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1: Il est 6h.
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3: Bonjour, heureux sommes-nous encore ce matin de vous retrouver sur cette fréquence, la 104.3, sur laquelle nous partageons chaque dimanche matin, de 6h à 8h, couleur dominicale, nous y sommes encore. Dieu a permis que nous nous retrouvons encore par sa grâce, par sa bonté et par sa miséricorde. Et comme Samuel peut le dire dans 1 Samuel chapitre 7, verset 12, il dit « Jusqu'ici, l'Éternel nous a secouru, Ebenezer ». Ebenezer, jusqu'ici, l'Éternel nous a secouru. Jusqu'ici, la main de l'Éternel nous a secouru jusqu'à aujourd'hui. Nous sommes en vie, nous avons encore le souffle, nous respirons et que nous nous sommes réveillés ce matin. Grande et ma joie de savoir que vous vous retrouvez et que vous partagez cette journée encore en héritage avec vos familles. La mise en œuvre de cette émission est assurée par David Ahorin, Samuel Dayou. Mais voici encore à nouveau à vous ce matin. Nous allons commencer par adorer le Seigneur, louer le Seigneur qui a permis parce que nous sommes couverts par le sang de Jésus.

Nous sommes couverts par le sang de l'agneau et quelles qu'en soient les portes que l'ennemi cherchera à taper, ces portes sont déjà fermées. Dans notre périmètre, il n'aura pas assez à nous parce que celui qui nous garde, celui qui nous protège s'appelle l'Éternel des armées. C'est pourquoi David peut dire Éternel, écoute la droiture, sois attentif à mes cris, prête oreille à ma prière. Faites avec des lèvres sans tromperie, écoute ma prière et prête oreille à ma prière, faites avec sans les lèvres aux tromperies. Et il dit que ma justice paraisse devant ta face, que tes yeux contemplent mon intégrité. Si tu sondes mon cœur, si tu me visites la nuit, si tu m'éprouves et tu trouveras rien. Ma pensée n'est pas autre que ce qui sort de ma bouche à la vue des actions des hommes. Fidèle à la parole de tes lèvres, je me tiens en garde contre la voix des violents. Mes pas sont fermes devant tes sentiers, mes pieds ne chancellent point. Je t'invoque car tu m'exauces, ô Dieu. Incline vers moi ton oreille et écoute ma parole. Signale ta bonté, toi qui sauves ceux qui cherchent un refuge et qui par ta droiture et par ta droite les délivre de leurs adversaires. Garde-moi comme la prunelle de l'œil, protège-moi à l'ombre de tes ailes contre les méchants qui me persécutent, contre mes ennemis acharnés qui m'enveloppent. Ils ferment leurs entrailles, ils ont à la bouche des paroles hautaines. Ils sont sur nos pas. Déjà, ils nous entourent, ils nous épient pour nous terrasser. On dirait un lion avide de déchirer, un lionceau aux aguets dans son repère. Lève-toi, Éternel, marche à sa rencontre, renverse-le, délivre-moi du méchant par ton glaive, délivre-moi de l'homme par ta main, Éternel. Les hommes de ce monde, leur part est dans la vie et tu remplis leur ventre de tes biens. Leurs enfants sont rassasiés et ils laissent leur superflu à leurs petits-enfants. Pour moi, dans mon innocence, je verrai ta face dès le réveil. Je me rassasierai de ton image. Psaume chapitre 17. Dès le réveil, je me rassasierai de ton image. Dès le réveil de chacun de nous ce matin, il nous rassasie de son image. Que notre Dieu soit loué.

Rien ne me fait plus peur parce que je parle aujourd'hui de toi. Je me compte sur toi, a dit Marcel Bongo. David peut dire dans le verset 14, il disait ceci dans Psaume chapitre 17, dit « Délivre-moi des hommes par ta main. Délivre-moi des hommes par ta main. Éternel, des hommes de ce monde. » Il répète, il dit « Des hommes de ce monde. » Le pas est dans la vie. Et tu remplis leur ventre de tes biens. Leurs enfants sont rassasiés. Et ils laissent leur superflu à leurs petits-enfants. Et il continue, dit, pour moi, dans mon innocence, je verrai ta face. Dès le réveil, je me rassasierai de ton image. Ce matin, je ne sais ce que vous avez à votre réveil. Ce que vous ruminez tout profondément dans votre cœur, que vous voulez que Dieu puisse faire pour vous, Dieu ne cesse d'agir en nous, ne cesse de nous garder. Ça me reste toujours là. C'est pourquoi Ezekiel Clapé dit, je veux naître qu'à toi, je veux naître en toi, je veux marcher en toi et je veux vivre en toi. Sans toi, je ne suis rien.

Et comme David peut le dire maintenant, ô Éternel, que ta parole que tu as prononcée sur ton serviteur et sur sa maison suffise éternellement et agit selon ta parole. Ce matin, dans ton adoration et dans tes supplications et dans nos supplications ce matin, nous devons répondre à tel que David a répondu à l'Éternel parce que Nathan s'est approché de lui pour dire qu'il va établir celui qui va le succéder. C'est celui-là qui va construire le temple. Et quand Nathan finissait de parler, David peut dire, maintenant, ô Éternel, que ta parole que tu as prononcée sur ton serviteur et sur sa maison suffise éternellement et agit selon ta parole. Quelle suscite! Afin que ton nom soit à jamais glorifié et que l'on dise, l'Éternel des armées, le Dieu d'Israël, est un Dieu pour Israël, et que la maison de David, ton serviteur, soit affermie devant toi. Car toi-même, ô mon Dieu, tu as révélé à ton serviteur que tu lui bâtiras une maison. C'est pourquoi ton serviteur a osé prier devant toi. Maintenant, ô Éternel, tu es Dieu. Tu as annoncé cette grâce à ton serviteur. Veuille donc bénir la maison de ton serviteur.

éternellement et agis selon ta parole. Nous n'avons personne d'autre que Dieu qui peut tenir notre main et nous faire traverser les océans, nous faire traverser les déserts, nous faire traverser des situations difficiles, des problèmes sans équation humaine. Chaque jour que Dieu fait est jonché des moments de joie, des moments de difficulté, des moments de problèmes. Mais quelque chose reste important et que Dieu reste celui qui est Dieu. Et tel que la main de Dieu est puissante et que Dieu annonçait par Nathan à David ce qui pourra arriver, Dieu a dit en ce moment, toi David, tu en as fait assez, ton passé, je t'ai accompagné, mais maintenant, c'est celui qui viendra après toi qui doit construire ce temple. C'est lui qui bâtira là où ma présence sera célébrée. Mais David, au verset 23 du 17e chapitre du premier livre des Chroniques, dit: maintenant, ô Éternel, que ta parole que tu as prononcée sur ton serviteur et sur sa maison suivisse éternellement et agis selon ta parole. Ce matin, ce n'est pas parce que les problèmes sont là que ce que Dieu a dit sur toi ne va pas se réaliser. Et David continue et il persiste, il dit: qu'elle suivisse afin que ton nom soit à jamais glorifié et que l'on dise: l'Éternel des armées, le Dieu d'Israël, est un Dieu pour Israël. Et que la maison de David, ton serviteur, soit affermie devant toi. Ce matin, dans tes prières, continue à dire, dis sans cesse à Dieu que Seigneur, affermis-moi, affermis ma vie, affermis ma succession, affermis ce qui, ma descendance, que ma forteresse reste une forteresse gardée par toi, soit la racine de ma vie, soit le socle de mon existence. Et il continue de dire, car toi-même, ô mon Dieu, tu as révélé ton serviteur que tu le bâtiras une maison. C'est pourquoi ton serviteur a osé prier devant toi. Maintenant, ô Éternel, tu es Dieu et tu as annoncé cette grâce à ton serviteur. Que la grâce de Dieu soit imprimée sur notre vie. Et le verset 27 peut dire: veuille donc bénir la maison de ton serviteur afin que qu'elle subisse a toujours devant toi, car ce que tu bénis, ô Éternel, est béni pour l'éternité. Amen. Dis amen ce matin que tu es béni pour l'éternité. Ce qui est des problèmes passés, que cela passe. Et dis: parce que je considère que tu es le Dieu Tout-Puissant, celui qui est et qui sera pour toujours.

0: À la Mokadi, je redirai la nuit, le jour, que tu es grand et que tu restes grand, mon Dieu. C'est pourquoi Jérémie peut dire, car je connais les projets que j'ai formés sur vous, dit l'Éternel, projet de paix et non de malheur, afin que vous de vous donner un avenir et une espérance. Vous m'invoquerez et vous partirez. Vous me prierez et je vous exaucerai. Vous me chercherez et vous me trouverez si vous me cherchez de tout votre cœur. Je me laisserai trouver par vous, dit l'Éternel, et je ramènerai vos captifs de vous. Je vous rassemblerai de toutes les nations et de tous les lieux où je vous ai annoncé, chassé peut-être, dit l'Éternel, et je vous ramènerai dans les lieux d'où je vous ai fait aller en captivité. Et ce matin, tout ce qui est allé en captivité, tout ce qui a été captif dans ta vie, que l'Éternel le libère en ce moment. Nous allons maintenant marquer un arrêt pour aller méditer le chapitre à méditer cette semaine. Nous allons méditer ensemble Deutéronome, le chapitre 5. C'est le chapitre que nous allons méditer ensemble. Et comme je le disais précédemment, l'Éternel dit, « Je sais des projets que j'ai formés pour vous, projets de paix et non de malheur. Projets de paix et non de malheur. Et je me ferai voir, je me ferai découvrir, je me laisserai voir par vous si vous me cherchez de tous vos cœurs. Et tout ce que vous soumettrez à mes pieds, je répondrai favorablement. » Ce matin, Dieu est là pour te répondre, pour répondre à chacun de nous. Il suffit que ce que nous ruminons devant lui soit dans sa volonté et que nous restons aussi dans la droiture et dans l'ouverture de cœur pour que sa main puissante nous garde. 6h30, nous allons maintenant marquer un arrêt pour suivre, pour méditer ensemble le chapitre à méditer cette semaine, comme je le disais tantôt, c'est Deutéronome, le chapitre 5. Méditons ensemble ce chapitre-là.
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2: Deutéronome, chapitre 5. Moïse convoqua tout Israël et leur dit, « Écoute, Israël, les lois et les ordonnances que je vous fais entendre aujourd'hui. Apprenez-les et mettez-les soigneusement en pratique. L'Éternel, notre Dieu, a traité avec nous une alliance à Horeb. Ce n'est point avec nos pères que l'Éternel a traité cette alliance. C'est avec nous, qui sommes ici aujourd'hui, tous vivants. L'Éternel vous parla face à face sur la montagne, du milieu du feu. Je me tins alors entre l'Éternel et vous pour vous annoncer la parole de l'Éternel. Car vous aviez peur du feu, et vous ne montâtes point sur la montagne. » Il dit, « Je suis l'Éternel, ton Dieu, qui t'ai fait sortir du pays d'Égypte, de la maison de servitude. Tu n'auras point d'autre Dieu devant ma face. Tu ne te feras point d'image taillée, de représentation quelconque des choses qui sont en haut dans les cieux, qui sont en bas sur la terre, et qui sont dans les eaux plus bas que la terre. Tu ne te prosterneras point devant elles, et tu ne les serviras point. Car moi, l'Éternel, ton Dieu, je suis un Dieu jaloux, qui punit l'iniquité des pères sur les enfants jusqu'à la troisième et à la quatrième génération de ceux qui me haïssent, et qui fait miséricorde jusqu'en 1000 générations à ceux qui m'aiment et qui gardent mes commandements. Tu ne prendras point le nom de l'Éternel, ton Dieu, en vain. Car l'Éternel ne laissera point impuni celui qui prendra son nom en vain. Observe le jour du repos, pour le sanctifier, comme l'Éternel, ton Dieu, te l'a ordonné. Tu travailleras 6 jours, et tu feras tout ton ouvrage. Mais le 7e jour est le jour du repos de l'Éternel, ton Dieu. Tu ne feras aucun ouvrage, ni toi, ni ton fils, ni ta fille, ni ton serviteur, ni ta servante, ni ton bœuf, ni ton âne, ni aucune de tes bêtes, ni l'étranger qui est dans tes portes, afin que ton serviteur et ta servante se reposent comme toi. Tu te souviendras que tu as été esclave au pays d'Égypte, et que l'Éternel, ton Dieu, t'en a fait sortir à main forte et à bras étendus. C'est pourquoi l'Éternel, ton Dieu, t'a ordonné d'observer le jour du repos. Honore ton père et ta mère, comme l'Éternel, ton Dieu, te l'a ordonné, afin que tes jours se prolongent et que tu sois heureux dans le pays que l'Éternel, ton Dieu, te donne. Tu ne tueras point. Tu ne commettras point d'adultère. Tu ne déroberas point. Tu ne porteras point de faux témoignage contre ton prochain. Tu ne convoiteras point la femme de ton prochain. Tu ne désireras point la maison de ton prochain, ni son champ, ni son serviteur, ni sa servante, ni son bœuf, ni son âne, ni aucune chose qui appartienne à ton prochain. Telles sont les paroles que prononça l'Éternel à haute voix sur la montagne, du milieu du feu, des nuées et de l'obscurité, et qu'il adressa à toute votre assemblée, sans rien ajouter. Il les écrivit sur deux tables de pierre, qu'il me donna. Lorsque vous eûtes entendu la voix du milieu des ténèbres, et tandis que la montagne était tout en feu, vos chefs de tribu et vos anciens s'approchèrent tous de moi, et vous dites, « Voici, l'Éternel, notre Dieu, nous a montré sa gloire et sa grandeur, et nous avons entendu sa voix du milieu du feu. Aujourd'hui, nous avons vu que Dieu a parlé à des hommes, et qu'ils sont demeurés vivants. Et maintenant, pourquoi mourrions-nous? Car ce grand feu nous dévorera. Si nous continuons à entendre la voix de l'Éternel, notre Dieu, nous mourrons. Quel est l'homme, en effet, qui ait jamais entendu, comme nous, la voix du Dieu vivant parlant du milieu du feu, et qui soit demeuré vivant? Approche, toi, et écoute tout ce que dira l'Éternel, notre Dieu. Tu nous rapporteras toi-même tout ce que te dira l'Éternel, notre Dieu. Nous l'écouterons, et nous le ferons. » L'Éternel entendit les paroles que vous m'adressâtes. Et l'Éternel me dit, « J'ai entendu les paroles que ce peuple t'a adressées. Tout ce qu'ils ont dit est bien. Oh, s'ils avaient toujours ce même cœur pour me craindre et pour observer tous mes commandements, afin qu'ils fussent heureux à jamais, eux et leurs enfants. Va, dis-leur, retournez dans vos tentes. Mais toi, reste ici avec moi, et je te dirai tous les commandements, les lois et les ordonnances, que tu leur enseigneras, afin qu'ils les mettent en pratique dans le pays dont je leur donne la possession. Vous ferez avec soin ce que l'Éternel, votre Dieu, vous a ordonné. Vous ne vous en détournerez ni à droite, ni à gauche. Vous suivrez entièrement la voie que l'Éternel, votre Dieu, vous a prescrite, afin que vous viviez et que vous soyez heureux, afin que vous prolongiez vos jours dans le pays dont vous aurez la possession. »
0: Amen. Voilà. Et Deutéronome, le chapitre 5, c'est le chapitre là que nous allons méditer ensemble ce matin. Nous allons continuer encore dans l'adoration.
3: Père céleste,

Mon cœur déborde de joie qui jaillit en moi parce que c'est l'Éternel qui est le socle de ma vie. C'est l'Éternel qui émonde ma vie. C'est lui qui est le maître de mon vigneron. Et c'est lui qui est le maître du pâturage où je m'en vais pour chercher de l'herbe. C'est lui qui est le ruisseau où je vais pour trouver l'eau pour désaltérer ma soif. Et c'est lui qui est l'huile d'onction qui est versée sur mon front et qui me conduit. Et c'est lui qui est l'étoile polaire qui me conduit la nuit. Et c'est lui qui est le soleil qui me donne jour à l'aurore.

0: mon cœur de...
1: Jésus, source de mon bonheur, comme le disait le roi David tout à l'heure, dit, puisque c'est comme ça, je veux que ta gloire et que ta main subsistent toujours sur ma maison et sur celle de mes enfants. Que la maison de ton serviteur reste à perpétuité gardée par toi. Où que vous soyez en ce moment et tout ce qui pourrait vous envahir, tout ce qui peut constituer vos difficultés, dites, mon espérance, tu es mon éternelle lumière et c'est toi seul qui constitue la base, le socle de mon existence. C'est vrai, je ne peux continuer ma vie sans toi, parce que le souffle de vie que j'ai à chaque instant, c'est gratuitement que tu me l'accordes. Et si tu me l'accordes, c'est par grâce. C'est pas parce que j'ai de l'argent, c'est parce que j'ai les moyens, c'est parce que je mérite que tu m'as fait cette grâce-là. Et en ce matin, en ce moment même, où je suis dans mon coin, ou assis sur mon canapé, sur ma terrasse, ou que je me promène dans mon jardin, ou dans la rue je suis, où j'ai la grâce de suivre ce matin Radio Topa, et en entendant et en partageant ces moments d'adoration, je dois lever mes mains vers le ciel, vers toi, pour dire que, puisque tu m'as créé et tu es l'architecte de l'univers, au commencement tu savais ce qui était, au commencement tu étais là, et au milieu tu es là, et aujourd'hui tu es là, et demain tu seras encore là. Et je sais que c'est toi, et ma main, et mes regards sont fixés sur toi. Sois celui qui conduit mes pas, sois celui qui dirige mes pas, de jour en jour, de mois en mois, d'année en année, jusqu'à la fin de mes jours.

0: Mon âme chante Alléluia. Mon âme chante Alléluia. Comme le psalmiste dit, je lève les yeux vers les montagnes, d'où me viendra le secours. Le secours me vient de l'Éternel qui a fait les cieux et la terre.
1: Quand les larmes courent, je sais que tu es là. Aujourd'hui,

Seigneur, même quand les vents soufflent fort, même lorsque les larmes remplissent mes yeux, tu demeures ma force, mon refuge et mon espérance. Aujourd'hui, je choisis de me réjouir en toi, car ta joie remplit mon cœur et renouvelle mes forces. Je sais que je ne marche jamais seul, car tu es avec moi à chaque instant.

0: Voilà, la grâce du Seigneur est ma force, la grâce du Seigneur est ma force, la grâce du Seigneur est notre force. Nous avons passé la première heure de cette émission, nous avons médité, nous avons ruminé dans l'adoration ce que nous avons fait à Dieu. Nous avons médité le chapitre à méditer, nous avons levé un peu à méditer plusieurs chapitres. Nous sommes allés dans 1 Chronique, le chapitre 17. Nous sommes allés aussi dans Psaume chapitre 17. Nous avons lu aussi Jérémie, le chapitre 29, le verset 11, 12, 13 et 14. Nous avons parcouru beaucoup de versets. Maintenant, nous allons marquer un arrêt pour entrer maintenant dans la dernière rubrique de cette émission qui est Instant Louange.
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0: Alléluia. Nous allons commencer un instant louange de ce jour avec Johnny Surukedi Hurlon.

On loue ensemble le Seigneur ce matin, commencez par danser, c'est instant louange. Et si vous devez vous rendre à la messe de 7h, il est déjà 7h, si c'est à 7h30, vous devez commencer par vous préparer. Si c'est à 8h, vous pouvez commencer par vous préparer aussi. Si vous êtes à bord de votre véhicule en train d'effectuer un voyage, disons que, et que vous nous suivez sur la 104.3, nous prions Dieu de vous conduire jusqu'à destination.

travers ce chant, nous souhaitons bonne chance à tous les enfants, tous nos jeunes qui iront demain et composer pour les amis du bac. Que Dieu rafraîchisse vos mémoires à partir de cet instant-ci. Et si vous êtes en souci, sachez que c'est avec Dieu que vous aurez le succès.

Quand il marche avec moi, mon Dieu, bon, il est merveilleux et il est glorieux, ce Dieu qui est si merveilleux, qui est si merveilleux. Maintenant, j'ai dansé sur lui, dit ceci.

main de Dieu reste sur nous et la main de Dieu reste déversée la grâce sur nous, comme le dit Ishida Zissou. Tout ce que nous avons, tout ce que nous voudrions, tout ce que nous implorons, Dieu nous l'accordera toujours. On va maintenant avec Azaf qui dit ceci.

Devant remercier le Seigneur pour ses refaits dans notre cours, tout ce qu'il a fait pour nous. Tout ce qu'il a fait pour nous. Parce qu'il a dit, toutes choses concourent au bien de ceux qui aiment Dieu. Et ce qu'il a dit dans Romains, le chapitre 8, toutes choses concourent au bien de ceux qui aiment Dieu. Puisque toutes choses concourent au bien de ceux qui aiment Dieu, nous devons toujours lui dire merci, merci, merci, merci, comme le dit Alliance Divine, Divine. On doit dire merci et louer Dieu. Dans l'immensité de sa grandeur, qu'il reçoive notre adoration, notre louange. Ce n'est que ça qu'il veut.

Nous allons maintenant écouter Kasibouti qui dit Abassi, Abassi, Dieu nous a sauvés de tout. Moi, Dieu m'a sauvé du gouffre de la maladie, il m'a sauvé de la contagion, il m'a sauvé de tant de choses. Je sais que c'est de la même chose. C'est pareil chez vous, comme c'est pareil. Allez, disons ceci.

tabassé quelque part. Et ils ont proféré la mort, ils ont proféré tout ce qu'ils ont pu proférer. Mais nous, nous vivons toujours. Vous savez, tous ceux qui sont autour de vous ne peuvent jamais vous aimer. D'ailleurs, même sous votre tente, sous votre maison, partout où vous êtes, dans votre lieu de travail, dans votre marché, partout, personne, tous ne peuvent vous aimer. Si on vous aime à 100%, ça veut dire que la pesanteur de la vie n'existe pas. Il y a ceux qui doivent avoir de mépris pour vous, il y a ceux qui doivent avoir une admiration pas possible pour vous. Mais puisque vous avez cette admiration du plus grand nombre, c'est ça le plus important, et vous ne regardez pas derrière, tout ce qui a été ruminé contre nous ne peut jamais être effectif, parce que celui qui est là dépasse ce qui est devant nous ou ceux qui sont là. Parce qu'il a dit que 1000 tombent à ton côté et 10 000 à ta droite, tu ne seras jamais atteint.

0: Anaïs, honneur soit béni.
1: Voilà, bah si, maintenant nous allons passer le reste d'un quart d'heure qui nous reste dans juste du zouk. Juste du zouk. Je suis comblé ce matin, c'est ce jour encore que je vous retrouve. Je retrouve aussi des bonnes personnes autour de moi. Que Dieu vous bénisse.

Quand l'avenir me met à l'épreuve, que puis-je? Et que puis-je faire et que puis-je tenir? C'est la parole de l'Éternel qui me réconforte.

les amis m'abandonnent. Quand ma famille m'abandonne. Aucune parole ne tombe à vide. Que ceux que j'ai pensé qu'ils sont plus proches de moi m'abandonnent. Quand ma propre progéniture m'abandonne. L'amour de Dieu ne faiblit jamais, la grâce de Dieu ne faiblit jamais. À la vérité de l'Éternel me tient. Quand je marche et plus solide que mes pensées, je sais que la grâce divine parle. Et tel que la grâce parle en ma faveur, ainsi je fais ce qu'elle parle aussi en faveur de quelqu'un.

et disait gentiment que Hébreux 10:29 dit ceci: de quel pire châtiment pensez-vous que sera jugé digne celui qui aura foulé aux pieds le Fils de Dieu, qui aura tenu pour profane le sang de l'Alliance par lequel il a été sanctifié et qui aura outragé l'esprit de la grâce. Donc celui qui me touche sera celui qui voudrait outrager la grâce de Dieu. Celui qui voudra outrager le Saint-Esprit aura pour son compte.

Voilà tout ce que Dieu fait est bon. C'est pourquoi il dit, ne crains rien car je suis avec toi. Ne promène pas des regards inquiets car je suis ton Dieu. Je te fortifie, je viens à ton secours. Je te soutiens de ma main et ma droite triomphante. C'est ce que dit Ésaïe 41, verset 10.

Voilà, avant de sortir de ce studio, nous allons partager ensemble le psaume 121 qui dit « Je lève les yeux vers les montagnes, d'où me viendra le secours. Le secours me vient de l'Éternel qui a fait les cieux et la terre. Il ne permettra point que ton pied chancelle. Celui qui te garde ne sommeille point. Voici, il ne sommeille ni ne dort, celui qui garde Israël. L'Éternel est celui qui te garde. L'Éternel est ton ombre à ta main droite. Pendant le jour, le soleil ne te frappera point, ni la lune pendant la nuit. L'Éternel te gardera de tout mal. Il gardera ton âme. L'Éternel gardera ton départ et ton arrivée, dès maintenant et à jamais. Amen. Depuis 6 heures, la mise en onde de cette émission est assurée par David Ahorin. Je suis resté avec vous depuis 6 heures et j'ai partagé cette immense grâce et joie qui m'anime ce jour parce que je vous ai retrouvé en paix, je vous ai retrouvé encore en joie. Nous partageons la paix par ici et nous partageons la grâce par ici. Et puisque sur la 104.3, c'est la grâce que nous partageons, je suis heureux de savoir que vous êtes resté à ma compagnie et que vous resterez encore là, toujours câblé pour suivre encore nos frères et nos amis et nos propres frères Mianovio en Milan pour vous tenir encore pendant une heure. Nous partageons la grâce et restez encore comblés pour partager encore cette grâce en Milan tout à l'heure avec celui que j'appelle Docteur Solémé. Il s'appelle Docteur Solémé, les enfants disent Docteur Le Feuilleur dedans. À dimanche prochain, que Dieu vous bénisse. Et si Dieu nous donne encore vie et que nous donne encore le dimanche prochain en héritage, nous nous retrouverons encore ensemble.

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0: Non, vite, on entend où ils ont l'eau.
1: Yolo.
0: Hervé.
1: Docteur.
0: Hervé, Acadis Migan.
1: Docteur, je l'aime. L'équipe au fond d'eau.
0: Il faut y aller l'eau.
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2: Il est 11h.
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0: Mesdames, mesdemoiselles et messieurs, bonjour et bienvenue à cette émission d'actualité, émission sociopolitique. Et si on se parlait franchement, ce dimanche 7 juin 2026, nous recevons pour vous Monsieur Gabriel Salavi. Il est le président du mouvement Talon Wadaï Talata. Ce mouvement a également contribué à l'avènement au pouvoir du nouveau président de la République. Ce mouvement politique était déjà au charbon au moment des élections législatives et communales, élections complètes, bien évidemment. C'est un mouvement qui fait du chemin. Alors, si M. Gabriel Salavi est avec nous ce dimanche matin, c'est parce qu'il a sorti et publié une chronique intitulée Le temps de la responsabilité et de l'action. Je rappelle bien que M. Gabriel Salavi a publié récemment une chronique intitulée Le temps de la responsabilité et de l'action. Avec lui, nous allons passer en revue cette chronique. Quel message M. Gabriel Salavi entend-il partager avec les Béninois, aussi bien sur le plan national que sur le plan international? Je vais parler de la diaspora. Quel est le message qu'il est en train de véhiculer? À qui s'adresse véritablement ce message? Aux dirigeants, aux populations? En tout cas, il est avec nous ce dimanche matin. Gabriel Salavi, bonjour.
1: Bonjour, Franck Agbeyino.
0: Alors, le temps de la responsabilité et de l'action, c'est le titre de votre chronique. Il y a quelques jours, vous avez publié cette chronique sur les réseaux sociaux avec copie, bien évidemment, parvenue à notre rédaction. Alors, nous avons, ce dimanche matin, voulu en savoir davantage. Mais avant de rentrer dans le vif du sujet, nous allons partir du côté de la régie. Le 24 mai dernier, le président de la République, Romuald Ouadahi, a prêté serment à la Cour, j'allais dire devant la Cour constitutionnelle, bien évidemment au Palais des Congrès de Cotonou, en tant que mouvement politique, mouvement ayant soutenu Romuald Ouadahi, vous avez contribué à votre manière à son avènement au pouvoir. Alors, la radio a de la mémoire. Écoutons d'abord la prestation de serment.
2: Devant Dieu, les frères, des ancêtres, la nation et devant le peuple béninois, seul détenteur de la souveraineté. Nous, Kossi Mbueke Romuald Ouadahi, président de la République élu conformément aux lois de la République, jurons solennellement de respecter et de défendre la Constitution que le peuple béninois s'est librement donnée, de remplir loyalement les fonctions que la nation nous a confiées, de ne nous laisser guider que par l'intérêt général et le respect des droits de la personne humaine, de consacrer toutes nos forces à la recherche et à la promotion commun de la paix et de l'unité nationale, de préserver l'intégrité du territoire national, de nous conduire partout en fidèle et loyal serviteur du peuple. En cas de parjure, que nous subissions les rigueurs de la loi.
3: Ferme le banc.
4: Monsieur le Président de la République, nous vous donnons acte de votre serment et vous renvoyons à l'exercice de vos fonctions.
0: Voilà, c'était le 24 mai dernier et au Palais des Congrès de Cotonou, Monsieur Gabriel Salavi. Alors, comment avez-vous vécu ce moment-ci, ce moment précis?
1: Dans la joie et dans la satisfaction sincère, si je peux le dire.
0: Très bien. Le décor, les personnalités invitées, les anciens présidents de la République, Nicéphore Dieudonné Soglo, Thomas Boni Yayi, tout ce beau monde y était. Il y avait également les anciens présidents des institutions de la République. Je veux citer par exemple Maître Adrien Mbeji, Bruno Amoussou, Kola Olé Idi, Mathurin Kofi Nago, Louis Blavono. Tout ce beau monde, tout ce parterre de personnalités était présent. Alors, moment de retrouvailles, moment de grande convivialité. Alors, puis la surprise, si on peut le dire ainsi, c'est la présence des pays de l'AES. Il y a quelques semaines encore, on ne tenait pas le même discours. Et subitement, invités, ils ont répondu présent. Et la présence fort remarquable du Premier ministre nigérien à l'investiture. Alors, tout ça là, ça vous a fait quel effet?
1: Oui. On s'est discuté sur cette radio et nous avons bien compris qu'il peut faire l'affaire.
0: Et il a commencé. Le président Walaï.
1: Bien sûr. Et il a déjà commencé. Vous voyez, j'ai dit tout à l'heure que je suis satisfait qu'il a débuté correctement et on doit l'aider à avancer mieux. C'est-à-dire quoi? Lorsqu'un pays, pendant plusieurs années, les discours ne suffisent plus.
0: C'est les actes qui comptent.
1: Il faut maintenant l'action pour répondre réellement aux besoins. Et c'est en cela que moi j'ai donné mon titre. Donc nous sommes à un niveau où bien que les gouvernants ont de grandes visions pour notre pays, nous, population, nous devons aussi avoir les visions d'accompagnement. Sinon, ça ne peut pas marcher. Et à ce niveau, on a besoin de travailler beaucoup pour réveiller les esprits. Parce que, je vais vous dire, tout ce que l'État peut faire, si les hommes ne prennent pas ça avec lui, ce serait de l'eau jetée.
0: Mais l'État, c'est nous tous. Oui, vous voulez parler des dirigeants?
1: Je parle oui, ce que le gouvernement lance. Si nous qui sommes la population, nous ne soutenons pas. Je vais donner rapidement
0: un petit exemple. Oui, allez-y.
1: Et la dernière fois, le président de la République a décrété 1 milliard pour soutenir les démunis en santé. Mais ça doit être supporté par nos populations, nos médecins, etc. Si ce n'est pas pris en compte, si ce n'est pas considéré, si ce n'est pas bien utilisé, la population ne sera pas
0: satisfaite.
1: Bien sûr.
0: Elle ne va pas ressentir les effets positifs.
1: J'ai eu un cas que je veux taire.
0: On sait de quoi vous parlez, voilà. Mettons ça de côté.
1: Ok. Bon, donc, ce cas dont je parle, je sais.
0: Bien sûr.
1: Bon. Un monsieur malade qui est allé à l'hôpital et malgré ces moments de joie que le Béninois partage à partir d'un milliard que le gouvernement a jeté pour aider les démunis.
0: Que le gouvernement a mis dans la cagnotte.
1: Dans la cagnotte.
0: Voilà.
1: Et malgré ça, ce monsieur n'a pas été pris en compte. On a demandé analyse. Et à cause de l'analyse, celui qui vomissait, un vieux qui vomissait, on a dit de sortir.
0: C'est un cas parmi tant d'autres. Hein?
1: Un cas. C'était avant-hier seulement, c'est passé. Et moi, j'ai participé à son appui pour que les soins puissent aller. Mais malgré ça, on dit que le laboratoire est fermé. Il faut le transporter sous la pluie qui est tombé il y a de cela 3 jours pour aller à Bethesda. C'est triste. Bon, alors que le gouvernement et en même temps le ministre et porte-parole du gouvernement a fait des annonces avec des numéros verts. Et je suis très content. Je suis très content que nous qui sommes population, nous devons accompagner le gouvernement dans son œuvre. Le gouvernement a commencé a commencé une œuvre sociale.
0: Le gouvernement a commencé à 100 à l'heure.
1: Ah oui, ce que nous avons tous demandé. Mm-hmm. Alors il faut que nous l'accompagnions. Mm-hmm. Voilà pourquoi l'action est nécessaire en ce moment-ci.
0: Très bien, on va revenir au cours de cette émission sur d'autres temps forts de l'investiture. Mais on rappelle que dans la soirée même de ce 24 mai 2026, le gouvernement du président Wadani a été rendu public. Désormais, on note 25 portefeuilles ministériels avec la particularité que désormais les médias ont retrouvé leur département ministériel, celui en charge de la communication et des médias. Alors, Monsieur Gabriel Salavi, le temps de la responsabilité de l'action, c'est le titre de votre chronique. C'est d'ailleurs notre raison
1: bien sûr
0: d'être ici ce dimanche matin. Oui. Dites-nous, le temps de la responsabilité de l'action, pourquoi?
1: Oui, parce que le développement d'un pays ne se décrète pas. Il se construit. Il se construit et aucun gouvernement, aussi performant soit-il, ne peut à lui seul transformer une nation sans la participation active de ses citoyens. Vous savez, il y a une idée de masse que moi je garde toujours. L'idée devient une force matérielle lorsqu'elle s'empare des masses. Si la masse est sensibilisée, le réveil est rapide. Mais si on travaille en sourdine, rien ne se voit clairement. Moi, je souhaite que toute la population béninoise, chacun de nous, puisse se lever et dire « Mon pays doit avancer ». Donc la participation active de ses citoyens est nécessaire aujourd'hui. Nous devons comprendre une réalité qui est très simple. Et chacun de nous doit prendre part à l'action de développement de notre pays, le Bénin.
0: Et puis, vous avez mis dans la chronique, Gabriel Salavi, oui. Souffrez que j'en parle, vous avez dit qu'il est important de comprendre une vérité fondamentale. Oui. Alors, cette vérité, vous l'avez notifiée, le développement d'une nation ne se décrète pas, mm-hmm. mais plutôt se construit.
1: Oui. Oui, oui ça ne se décrète pas. Ça se construit, c'est-à-dire quoi? Chacun apporte sa pierre à l'édifice. Le gouvernement envoie le top et la population répond.
0: Oui.
1: Je vais donner un petit exemple.
0: Oui.
1: Et regardons autour de nous. Dans notre pays actuellement, les coupures qui deviennent très régulière. Alors, un maillon de la population, un groupe doit réfléchir sur comment faire pour que cela ne frappe pas notre population. Alors, créer un projet qui répond à ça. Je vais prendre un autre exemple. Actuellement, dans nos quartiers, bon, les moustiques sont en dose forte. La raison est que les tas d'ordures cachés se multiplient ces moustiques. Mais une population peut se départir et par l'appui des mairies au nettoyage. Hein? Au nettoyage complémentaire, parce que le gouvernement fait déjà. Mais ça ne suffit pas. Vous-même, vous constatez ça sur le terrain. Même à Tokpa ici, quittant le carrefour là pour aller à l'autre bout, et ça laisse des déchets qui dépassent l'entendement. Mais il faut associer encore des gens pour le faire. Mais ceux-là doivent se faire connaître. Mais il faut élaborer un projet et soumettre. Eh? Je sais que nous avons trop de choses à faire dans nos départements, dans nos communes, dans nos villages. Et c'est pour cela que j'ai dit, ça ne se décrète pas, ça se construit. La construction, ce n'est pas des individus. Ce n'est pas qu'on dit, oui, nous voulons développer, ou nous lançons le développement. Ça ne se fait pas de lui-même. Ce n'est pas des individus que ça va commencer par...
0: Mais vous convenez avec nous que l'État met en place les conditions.
1: Oui, l'État, si l'État met en place les conditions...
0: Les conditions favorables.
1: Les conditions favorables. Parce que c'est de ça qu'il s'agit. Actuellement, tout le monde veut travailler. Oh, moi, c'est moi qui l'ai dit. Tout le monde veut travailler. Moi, je souhaite que tout le monde cherche à travailler. Tout le monde cherche à développer notre nation. Et dans ce cadre, le gouvernement, avec ses moyens de positionner les citoyens aussi. Mais est-ce que vous savez qu'il y a des fonds dans ce pays qui dorment dans les banques, dans les coffres-forts des microfinances, jusqu'à ce que le délai passe et puis on les retourne. Parce que...
0: Il faut consommer le budget.
1: Voilà, parce que le peuple n'est pas informé.
0: Donc, il faut communiquer autour.
1: Il faut communiquer autour. Il faut travailler. C'est-à-dire, ce lobbying doit se faire par d'autres, par une équipe qui est destinée à ça. Lui, son rôle, c'est de sensibiliser. C'est pourquoi j'ai dit, ce n'est pas... envoyer seulement et c'est pas décréter les fonds, mais il faut plutôt mettre les lobbies de sensibilisation. Le peuple peut
0: le peuple a besoin d'informations.
1: D'informations pour agir. Et lorsque on le met dans les conditions, ça peut accompagner franchement le développement de notre nation.
0: Alors, vous avez dit, Gabriel Salavi, l'État peut créer des conditions favorables, mettre en place des réformes, développer des infrastructures,
1: oui.
0: Améliorer l'environnement des affaires et encourager les investissements.
1: Oui. Oui. Parce que, je vais donner encore un autre exemple. Moi, j'ai un projet de 5 000 emplois qui, de 2027 à 2035, arrivera à 15 000 emplois. Et ce projet, par exemple, bon...
0: Il faut qu'il y ait du soutien autour.
1: Il faut qu'il y ait du soutien. Il faut, parce que c'est un grand projet d'envergure qui peut permettre de développer et de faire répercuter la croissance économique sur nos populations à la base.
0: Parce que l'État va percevoir des impôts.
1: Beaucoup d'impôts. Voilà. Et aussi, la population qui est en train d'exercer aura la cagnotte suffisante pour vivre de façon décente.
0: Et en même temps, ce projet, s'il était concrétisé, bien conduit, bien gouverné, va permettre aux citoyens de remplir les 5 besoins fondamentaux.
1: Bien sûr.
0: À savoir, se nourrir,
1: se vêtir, se loger,
0: s'instruire,
1: se soigner. Parce que aucun État ne peut,
0: ne peut tout faire.
1: Non.
0: Il faut l'accompagnement des
1: citoyens.
0: Et puis vous avez nuancé. Aucun gouvernement, aussi performant soit-il, ne peut à lui seul transformer durablement une nation sans l'implication active de ses citoyens.
1: De ses citoyens. Oui. Et les citoyens, c'est nous. Oui. C'est nous tous. Et au fait, moi, je dis dans 5 ans aujourd'hui, dans 7 ans, dans 8 ans, dans 10 ans aujourd'hui, si les choses sont bien ficelées, il y aura des retombées qui auront vraiment d'impact suffisant sur nos populations. Parce que c'est de ça qu'il s'agit maintenant. La croissance économique se voit sur le plan global.
0: Oui.
1: Mais sur le plan individuel,
0: sur le plan micro,
1: ça ne se voit pas. Et il faut maintenant travailler. Oui. Il y a trop de projets. Bon, par exemple, mon domaine. Moi, je suis dans le domaine de la santé, pas les plantes. Oui. Mais écoutez, c'est un domaine où la population a besoin des soins efficaces. Et aussi, ceux qui sont dans le domaine ont besoin aussi d'être accompagnés pour le meilleur. Mais on ne peut pas. Moi, je prie que l'État ne démissionne pas de ce rôle. Mais il a déjà dit qu'il agira. Et c'est au vu de tout ça que moi, je dis, je compte sur lui à cause de cette visibilité qu'il est en train de mettre à la disposition de notre peuple. Parce que déjà, on a compris Ça a commencé et ça ira. Ça doit aller. Ça ira et ça doit aller. Ça doit aller sincèrement. Donc voilà, je sais que nous sommes en train d'agir hein, et on doit aboutir. Monsieur.
0: Alors, si vous le voulez bien, Gabriel Salavi, oui. Nous allons faire un tour rapide au niveau de la régie. On va écouter ceci.
2: Aux jeunes du Bénin qui refusent les fatalités anciennes et veulent réussir ici, chez eux, par leur travail, je veux dire ceci. Le Bénin croit en vous et il vous donnera les chances de réussir. Aux femmes du Bénin qui portent silencieusement une part immense de notre économie et avancent toujours avec courage et dignité, je veux dire ceci. Votre accès au financement, à la propriété, à la protection sociale et aux responsabilités seront renforcés. Aux agriculteurs du Bénin, dont l'abnégation au travail se doit d'être davantage reconnue, je veux dire ceci. Vous aurez un meilleur accès à la mécanisation, aux semences adaptées, aux financements pertinents et aux équipements de transformation de vos produits. Nous construirons une protection sociale agricole parce qu'une nation qui respecte celles et ceux qui la nourrissent est une nation qui se respecte elle-même.
0: Oui, voilà, Gabriel Salavi, vous avez entendu le président Romuald de Ouadaï, c'était le 24 mai dernier au palais des congrès de Cotonou.
1: Oui, quand je l'entends, moi, je suis très fier, quoi. Et puisqu'il a parlé avec percutance, il a parlé avec assurance, il sait ce qu'il dit, il sait là où il va. Et de moi, je dis, accompagnons-le seulement. Accompagne-le simplement parce que il faut comprendre, le progrès commence par la responsabilité individuelle. Chaque citoyen, dans son domaine, a un rôle à jouer. Le commerçant, l'enseignant, l'agriculteur, le jeune entrepreneur, le leader communautaire. Chacun est un maillon essentiel de la chaîne du développement. Et nous devons sortir de la logique de l'attente permanente pour entrer dans celle de l'action aujourd'hui. Puis ce qu'il dit, on dirait que, bon, vous avez suivi le chronique, est vraiment intégré
0: dans son
1: discours. Oui. Et c'est pourquoi je suis fier. Et je sais que tout ce que nous allons présenter, son gouvernement ne va pas rejeter parce que nous pensons. Nous avons la pensée d'élite et nous agirons pour accompagner notre pays à développer beaucoup de domaines. Hein, parce que c'est de ça qu'il s'agit. Alors, si je veux comprendre, le véritable développement naît lorsque les citoyens deviennent eux-mêmes des acteurs du changement. Or, le Bénin a aujourd'hui besoin d'une génération nouvelle. Et c'est ce qu'il a dit. Une génération qui entreprend, une génération qui innove, une génération qui refuse la dépendance, une génération qui transforme les difficultés en opportunités.
0: Oui.
1: Voilà. Il faut écouter. Moi, je souhaite que nous ayons des lobbies de sensibilisation, de formation, de formation des pensées, pour permettre
0: formater les
1: pensées, parce que vous savez, si l'individu n'est pas capable de contourner les difficultés, c'est difficile de réussir. On doit mener les gens aujourd'hui à réussir et à traverser les difficultés malgré ces difficultés, parce que la difficulté ne doit pas être la cause de nos échecs. Aujourd'hui, vous savez, Je veux rendre encore hommage au président ancien Patrice Talon. Les embouchures des fleuves aujourd'hui sont transformées de manière que les eaux peuvent pénétrer la mer directement sans l'ouverture manuelle. Techniquement, cela permet que les eaux ne se déborde plus comme avant. Donc les vallées seront utiles à la culture continuelle. Voilà des pensées qui sont très bonne. Si aujourd'hui, mon village, qui n'avait ma région à Thiémé, qui n'avait pas la possibilité de produire le manioc, si aujourd'hui les maniocs de qualité
0: pleuvent,
1: sont moins chers parce que il n'y a plus l'inondation qui détruisait ces tubercules. Alors, c'est des efforts que nous devons apprécier. Mais ces efforts étaient où avant? Donc, vous devez avoir des gens qui contournent les difficultés. Donc, ils ont contourné les difficultés pour amener des solutions. Nous tous, on doit avoir cette capacité. Et moi, je suis prêt à transcender. Parce que nous devons réfléchir sur la capacité de dépasser les bornes que la nature nous a créées, que le monde nous a créées, que les hommes nous ont créées. Alors, si on pouvait les dépasser, alors on aurait le grand développement.
0: Très bien. Alors, dans la chronique, vous avez mis l'accent sur la nécessité de sortir de la logique de l'assistanat. Mais avant d'y aller, Gabriel Salavi, on part une fois encore du côté de la régie pour écouter le président Romuald Wadaï.
2: À notre diaspora, à ces femmes et ces hommes qui vivent loin de leur terre natale, mais dont le cœur demeure attaché au Bénin, je veux dire ceci. Le pays que nous bâtissons est aussi le vôtre. Et à celles et ceux que l'histoire a éloignés de cette terre il y a des siècles, fils et filles d'Afrique, dispersés par la traite, je veux dire ceci. Le Bénin sera toujours là, maison de retour. Notre porte demeure ouverte et notre mémoire fidèle.
0: Voilà, Gabriel Salavi, vous avez entendu. Dans cette chronique-là, quelle est la part de la diaspora? Mais avant, si vous le voulez bien, la question de l'assistanat.
1: Oui.
0: Est-ce qu'on peut rapidement en parler?
1: Bien sûr. Bon, j'ai dit ici, par exemple, qu'est-ce que je fais concrètement aujourd'hui pour améliorer ma vie et celle de ma communauté? Car le développement durable ne viendra pas uniquement des grandes décisions, mais aussi des petites actions quotidiennes de chacun. Alors, cette manière de poser le problème, l'assistanat, souvent, et des gens attendent que on me nomme. Hein?
0: Mais justement, nous sommes à l'heure des nominations.
1: oui, on me nomme. On me nomme, c'est bien. Bon, maintenant, on va nommer tout le monde. On peut nommer tous les Béninois aujourd'hui? Non.
0: Plus de 13 millions de Béninois.
1: C'est impossible. Maintenant, le reste là, cherchez à développer votre propre potentialité. Et la seule chose que nous aurions sollicité, c'est l'appui
0: de l'État.
1: L'appui technique financier de l'État. Et cet appui financier et technique, ça c'est de droit que l'État donne ça à sa population. Alors, si nous avons acquis ce droit, on doit développer ça. Mais on ne doit pas attendre qu'on vienne nous nourrir. C'est de ça, moi, je suis en train de parler. C'est ça que je mets dans l'assistanat. Ce n'est pas, je ne refuse pas l'appui dans les activités.
0: L'aide.
1: L'aide pour développer
0: par exemple,
1: les activités.
0: Les microcrédits.
1: Non, ça c'est normal. C'est normal. Je vous ai dit ici que j'ai commencé mon activité avec 30 000 francs. C'est inédit. Mais le premier prêt que j'ai eu, c'était 300 000 à Papmé. Et après deux fois, ils ont refusé le prêt de groupe. Et j'ai mis une petite garantie à Pepco pour prendre 800 000. Et après ça, j'ai travaillé longtemps avec Padmé. Vous voyez, avec 30 000 que j'ai pris pour commencer. Et jusqu'à aujourd'hui, oui, c'est bon. C'est pour dire que on peut réussir.
0: Avec vouloir, c'est pouvoir.
1: C'est pouvoir. Comme l'a dit La Fontaine,
0: oui,
1: le fond manque le moins.
0: Mais fouiller, bêcher,
1: l'idée,
0: ne laisser nulle place où la main ne passe et repasse.
1: Si l'idée est ancrée, est grande, dépasse vous-même là, avec le moyen, le peu de moyens, ça peut aller. Donc nous voulons que le peu de moyens là, que l'État mette ça à la disposition de la population,
0: oui,
1: pour développer notre pays. Et c'est à cause de ça que moi, je me suis battu. À cause de ça que mon équipe et moi, nous sommes battus pour mouiller les maillots afin que notre chère Excellence Wadayi soit aujourd'hui président de la République du Bénin. Et à cause aussi de sa percutance, de sa capacité, de sa clairvoyance, nous savons qu'il peut réussir.
0: Alors, vous avez dit que les résultats d'une politique publique ne se mesurent pas seulement dans les bureaux administratifs ou dans les statistiques économiques. Ils prennent tout leur sens lorsqu'ils améliorent concrètement la vie des familles, la vie des jeunes, la vie des femmes, la vie des artisans, la vie des agriculteurs et des entrepreneurs.
1: Bien sûr.
0: En cela, on a entendu le président Wadayi qui appelle à une jeunesse responsable, qui ne veut pas s'investir dans des choses à ne pas encourager. Et en cela, il a même dit voilà, la mécanisation de l'agriculture.
1: Oui. Vous avez su que ceux qui font papa au Bénin, là, vous les avez encore vus une fois.
0: Les shoemakers.
1: Les shoemakers du Ghana, là.
0: Et du Niger.
1: Surtout Ghana, dans le temps. Oui. Et ils ont rempli le pays vers les années 80. Ou 84, 85, 86, 87.
0: Bien sûr.
1: Ben,
0: ils sont tous repartis.
1: Ils ne sont plus là aujourd'hui. Mmh. Et si vous allez, ils ont tous développé des choses. La volonté gouvernementale accompagnée de la volonté de la population égale développement. Vous voyez? Et je veux profiter, permets-moi que je puisse, si le chef de l'État peut m'écouter, ça va donner bonne réponse à beaucoup de choses.
0: C'est une doléance.
1: C'est une doléance.
0: Voilà.
1: Et notre domaine, santé par les plantes. Nous avons un problème capital. L'unité de production individuelle crée des problèmes aujourd'hui à tous les praticiens parce qu'ils n'ont pas de moyens pour répondre. Parce que pour répondre à ces unités, il faut être dans les mesures de 30 à 50 millions. Mais quel praticien peut le faire aujourd'hui. Alors, je veux demander par cette occasion au chef de l'État de penser à une unité de production nationale qui permettra à tous les praticiens de la médecine traditionnelle de passer leurs produits en fabrication afin d'obtenir des résultats pour que ça devienne une réalité d'efficacité, d'innocuité dans notre pays. Parce que, sincèrement, si cela ne se fait pas, les praticiens de la médecine traditionnelle vont tous mourir un à un et laisser leur connaissance.
0: On est, vous parlez du made in Benin.
1: Ah, bien sûr.
0: Et la question du le consommant
1: oui.
0: local.
1: Voilà.
0: Je pense que les structures habilitées à répondre à cette question-là sont à l'écoute et seront certainement.
1: Merci beaucoup. Merci.
0: En parler au chef de l'État.
1: Merci.
0: Revenons à nos moutons, Gabriel Salavi. Je dis, cette participation à laquelle vous faisiez allusion tout à l'heure pour la construction de notre pays, et rester sur la même, j'allais dire, dans la dynamique de développement. Alors, quelle est la part qui revient, selon vous, à la diaspora?
1: Bon, d'abord, la diaspora, hein, ce sont nos frères.
0: Oui, qui sont à l'extérieur.
1: Qui sont à l'extérieur.
0: Bon, qui doivent également contribuer.
1: Qui ont des compétences.
0: Alors, si vous le voulez bien, on repart une fois encore du côté de la régie. De l'autre côté, je rappelle bien que à la mise en onde David Ahorin, à la réalisation Sébastien Yaoudéou, alors on va réécouter Rumia Douadani par rapport à la diaspora.
2: En prêtant serment devant la nation, je prends aussi un engagement clair, celui d'être le garant de nos institutions, de l'état de droit et des libertés fondamentales. Car la force d'une démocratie se mesure à la confiance à notre diaspora, à ces femmes et ces hommes qui vivent loin de leur terre natale, mais dont le cœur demeure attaché au Bénin. Je veux dire ceci, le pays que nous bâtissons est aussi le vôtre. Et à celles et ceux que l'histoire a éloignés de cette terre il y a des siècles, fils et filles d'Afrique dispersés par la traite, je veux dire ceci, le Bénin sera toujours là, maison de retour, notre porte demeure ouverte et notre mémoire fidèle.
0: Voilà. Un message à la diaspora. Vous en aviez également parlé.
1: Oui.
0: J'ai dit, quelle est la part qui revient à la diaspora?
1: Oui, notre diaspora, la part qui leur revient, c'est D'abord, il faut demander ceux qui ont le besoin de revenir que l'État crée des conditions pour les aider à descendre. Ça fait un. Deuxième chose, si ceux qui ont des compétences, qui ont capacité à faire évoluer notre nation, que l'État aussi les aide à le faire.
0: Oui.
1: Parce que c'est des citoyens béninois qui peuvent aussi développer leur pays. Donc, moi, je suis dans une optique d'inclusion, d'inclusion, de rassemblement.
0: Oui, d'union.
1: Oui, d'union. Hein, parce que je sais que tout le monde aime aujourd'hui Roméo Ouadani et a confiance en lui qu'il peut faire l'affaire. Alors qu'il commence par, comme il a commencé déjà, qu'il avance, Dieu l'aidera. D'abord, je vais dire aussi, nous avons un groupe d'intercession qui intercède pour lui. On l'a fait pour l'autre fois, avant l'investiture, jusqu'à l'investiture, et on a encore programmé continuer tout dans tout son mandat parce que un chef d'État a besoin d'un soutien spirituel. On a besoin d'aucun avantage pour que cela soit réalisé.
0: Vous priez pour la nation, vous priez pour le chef de l'État.
1: Pour notre nation.
0: Pour le succès du septennat.
1: Voilà, pour le succès du septennat, pour les institutions, pour la population également, parce que une population qui a de vision peut accompagner son chef d'État à la réussite.
0: Alors, vous avez dit, chacun doit désormais se poser une question essentielle.
1: Oui.
0: Alors, quel rôle vais-je jouer dans la construction du Bénin que nous voulons laisser aux générations futures?
1: Oui, ça c'est une question
0: à laquelle vous allez répondre.
1: Oui, une question qui est vraiment nécessaire. Qu'est-ce que je fais concrètement aujourd'hui pour améliorer ma vie et celle d'abord de la communauté? Car le développement durable ne viendra pas uniquement des grandes décisions, mais aussi des petites actions quotidiennes de chacun de nous. Le temps des promesses est derrière déjà nous, puisque le temps de la responsabilité nous est déjà arrivé. Et le temps de bâtir notre nation, c'est maintenant. Chacun doit voir que c'est maintenant. Il faut oublier de retourner en arrière ou de voir plus vers le futur. Revenons au présent et demandons maintenant qu'est-ce que je peux faire. Et battons, allons vers les autorités, demandons à les rencontrer. Même s'ils ne nous reçoivent pas aujourd'hui, ils nous recevront demain. Donc, que personne ne dise « je suis abandonné ». Tout le monde est utile pour notre nation. Et moi, je crois que le développement portera sincèrement. Je crois en ça. C'est pourquoi j'ai fait ce développement.
0: Alors, un auditeur vient de nous envoyer un message WhatsApp sur le 61 64 42 428. Il dit ceci, ne nous posons jamais la question de savoir qu'est-ce que mon pays fera pour moi, mais plutôt qu'est-ce que je dois faire pour mon pays.
1: Bien sûr, c'est ça. C'est ce que j'ai dit, c'est ça surtout. Et accompagner, et nous devons chercher à mettre un cachet sur notre pays. Et qu'est-ce que je peux faire pour mon pays? C'est en voulant faire ça, tu es en train déjà d'avoir pour toi aussi. Parce que le développement, ça embrasse tout le monde. Mais si tu attends qu'on me nomme pour que je puisse faire quelque chose, ou bien on me donne quelque chose à faire. Non, ce n'est pas qu'on te donne quelque chose à faire. Qu'est-ce que tu proposes? Hein? Tu proposes à ton pays. C'est à partir de là que ton pays aussi te répondra. C'est ce que moi je pense.
0: Alors, nous devons comprendre que la grandeur d'une nation, c'est vous qui l'écrivez, Gabriel Salavi, je le cite au passage. Nous devons comprendre que la grandeur d'une nation ne repose pas uniquement sur les ressources dont elle dispose. Je répète bien, nous devons comprendre que la grandeur d'une nation ne se repose pas uniquement sur les ressources dont elle dispose, mais plutôt sur la qualité des hommes et des femmes qui la servent. Chaque citoyen consciencieux, chaque entrepreneur créatif, chaque agriculteur engagé, chaque enseignant dévoué, chaque travailleur honnête participe à sa manière à l'édification de la République.
1: Bien sûr.
0: Alors concrètement, c'est pour dire que chacun de nous doit apporter sa contribution pour combler la jatte trouée.
1: Mais c'est ça, non? Mais tout le monde doit, chaque domaine où il est, il doit le faire correctement. Hein? Chacun doit. Bon, je donne l'exemple des agents de santé. Ils font leur travail.
0: Oui.
1: Bon, ils n'ont qu'à le faire bien. Les enseignants, ils n'ont qu'à le faire bien. L'agriculteur n'a qu'à le faire bien. Les administrateurs, ils n'ont qu'à le faire bien. Si tout le monde fait ça bien, le pays va bien marcher. Donc, il ne faut pas que nous disions, personne ne me voit. Donc, je fais ce que je veux. Dans tous les domaines, nous tous, tous ceux qui ne sont même pas fonctionnaires d'État, qui sont individus simples, hein, n'ont qu'à cultiver ce qu'on appelle l'intégrité. Hein, l'intégrité. À cultiver l'intégrité petit à petit. On n'a pas besoin de grandes portions.
0: Mais certains vous diront qu'ils ont faim. Gabriel Salavi.
1: Non, ils ont faim. Celui qui a faim, moi je dis, oui, c'est vrai. Mais celui qui a faim, c'est lui qui cherche. Le laboureur a dit, travailler, prenez de la peine, c'est le fond qui manque le moins. Et il a montré à ses enfants qu'il a mis un trésor caché.
0: Oui.
1: Mais le trésor caché, c'est une pensée qu'il a donnée à ses enfants.
0: Oui.
1: Alors, les enfants ont cru.
0: Et ce n'est pas un cadeau.
1: Ce n'est pas un cadeau.
0: Il faut travailler, il faut fouiller, bêcher, laisser nulle place où la main ne passe.
1: Certainement, ces enfants étaient des enfants qui n'avaient pas
0: le goût du travail.
1: Voilà. Maintenant, il a mis en eux un secret.
0: Oui.
1: Il cherchait l'argent gratuit, comme nous tous sommes aujourd'hui.
0: Oui.
1: Et il a mis en eux la possibilité de travailler.
0: Oui.
1: Mais il n'a pas dit travailler. Il a caché ça sous le trésor caché. Maintenant, ils ont travaillé, non? À la fin, ils ont fait quoi? Ils ont semé, ils ont récolté, ils ont vendu, ils ont trouvé de l'argent. Oui, c'est ça. C'est ça. Personne ne doit rester les bras croisés. Tout le monde doit réfléchir. Il n'y a pas d'âge pour ne pas réfléchir. Et il n'y a pas d'âge pour ne pas développer son pays. Vous voyez? On doit développer, on doit travailler, on doit lutter. Et on doit chercher à parfaire, à faire du bien chaque jour.
0: Je ne vous interromps pas. Je salue l'arrivée de Mylène Aoyo qui a pris désormais le contrôle de la régie. Mylène Aoyo qui remplace ainsi David Dahorin qui avait démarré cette émission avec nous d'ailleurs. Alors, puisque vous avez dit que la tendance est plutôt au travail, il n'y a pas de cadeau à faire, il faut mériter son gain. Et on va écouter une fois encore Rumia Douadaï.
2: Aux jeunes du Bénin qui refusent les fatalités anciennes et veulent réussir ici, chez eux, par leur travail, je veux dire ceci. Le Bénin croit en vous et il vous donnera les chances de réussir.
0: Voilà. Est-ce que ce n'est pas le message, ça?
1: Bien sûr.
0: Ceux qui ne veulent pas de la facilité, mais qui veulent travailler.
1: Travailler, oui.
0: Le Bénin, l'État va leur donner les moyens de réussir.
1: Oui. Et c'est, nous tous, on doit s'emballer dans cette barque. La barque de succès, la barque de réussite, la barque de prospérité méritée. Nous devons tous engager dans cette barque-là. Cette barque, c'est la barque de Rumia Douadaï. Et je crois que nous ne devons plus rester à la marge. Hein. Chacun doit travailler, chacun doit lutter, chacun doit faire petit effort, le petit effort de chaque jour, chaque heure, doucement, se concrétise pour devenir grand effort.
0: En clair, les nominations ont commencé, on connaît les ministres, on connaît les préfets, bientôt on aura les directeurs de cabinet. Si éventuellement le choix de Rumia Douadaï ne portait pas sur quelqu'un qui l'aurait soutenu pendant les élections, qu'il ne fasse pas un problème.
1: Non, du tout. Mm-hmm. Du tout. Mm-hmm. Parce que, d'abord, le patriotisme mm-hmm. et la citoyenneté obligent. Mm-hmm. Ce n'est pas d'office. Mm-hmm. Quand vous soutenez un président mm-hmm. élu, il doit vous donner des gâteaux. Mm-hmm. Non, mais l'essentiel, c'est qu'il cherche à développer le pays. Oui. Vous trouverez votre part.
0: Oui.
1: Vous trouverez votre part. Qu'il cherche à développer. Que les choses commencent par avancer. Vous jouirez aussi. La preuve est, j'ai dit, bon, il a parlé de mécanisation agricole.
0: Oui.
1: Bon, alors, si les subventions qui sont faites pour la mécanisation agricole, si tu fais partie de l'agriculture, tu en auras.
0: On n'oublie pas les étudiants qui ont besoin des bus flambant neufs.
1: Ah oui, hein, c'est déjà, vous voyez, non mm-hmm. c'est déjà venu. Mm. Tout ça, c'est ce que nous souhaitons. Voilà.
0: Tout ça fait partie du social.
1: Et c'est ce que nous souhaitons. Mm-hmm. Et on commence par l'avoir déjà. Mm. Et je veux que ça se multiplie encore, oui. que ça ne s'arrête pas sur ces points.
0: On aura l'occasion certainement d'avoir des entretiens avec les autorités universitaires pour en savoir un peu plus sur cette question de transport étudiant. On aura l'occasion. Mais pour l'instant, Gabriel Salavi, on dit une génération qui transforme les difficultés en opportunités. Avec les défis en solution et les rêves en réalisation concrète, vous l'avez dit. Alors, le moment est venu de faire émerger une nouvelle génération de bâtisseurs. Une génération qui ne cherche pas seulement ce qu'elle peut recevoir du pays, mais qui se demande chaque jour ce qu'elle peut apporter à sa nation. Nous l'avions dit.
1: Oui.
0: Alors, je vais plus loin. Alors, dans tous les secteurs, nous devons rechercher des solutions nouvelles, adaptés à nos réalités et capables de produire des résultats durables. Le monde avance rapidement et le Bénin ne peut rester spectateur de sa propre destinée. Concrètement, ne peut rester spectateur de sa propre destinée. Quoi ? On retient quoi ?
1: Oui, Franck Agbeyinou.
0: Oui.
1: À l'heure d'aujourd'hui, nous comprenons que le monde est en effervescence développement.
0: Oui. On voudrait savoir ce que vous appelez destinée dans ce cas.
1: Oui. Le sort du Bénin, d'accord, doit être pris en compte par ces deux blocs, les gouvernants et ces jeunes développeurs. Sa population, je parle de la population comme ça. Donc, si on ne prend pas en main le développement de la nation, la destinée de la nation sera bafouée. Et chacun doit jouer sa partition.
0: Vous voulez dire qu'il n'y a pas de gâteau qui tombe directement du
1: ciel ? Il n'y en a même pas. Il n'y en a pas.
0: Il faut produire.
1: Il faut produire. Il faut produire. Il faut produire fortement.
0: Mais est-ce que vous avez le sentiment que ce message est perçu, compris comme ça par les populations?
1: Oui, parce que j'ai reçu aussi...
0: Parce que lorsqu'un nouveau président arrive au pouvoir, on dit souvent, et ça vous le savez, vous êtes dans la masse, on dit souvent à... Bewa, enfant, hein, à Dion Minavo.
1: Non, il n'a qu'à se détromper. A dit, Bewa, quel que soit le meilleur président du monde... Aucun gâteau ne pourra suffire pour tout le monde. Il n'y en aura pas.
0: Et c'est peut-être ça qu'il faut expliquer aux populations.
1: Eh oui, c'est pourquoi j'ai parlé d'un groupe de lobbying.
0: On a vu, par exemple, un président américain arrivé au pouvoir. Je vais parler du Kenyan. C'est un noir qui avait réussi à planter les couloirs... bureau ovale aux États-Unis, parce que c'est un noir kényan, mais qui est américain. On dit l'Afrique va enfin souffler. On a vu le président Macron, un jeune président Macron, financier de son État, à l'Élysée, on a dit voilà un jeune, il va penser à l'Afrique. Mais on ne dit pas que si le président Macron est au pouvoir, c'est pour la France d'abord.
1: D'accord.
0: C'est pas pour le Bénin, c'est même, pas pour l'Afrique.
1: Même pour la France d'abord, mais est-ce que la France même là, qu'est-ce, aucun président, quelle que soit sa capacité.
0: Oui, non, on parle de la perception des gens. On dit un président noir américain arrive au bureau ovale, les Africains disent ah c'est un noir, on va souffler. Mais on se dit quand ceux-là arrivent à ce niveau de responsabilité dans leur pays, c'est pour leur pays et non pour les Africains. Ça. Donc on doit savoir.
1: On a vu ça avec Obama.
0: Obama justement, c'est de lui que je parlais.
1: C'est en son temps que Kadhafi a été frappé.
0: C'est un autre débat, monsieur Kadhafi.
1: Ça veut dire que malgré tout, nous ne devons pas. Ce que moi je dis là, restons.
0: Gagnons notre pain.
1: Voilà.
0: À la sueur de notre
1: front. De notre front, voilà. Et c'est ce qu'il faut apprendre à tout le monde, à tous les jeunes, à toutes les femmes, à tous les hommes. Apprenons à lutter. Quel que soit votre âge, votre niveau, il n'y a pas de niveau où on ne lutte pas. Donc chacun n'a qu'à penser. Mais moi, je vois que c'est la pensée qui a manqué. Il faut communiquer au peuple.

0: Plus un, plus un, ça
1: Ça,
0: donne un résultat.
1: d'abord, moi j'ai appris dans mes cours de théologie que lorsque vous accomplissez des tâches, même à minuscules, pendant un long moment, sans se retirer, avec régularité, avec rigueur, ça devient impactant et monnayable. Ça devient grand, ça devient fort. Donc, à partir de là, si nos populations comprennent et ne se découragent pas, nous viendrons à bout. Nous viendrons à bout.
0: Très bien. Le Bénin appelle aujourd'hui chacun de ses fils et filles. Il les appelle, les jeunes surtout, à entreprendre. Ça, nous l'avions dit. Alors, le Bénin appelle les travailleurs à l'excellence. Le Bénin appelle les leaders à l'exemplarité. Il appelle les organisations à l'innovation. Il appelle toute la nation à l'unité dans l'effort et dans l'action. Ensemble, faisons de notre pays un modèle de développement durable, de prospérité partagée et des progrès continus.
1: Oui.
0: Et puis plus loin, Gabriel Salavi, vous avez dit, en conclusion, le temps des promesses est passé. Le temps de la responsabilité est arrivé et le temps de bâtir, c'est maintenant.
1: C'est maintenant. C'est maintenant parce que on ne remet plus à demain. Changeons. Devenons, partout où on nous voit, soyons prêts. Vous savez, comme les militaires.
0: Beaucoup sont appelés, mais peu seront élus.
1: Peu seront élus. Ben,
0: Vous savez à quoi je fais allusion?
1: il faut être parmi
0: Les élus.
1: les élus. Il faut être parmi les élus. Il faut développer son esprit. Il faut se détacher. Il faut être capable.
0: Mais il faut partir de quelque part, Gabriel Salavi. Il faut partir de quelque part.
1: Oui, c'est pourquoi j'ai dit, il faut une école de, je peux dire, école de formation patriotique citoyenne. Sincère, parce que sans ça, le reste, c'est zéro. Si l'individu n'est pas outillé, s'il est
0: Mentalement.
1: mentalement, il ne peut rien faire. C'est pourquoi Marx a dit, l'idée devient une force matérielle lorsqu'elle s'empare des masses. Vous allez voir que je mets toujours cette expression dans mes débats parce que l'idée est la première des choses qu'on peut donner à quelqu'un. L'idée est la première richesse. L'idée est la vision. L'idée, c'est le vrai rêve. Si c'est bien outillé, c'est déjà monnayable. On n'a pas besoin, écoutez, celui qui a une bonne vision n'a pas besoin de beaucoup de moyens pour commencer par se lancer. C'est parce que aujourd'hui, j'ai dit tout à l'heure que j'ai commencé mon activité avec 30 000. Mais vous savez que la part 32 dents, c'est ma patte qui est dans les pharmacies aujourd'hui. Vous avez parlé tout à l'heure de quelque chose. J'ai ça aussi à l'autorisation. Mais nous sommes régulièrement bloqués à cause de ce que la loi nous impose de grands moyens pour réaliser la chose. Si ce n'est pas de grands moyens, on pouvait s'en sortir. Si, comme c'est le grand moyen, c'est l'État qui va nous aider pour agir. Et c'est pourquoi moi, je plaide pour toute la corporation. Nous sommes nombreux. On est plus de 15 000. Alors, si l'État nous vient au secours, mais c'est tout un peuple, c'est une communauté. Alors, c'est pour dire que nous avons la possibilité d'aller de l'avant. Et nous sommes prêts à avancer.
0: Alors, Gabriel Salavi, nous sommes arrivés pratiquement au terme de cette émission. Mais avant de partir, on va du côté de la régie.
2: Notre devoir est désormais clair. Faire en sorte que la force retrouvée par notre État se traduise plus profondément dans la vie quotidienne de chaque famille béninoise. Notre économie a progressé. C'est une réalité. Mais nous savons tous qu'une croissance nationale n'a de sens que lorsqu'elle devient visible dans la vie ordinaire des populations. Lorsqu'un jeune trouve une opportunité,

0: dans son milieu de vie habituel. Oui, la croissance est encore plus perceptible lorsqu'une mère peut faire soigner son enfant sans craindre le coût des soins. Lorsqu'un agriculteur peut vendre sa production parce que la route est praticable. Lorsqu'une famille peut accéder à l'eau potable, à l'électricité, à un logement décent. C'est dire, le développement du Bénin doit se vivre dans chaque composante de la cité et dans chaque territoire de la République.
1: Voilà, qu'est-ce que vous en dites?
2: Ah oui, Franck Agbeynou, le développement n'est pas une faveur. En réalité, il est vraiment une œuvre que l'on construit ensemble. Alors le temps des attentes est terminé, comme je le disais toujours, et le temps de la responsabilité est arrivé. Le temps de bâtir le Bénin, c'est maintenant. Et c'est ça que mon président est en train de dire. Je ne sais pas. Hein.
1: Vous y croyez au niveau du mouvement Talon Wada Intalata?
2: Bien sûr. Bien sûr. Bien sûr. Vous devez le savoir aussi. Un pays devient grand par la seule volonté de ses dirigeants. Hein? Un pays ne devient pas grand par la seule volonté de ses dirigeants. Mais il devient grand lorsque chaque citoyen décide de porter sa part du destin national. Ça, c'est ce qu'il faut comprendre. Et lorsque nous sommes en train d'avancer, et nous devons savoir que la jeunesse béninoise est le devenir de cette nation. C'est une génération de bâtisseurs. Et c'est ça que le chef est en train d'invoquer. Et une jeunesse qui entreprend, qui innove, qui crée de la valeur et qui refuse la fatalité. Les jeunes doivent comprendre qu'ils ne sont pas seulement l'avenir du Bénin, mais ils sont déjà une partie de son présent. Et c'est ça d'ailleurs que chacun de nous doit continuer à faire croire aux gens. Les ONG, les associations, les coopératives, les fondations, les entreprises sont des relais essentiels entre la politique publique et les populations. Elles sont capables d'identifier les besoins réel des communautés et de mettre en œuvre des solutions adaptées. Elles doivent devenir des laboratoires d'innovation sociale et d'économie au service de populations à la base. Donc, l'État n'a qu'à avoir confiance en eux, aux entrepreneurs,
1: À ceux qui produisent de la richesse.
2: Ceux qui produisent de la richesse, je veux parler des ONG, fondations et consorts.
1: La société civile.
2: Pour avancer les choses. Parce que aujourd'hui, ceux-là peuvent jouer un rôle. Si eux-mêmes comprennent, ils peuvent jouer un grand rôle. Que l'État ait confiance, que l'État les responsabilise pour que la population ait les idées nécessaires d'avancer.
1: De toutes les façons, à en croire l'élément qui est passé tout à l'heure, le président Wada se lançait un défi.
2: Ah oui.
1: Celui de faire ressentir dans les assiettes.
2: Et c'est ça qui est bon. C'est ça que nous attendons.
1: Et puis ce n'est pas tout.
0: Avec nos pays voisins, nous mettrons un accent particulier sur l'approfondissement de la coopération régionale. Le Bénin continuera d'agir pour la stabilité, le dialogue et le respect. À nos pays frères d'Afrique et d'abord à nos voisins de la sous-région, dont je veux saluer ici la présence à nos côtés, tant elle nous réjouit. Je veux renouveler le message de fraternité du peuple béninois. Ma conviction est que dans une sous-région confrontés au péril terroriste, nous sommes condamnés à travailler ensemble. Je veux donc réitérer la disponibilité du Bénin à agir de concert avec eux pour venir à bout de ce fléau. Je veux leur dire ma conviction qu'ensemble avec eux, nous pouvons bâtir une Afrique puissante en faisant nos propres choix d'orientation, nos propres choix d'orientation stratégique et surtout en veillant à leurs bonnes exécutions. À nos partenaires internationaux, ceux qui nous soutiennent dans cette démarche, je veux dire que le Bénin demeurera fidèle à ses engagements et attaché à des partenariats fondés sur le respect mutuel, la confiance et l'intérêt partagé. Le Bénin restera ouvert au monde sans jamais s'éloigner de lui-même.
1: Voilà, le Bénin s'ouvrira au monde sans jamais s'éloigner de
2: lui-même. De lui-même, oui.
1: La souveraineté du Bénin est affichée.
2: Affichée.
1: Oui, le Bénin est prêt à coopérer.
2: Mais pas perdre sa souveraineté.
1: Voilà, il doit savoir d'où il vient, qui il est.
2: Mais il a il a de pain sur la planche. Hein. Mm-hmm. À ce niveau, il a de pain sur la planche. Mm-hmm. Dieu va l'aider. Mm-hmm. Dieu va l'aider parce que nos anciens ont enlisé nos nations, hein, les ont enchaînés, les ont mis dans des prisons à vie. Mais
1: c'est une manière de parler.
2: C'est une manière de parler.
1: Une manière de caricaturer.
2: Ah oui.
1: Alors, mais ce que nous recherchons ici et l'intérêt de ce débat, c'est que quelques jours seulement après son investiture, le président Roumed Ouadaïni a pris son bâton de pèlerin,
2: oui,
1: et a commencé à passionner les pays de la sous-région.
2: Oui.
1: On sait que le président Ouadaïni est allé au Nigeria, ensuite au Niger, après c'est le Burkina Faso,
2: oui,
1: récemment
2: au Togo
1: et puis la Côte d'Ivoire.
2: Oui.
1: Alors on l'attend certainement du côté de Bamako, le Mali étant le troisième pays de l'AES.
2: Oui.
1: On verra bien ce que cela va donner. Mais en attendant, on a noté la présence des pays de l'AES à Cotonou,
2: oui,
1: le 24 mai dernier. Et justement, à la fin, Radou Topa, qui avait assuré la retransmission en direct, en intégralité, bien que de cet événement, a tendu son micro, bien évidemment, au Premier ministre nigérien, arrivé à Cotonou le jour même de l'investiture, descendu à l'aéroport Cardinal Ganti, directement, il s'est dirigé vers le palais des congrès de Cotonou.
2: Mm.
1: Voici ce qu'il a répondu à la fin de l'investiture.
3: Le nouveau président a fait l'amitié et la fraternité au pays de l'AES en les invitant. Et nos présidents respectifs nous ont autorisés à venir assister à cet événement important. Et je crois que c'est une nouvelle voie qui s'ouvre. Il a parlé justement de prendre en main son propre destin, faire ses propres stratégies, et ça nous encourage. Et je crois que les peuples de ces pays ont toujours été ensemble. Le plus important, c'est de travailler au raffermissement de ces relations.
1: Alors, les peuples de ces pays ont toujours été ensemble. Maintenant, c'est de travailler maintenant au raffermissement des relations. Et bientôt, si tout va bien, la frontière nigéro-béninoise pourrait s'ouvrir, se réouvrir pour la, comme on le dit souvent dans les zones dans la zone de Yao, pour la circulation des personnes et des biens.
2: C'est mon souhait.
1: Mm-hmm.
2: C'est notre souhait tous. C'est notre souhait. C'est notre souhait que cela soit ainsi. J'ai dit, c'est un jeune, Dieu va l'aider. Parce que, vous savez, on dit aux âmes bien-nées,
1: la valeur n'attend point le nombre des années.
2: Oui. C'est Dieu a su qu'il peut le gérer, c'est pourquoi il l'a mis là. Et il va l'aider à le faire. Il va l'aider à le faire. C'est notre fils. C'est notre fils.
1: Vous avez dit aux âmes bien-nées, la valeur n'attend point le nombre d'années.
2: Oui. Mmh. Mmh. Donc, Dieu a vu en lui cette capacité. Et il l'a placé là. On a vu déjà que la sagesse a commencé par le conduire.
1: Mmh.
2: Et chacun de nous, on doit insister, on doit prier que tout ce qu'il déclarera soit porté par le Saint-Esprit et qu'il ne déclare rien de lui-même. Et il va réussir.
1: Alors, on va boucler et en allant chercher les avis des personnalités présentes, bien sûr, à son investiture.
4: J'avoue que j'ai eu un peu la chair de poule. Quand j'ai vu l'ovation, c'était extraordinaire. Ce qui montre que nos peuples ont soif de cohésion, nos peuples ont soif d'amitié, nos peuples ont soif d'entente. Au-delà de nos iniquités au niveau des sommets, au niveau des États, c'est ce que veulent les peuples qui sont souhaités. Moi, j'ai travaillé pour que cela soit une réalité tangible, vivement, que les défis avec le président Ouadaï puissent conduire à ce que le Bénin, le Niger, le Mali, le Burkina soient des ensembles plus forts dans une Afrique force. C'est la première fois que ça se passe ici, dans une sorte de joie, d'allégresse, en lien avec une cohésion sous-régionale. C'est garde de ce que le Bénin avance et que nous ne devons pas arrêter le mouvement. C'est si pacifique, c'est si grand. Le nouveau président a assuré et l'a assumé. Et par conséquent, vivement que les étoiles soient alignées pour lui et que le Bénin s'en sorte grandi pendant ce septennat qui s'annonce.
3: C'est pour moi une cérémonie d'unité nationale. L'unité nationale retrouvée en ce jour, c'est très important et qui appelle à une grande responsabilité de la part du président élu. Le président élu est le président de tout le monde, de tous ceux qui ont voté pour lui, de tous ceux qui n'ont pas voté pour lui, de tous ceux qui sont en exil comme de tous ceux qui sont en prison en ce moment. Il est le président de tout le monde. À ce titre, il a beaucoup de responsabilités. La responsabilité de continuer le développement du pays, le développement infrastructurel, le développement économique et le développement humain. Et j'ai retrouvé ça dans son discours. Il a également la responsabilité de renforcer la démocratie à travers les élections non exclusives, les élections non chrysogènes. Et il a également la responsabilité de parler avec tout le monde parce que c'est dans le dialogue que la nation peut se construire de façon harmonieuse.
5: Le président de la République a réussi d'abord à nous faire un discours très programmatique par rapport aux attentes légitimes de notre peuple et sa relation au pouvoir qu'il a décliné. Le pouvoir n'est pas un privilège personnel, mais une responsabilité.
6: C'est une investiture, c'est notre candidat qui est élu, c'est quelqu'un pour qui on s'est battu, et c'est une cause pour laquelle on se bat, c'est pour la démocratie, vraiment. On peut me trouver comblé, heureux d'assister à ces événements grandioses qui montrent vraiment que nous ne sommes plus au vieux temps, quelque chose qui nous rassure, qui nous rassure. Vous savez, nous sommes battus pour la démocratie dans ce pays, et nous sommes là, la démocratie continue, fait son chemin, tant bien que mal. Il faut qu'on fasse en sorte que ça continue, que ça se bat, que ça se transforme en quelque chose de magnifique pour notre pays.
1: Voilà, docteur Gabriel Salavi, vous avez vu ces personnalités, vous les avez entendues. Elles se sont prononcées, elles ont estimé que tout va bien. Et qu'il faut que le Bénin avance.
2: Oui. Ils ont tous fait de bonnes déclarations. Alors, la lutte qui reste, c'est entre les peuples, entre les présidents, entre les gouvernants des pays, et des autres pays et notre gouvernement. Donc, nous attendons. Moi, je suis toujours quelqu'un qui croit et qui attend. Je souhaite que cela soit, la décrispage soit effective. Et je souhaite toujours que les frontières soient ouvertes, surtout au niveau du Niger. Donc, je souhaite ça. On va attendre.
1: Voilà, en conclusion, que veut le peuple?
2: Le peuple veut...
1: Le pain?
2: Le pain, oui, d'abord la paix, le pain, le logement, la santé, le quoi?
1: Et la satisfaction de
2: ses
1: cinq besoins, voilà. Besoins fondamentaux.
2: Voilà, et la sécurité, comme c'est ça, la paix. Donc, je crois que c'est ce que le peuple veut.
1: Alors, qu'est-ce que vous avez envie d'ajouter et peut-être on n'a pas eu le réflexe d'en parler. Il faut conclure.
2: Bon, pour moi, je peux dire que par rapport à une conclusion, je dirais simplement que chaque citoyen est une solution potentielle pour son pays. Et ensemble, nous pouvons transformer nos défis en opportunités. A dit très simplement comme ça. A dit que l'État croit en sa population. en croit en sa population et mettre les moyens à disposition. À disposition pour le développement, un, de l'agriculture, de l'industrie, du commerce, et que l'État investisse dans l'éducation. Parce que la plupart des temps, certains États fuient l'éducation, disant que ce n'est pas rentable. Mais l'éducation est très rentable. C'est l'éducation qui fait que le lendemain est bon. Donc, l'État n'a qu'à investir dans l'éducation, la santé, comme déjà cela a commencé, et dans les autres domaines, les agroalimentaires. Vous voyez, nous voulons faire de notre pays un pays capable et souverain, qui ne dépendra pas nécessairement des autres pour vivre. Et nous avons la possibilité de transformer beaucoup de choses chez nous, que cela soit accentué et qu'on ait des adhésions et de nouvelles personnes qui vont essayer de rentrer dans cette rubrique de vie afin que le développement devienne une réalité. Moi, je suis pressé. Franchement.
1: Voilà, mesdames, mesdemoiselles et messieurs, nous sommes arrivés au terme de cette émission. Et si on se parlait franchement de ce dimanche 7 mai 2026, merci à toute l'équipe qui m'a accompagné dans la préparation, la réalisation, la mise en onde la réception, on va le dire comme ça, de mon invité Gabriel Salavi ce dimanche matin. Merci également à vous, mesdames et messieurs, qui êtes restés chez vous pour nous suivre, vous qui avez préféré Grâce à Pas pour suivre les informations sur toute cette émission ce dimanche matin. Je vous dis infiniment merci et surtout merci pour votre fidélité renouvelée au programme de Radio Tokpa, à la réalisation Sébastien Yahweh Dehou, technique David Dahorin qui entre-temps a cédé sa place à Mylène Aoyo et en direct dans ce studio Franck Agbenyinou. Ne déconnectez pas car tout à l'heure, après moi, vous allez retrouver Gilles Badet, politologue, ancien secrétaire général de la Cour constitutionnelle, qui nous fera l'agréable et l'utile devoir de nous parler du Sénat. Le Sénat, c'est la nouvelle institution qui va bientôt prendre corps. En tout cas, c'est prévu dans la Constitution révisée en 2025. Qu'est-ce que le Sénat? Quelles sont ses attributions? Qui et qui vont y siéger? Autant de préoccupations qui certainement vont vous intéresser. Gardez vos positions d'écoute. Mesdames, mesdemoiselles et messieurs, bonjour. Décembre 2025, la constitution du Bénin a été révisée par la...
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8: 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Pour le compte des informations, ce jeudi, la rédaction, le service des informations et des programmes vous propose de suivre l'intégralité de la conférence de presse donnée par le porte-parole du gouvernement, Monsieur Wilfried Léandre Kongwedi, au sujet des mesures sociales adoptées par le Conseil des ministres du mercredi 3 juin 2026. Bonne écoute à toutes et à tous.
9: Éminemment social est dictée par le gouvernement lors de sa séance du Conseil des ministres de mercredi dernier. Vous avez noté que trois grands secteurs sont impactés par ces mesures. Le secteur de la santé, le secteur de l'éducation et le secteur agricole qui sont tous des secteurs transversaux qui concernent au fond chacun de nous. Que l'on soit parent d'élèves, que l'on soit agriculteur, que l'on soit simplement un vivant, à même d'avoir affaire un jour ou l'autre au centre de santé, directement ou par un proche interposé. La conclusion, c'est que nous sommes tous concernés, tous impactés par ces mesures que le gouvernement du président Romain Ouadani a édictées. Et je suis avec le ministre de la Santé ce matin pour faire avec vous la pédagogie de ces mesures, répondre à vos interrogations à vos préoccupations, parce que nous imaginons bien que vous

Dans tous les cas, ce qu'il s'y est de retenir globalement, c'est que ces mesures traduisent à tout le moins l'une des vertus de la continuité positive, dans le sens que le président de la République élu n'a pas besoin d'état des lieux, n'a pas besoin de remettre en cause ce qui a déjà été fait et qui constitue une base solide pour aller encore plus loin dans l'administration de notre État. Et par la même occasion, il veut traduire ainsi en actes des engagements électoraux pour montrer que les promesses sont des engagements et que nous avons le devoir de les tenir pour soulager tant soit peu nos compatriotes. Et c'est pour cette raison que nous sommes venus de la santé et moi-même à prendre toutes vos préoccupations, quelles qu'elles soient, s'agissant du compte-rendu du Conseil des ministres de mercredi dernier et s'agissant aussi, pourquoi pas, de l'actualité fraîche autour de l'action du gouvernement et du président de la République. Je voudrais vous remercier pour votre attention et vous dire que nous sommes ouverts à présent pour prendre vos questions et y répondre les unes après les autres. Merci.

0: heureux de faire précéder désormais votre titre à celui de ministre. Et c'est aussi tout heureux de revoir Benjamin Rumpati. Vous avez, dans vos propos liminaires, indiqué que le président Roumia Ouattara, il n'avait pas besoin ou n'avait plus besoin de faire un état des lieux de ce qui a été fait en matière de réforme sur le secteur. Pourquoi la mesure a-t-elle été circonscrite seulement sur les urgences vitales? Et quand on parle d'urgence vitale, qu'est-ce qu'on doit y mettre? Parce que il y a beaucoup de pathologies qui amènent les citoyens à ce qu'on parle d'un océan dans lequel on peut y mettre beaucoup de pathologies. Je voudrais que vous nous aidiez à on y met. Merci.
1: Pourquoi la mesure a-t-elle tardé a-t-elle bien circonscrite aux urgences vitales? Vous savez, comme vous l'avez si bien dit, il y a plusieurs affections qui amènent les patients à l'hôpital. Et évidemment, selon l'appréciation de chacun, il y a un degré d'urgence. Et il y a plusieurs types d'urgence. Il y a des maladies pour lesquelles, quand vous allez à la faculté, on vous dit, cette maladie, c'est une urgence. Mais il faut savoir, est-ce que cette urgence met en jeu de façon immédiate la vie du patient? Si on ne fait absolument rien à l'instant T, à l'instant présent, est-ce qu'il risque de mourir? Et c'est ça qui détermine le caractère vital. Je vous donne un exemple très simple. Quelqu'un qui vient aux urgences, qui se tient la poitrine, qui a mal et qui est en fait en train de faire ce qu'on appelle un infarctus du myocarde. Si vous ne faites rien, il fera un arrêt cardiaque et il va mourir. Un enfant qui vient au niveau du service de pédiatrie, parce que dans un hôpital, on a plusieurs points d'entrée des urgences. Il y a les urgences adultes, il y a les urgences pédiatriques et les urgences de la maternité également. Un enfant qui vient et qui est en train de convulser, vous savez, c'est vraiment le cas typique que nous avons. Un enfant qui convulse, c'est impressionnant. Si vous ne faites rien, cet enfant peut mourir. Quand je vais à la maternité, par exemple, vous avez une femme qui est en train de... Elle a accouché peut-être. Elle est en train de saigner à flot. Si vous ne faites rien également, elle va se vider de son sang et va mourir. C'est des urgences qui mettent en jeu immédiatement la vie du patient si vous ne posez aucun acte. Par contre, il y a des situations d'urgence pour lesquelles la mort n'est pas là tout de suite immédiatement. Je prends le cas de l'appendicite. L'appendicite, quand on fait la leçon aux étudiants, on dit c'est une urgence. Mais elle n'est pas vitale parce que là, ce n'est pas aussitôt qu'on a le diagnostic d'appendicite que ça va tuer la personne tout de suite. Non. Ça va évoluer, si on ne le traite pas, ça va éclater, ça va se compliquer, devenir une péritonite et puis après, potentiellement, peut tuer. Mais vraiment, dans un délai bien, bien plus long. Donc, c'est pour ça que nous avons focalisé l'attention, le président a focalisé l'attention sur ce qui peut tuer tout de suite si on ne fait absolument rien dans une structure sanitaire.
2: L'une des choses est que la mesure soit prise. Mais en termes de sensibilisation, parce que ceux qui prennent souvent la mise en œuvre de cette mesure-là dans les centres de santé, c'est vrai, ce n'était jamais arrivé. Là, c'est heureux que ça arrive. Quelles sont les dispositions qu'ils ont prises? Parce que pour l'instant, la mesure a été prise, mais derrière, est-ce que une campagne de sensibilisation est prévue dans les centres de santé publics? Notamment pour mettre en œuvre les vies des humains.
1: En fait, dans la vraie vie, aujourd'hui, déjà, quand vous allez dans un hôpital, on vous soigne. Ce qui se passe, je prends l'exemple du CNHU, vous allez au CNHU aujourd'hui, vous avez un souci de santé, quand vous arrivez, on vous prescrit presque quelque chose qu'on appelle passage, qui est en fait ce qui permet d'avoir accès, la consultation plus l'accès aux premiers soins. Et vous allez faire les formalités pour ce passage, et c'est après ça que vous prenez les médicaments de première pour prendre un abord veineux et consort pour qu'on vous soigne. Ce qui va changer aujourd'hui, ce qui est en train de changer, c'est qu'au niveau du service des urgences aujourd'hui, là, tout de suite là, il y a une série de médicaments qui ont été identifiés par rapport à ce qu'on peut déterminer comme urgence vitale. C'est pas une masse. Mais tous ces médicaments-là sont disponibles dans une armoire au niveau du service des urgences. Si ce n'est pas une armoire, pour le moment, pour ceux qui n'ont pas d'armoire, c'est dans un dispositif qui est là. Donc, dès que le patient vient, Et on sait que c'est de ça qu'on a besoin. On tend la main, on prend, on soigne. Le temps après qu'il aille à la pharmacie pour aller faire les formalités, qu'on soit après. Mais là, dès qu'il arrive, on ne calcule rien du tout. On prend ce dont on a besoin et on le soigne. Je prends l'exemple type de quelqu'un, on voulait parler de cas, de quelqu'un qui fait une hypoglycémie. Vous savez, l'hypoglycémie peut tuer. Et c'est ce que j'appelais quand j'apprenais la médecine le miracle. Vous avez des gens qui viennent dans le coma, ils sont dans le coma, ils viennent, ils sont dans le coma, ils viennent aux urgences. Tout ce que vous avez à leur faire quand il y a une hypoglycémie, c'est de leur mettre un abord veineux et de leur mettre quelques gouttes de sérum glucosé. Mais faudrait-il encore qu'il y ait les cathéters qui soient là aux urgences tout de suite, le sérum glucosé qui soit là aux urgences tout de suite. Vous faites ça, c'est miraculeux. Il ouvre les yeux, se met à parler. Et on croit qu'il est ressuscité. Mais il faudrait que ces intrants soient disponibles là tout de suite pour qu'on les utilise. Et c'est ça aujourd'hui que nous sommes en train d'implémenter au niveau de tous les hôpitaux déjà et au niveau des centres de santé pour que pour ce genre de situation qu'on n'attende pas. Un enfant qui convulse, il suffit d'avoir une ampoule de diazépam. Juste de casser ça et de le mettre en intrarectal, les convulsions s'arrêtent automatiquement. Donc il faut que ce minimum-là soit disponible. Voilà. Et ça, vous voyez bien que c'est assez simple à mettre en place. Après, ce qui préoccupait les hôpitaux, c'était les questions de recouvrement. Et le président l'a dit, on soigne d'abord et après, on discute des questions de recouvrement. On n'en fait pas une priorité. Sur la question de la sensibilisation, je pense que depuis avant, c'est ça, bon, la magie de la continuité. Avant, le président avait dit annoncer ça déjà lors de la présentation de son projet de société. Et dès lors, on s'est déjà entendu pour commencer déjà la mise en place. Et avec l'ensemble des directeurs d'hôpitaux, des directeurs du département de la santé, des médecins coordonnateurs de zones sanitaires et des médecins chefs, nous avons tenu déjà plusieurs séances pour faire les simulations nécessaires, pour travailler sur le concept, pour établir un document de base que nous allons mettre en place pour pouvoir dérouler cette initiative. Donc, c'est vous dire que cette sensibilisation-là a déjà commencé par les responsables qui ont décliné ça après au niveau de leurs collaborateurs, au niveau des structures. Donc aujourd'hui, en fait, tout le monde sait déjà ce dont il s'agit. Et il s'agit après d'une question d'organisation de services pour que dans la réalité, à tous les niveaux de prise des urgences au niveau des hôpitaux et des centres de santé, qu'on puisse opérationnaliser le concept.
3: Il peut y avoir des médecins indélicats. Dans ce cas-là, on se plaint à qui? Comment ça se passe?
1: Alors, je prends l'exemple d'un Zémidjan qui est en train de rouler et qui fait un accident dans la voie publique. Il se casse l'os de la cuisse, le fémur, et le sang est, face à ça, c'est stérilisé, le sang est en train de gicler. Si on ne fait rien, il va mourir de ce saignement-là. On l'amène au service des urgences. C'est un médecin qui l'accueille. C'est le médecin qui l'accueille, qui évalue, on a des échelles d'évaluation, pour apprécier le degré d'urgence. Et sur la base de cette évaluation, il détermine si l'urgence est vitale et ça permet de poser les gestes. C'est une question de seconde pour apprécier cela et poser les gestes qu'il faut. Donc, vous voyez bien que ça peut être bien simple.
4: Bonjour, monsieur le ministre. Je m'appelle Oscar Meloua-Docon, directeur général de Bénin Passion TV. Je voudrais savoir quand est-ce que la mesure démarre.
1: Et la mesure a déjà démarré.
4: Qui sont les concernés? Ça concerne qui, en fait? Est-ce que les personnes qui souffrent des maladies chroniques bénéficient?
1: On va commencer par, donc, j'ai dit, comme je l'ai dit, la mesure a déjà commencé, puisque le président de la République, le mercredi, comme vous avez pu le constater dans le communiqué du Conseil des ministres, que c'est déjà mis en œuvre immédiatement. Et donc, comme je l'ai dit, on avait déjà commencé à faire la préparation. Donc, en fait, les soins étant déjà administrés de façon courante, il suffit juste de veiller à ce que les médicaments soient au niveau des urgences. Donc, aujourd'hui, dans toute structure sanitaire, si quelqu'un vient et on évalue que c'est une urgence vitale, on doit pouvoir lui administrer les soins immédiatement et le sauver, quitte à voir le reste après. Sur la question de la solvabilité, nous avons déjà eu, il y a eu beaucoup de pratiques, effectivement. Vous savez, Vous ne savez pas ce qui peut vous arriver quand vous sortez de chez vous. Vous ne savez pas si vous allez avoir un accident, si vous allez tomber dans la rue, si vous allez faire une hypoglycémie. Donc ça peut arriver à n'importe qui, à n'importe quel moment. Et vous arrivez à l'hôpital, vous n'avez personne. Donc on vous soigne d'abord, vous vous réveillez après, vous pouvez avoir les moyens de régler votre facture avant de sortir. Mais il se pourrait également que vous soyez en incapacité de le faire. Et là, ce sera apprécié, ce sera évalué. Comme vous le savez, il y a le dispositif de l'assurance maladie qui est là. On sait ceux qui sont les pauvres extrêmes qui bénéficient déjà gratuitement du panier de soins de base. On va évaluer pour voir si vous êtes éligible à ça. Et si vous n'êtes pas éligible à ça, avec l'administration, on s'entend avec vous si vous n'arrivez pas à payer pour que vous puissiez déterminer comment vous allez régler la facture après. Mais on vous aurait déjà fait le plus gros. Vous êtes déjà sauvé, vous êtes en vie. Et le reste, on peut gérer ça après. Effectivement, quand vous regardez bien la chose, vous allez vous dire, mais et tous ceux qui de mauvaise foi pourraient ne pas payer. Il faut trouver un mécanisme derrière. Je peux vous dire que le gouvernement travaille derrière pour voir comment est-ce que, de façon conjointe avec les autres sectoriels, on identifie les mécanismes pour assurer le recouvrement des frais qui ont été engagés. Dans tous les cas de figure, le gouvernement a mis le milliard en place pour s'assurer que, nonobstant le fait qu'il puisse y avoir des gens qui ne paieraient pas, que les hôpitaux ne soient pas en rupture de stock pour ne plus assurer la continuité des soins. C'est vraiment ça, le climat mauvais.
5: Je crois que le ministre a répondu à cette question-là déjà. On vous a dit que tout le monde peut être concerné. Si vous arrivez inconscient, on s'occupe de vous. Pas besoin que vous parliez. L'urgence vitale menace immédiatement votre vie. On s'occupe de vous. Il y en a parmi vous qui se préoccupent justement de la question du recouvrement. Ça montre que nos consciences commencent à s'élever et qu'on ne pense pas que parce que c'est l'État, ce doit être la gratuité absolue. Et l'enjeu, c'est justement, après, de pérenniser ce mécanisme. Faire en sorte que demain, dans 2 ans, dans 5 ans, dans 20 ans, les Béninois puissent continuer à en bénéficier. Parce que si l'idée pour certains est que bon, c'est l'argent de l'État, on fait et ça, on disparaît avec, c'est une menace pour la mesure. Certes, le gouvernement dit qu'il va jouer sa partition en mettant les ressources à disposition. Mais le président Ouattara, il ne sera pas éternel. Le gouvernement actuel ne sera pas éternel. Un gouvernement peut venir demain et constater que, bon, s'il y a beaucoup de gens de mauvaise foi qui ne payent pas, il vaut mieux pas continuer. Et donc, nous avons tous intérêt à faire en sorte que cela se poursuive. Et retenez que la mesure est valable pour tout le monde. Vous pouvez être le plus riche du Bénin et arriver là. Peut-être parce que vous êtes allé faire votre sport et il vous arrive quelque chose. Vous arrivez aux urgences, les gens qui ne vous connaissent pas et qui vous amènent, il faut que on s'occupe de vous. Vous pouvez être le plus indigent. Et comme il a dit, si vous êtes vraiment parmi les indigents, vous êtes déjà dans la base de données des pauvres extrêmes ou des pauvres non extrêmes qui sont pris à charge à 100% par l'État ou à 50% en fonction de la catégorie de pauvres à laquelle ils appartiennent. Donc, d'une manière ou d'une autre, vous êtes impacté. Et maintenant, si vous avez les moyens, comme vient de le dire le ministre de la Santé, et qu'on vous a soigné, la bonne foi, le sens de l'honnêteté voudrait que vous puissiez dire aux agents, ah oui, merci pour les soins, ça fait combien? Je vous paye. Exactement comme quand vous allez en consultation classique. Quand vous allez dans une clinique ou dans un centre de santé, vous payez aujourd'hui avant même d'être consulté, n'est-ce pas? Donc, si vous êtes en situation d'urgence vitale et qu'on vous prend en charge, que vous puissiez leur demander combien je vous dois. Merci pour les diligences que vous avez accomplies pour me sauver la vie. Voici le paiement. Et si d'aventure vous étiez infortuné en ce moment-là, ah, je ne suis pas en capacité tout de suite, mais comme je suis un Béninois responsable, je vous garantis que je viens payer dans 2, 3 jours. Voici mes coordonnées, voici ma carte CIP ou ma carte d'identité. Vous pouvez me contacter. À tout moment, je reviendrai payer. Et nous devons tous, en fait, contribuer à la sensibilisation de nos concitoyens. Le ministre de la Santé l'a fait avec ses collaborateurs, qui sont les responsables de centres de santé. Et ce qu'il ne vous a pas dit, c'est qu'ils sont mis en demeure de veiller à ce que ça fonctionne bien, pour qu'aucun Béninois n'aille se plaindre d'avoir été dans un centre de santé en situation d'urgence vitale et de n'avoir pas été pris en charge. Et si des plaintes venaient à émerger, éprouvée, il y aurait des sanctions. Donc, de la même façon, il nous faut, en tant que citoyens, adopter les bonnes attitudes, sensibiliser nos amis, nos familles, nos connaissances, pour que chacun joue sa partition, afin que cette mesure formidable, pour aujourd'hui et pour demain, puisse s'étaler dans le temps. Vous préférez que je vous réponde d'abord? Je vous réponds d'abord, alors, le temps que vous reprenez votre souffle. Je vous remercie également. J'adore vos questions parce que ce sont vraiment des questions du spécialiste de la matière économique. Monsieur le Premier, elle rejoint exactement ce que nous disons. C'est une question de vie ou de mort. Est-ce que nous allons annoncer la mesure et dire il faut que le budget soit voté d'abord pour que nous puissions la mettre en œuvre? Je vous réponds à deux niveaux. D'abord, nous avons l'assurance de disposer d'une majorité à l'Assemblée nationale. Ensuite, nous avons la conviction que chaque député béninois est concerné par la question de la prise en charge systématique des urgences vitales. Il ne se trouverait, à mon sens, aucun député pour dire « cette mesure du gouvernement, elle est mauvaise, on ne va pas la voter ». Et puis, comme il a expliqué lui de la santé, depuis que la mesure a été annoncée par le candidat, évidemment, on allait à une élection, même s'il n'y a pas de certitude absolue, nous étions convaincus d'avoir, je vous l'avais dit plusieurs fois, le meilleur candidat, le meilleur profil, et nous étions convaincus que nous allions gagner. Eux, ils ont fait dans l'anticipation. Et vous êtes technicien des finances, vous savez très bien qu'il peut y avoir des affectations de crédit. Peut-être qu'ils ont vu dans leur plan de travail quelles sont les ressources qu'on peut temporairement affecter à la mise en œuvre diligente de cette mesure en attendant de les restituer une fois qu'on est passé en collectif budgétaire. Et parlant du collectif budgétaire, nous avons identifié plusieurs axes pour réduire les dépenses et pour renflouer les caisses à travers de nouvelles mobilisations. Vous avez noté qu'on a annoncé, par exemple, que les dépenses de personnel vont être réduites d'à peu près 10 points, 9,8 précisément, sans compromettre les plans de recrutement déjà envisagés et planifiés. C'est un effort. Ça veut dire que on va voir là où, par exemple, pour ceux qui se plaignent souvent des fonctions politiques, là où il y a des postes qui ne seraient pas indispensables, on peut décider de mettre fin à des postes politiques pour faire porter par d'autres responsables les charges que géraient déjà ces personnes-là. Donc, c'est un axe de décision qui a déjà été envisagé et discuté. Et puis, effectivement, il y a plusieurs autres aspects. Je peux vous rassurer d'une chose, si c'est le non-dit de votre question. En tant que Béninois, vous ne serez pas appelé dans les 6 mois à venir à contribuer davantage à la mobilisation des ressources intérieures. Par exemple, quand vous quittez le Bénin pour aller dans les pays voisins, vous payez ce qu'on appelle, comment ils appellent ça? Ce que vous payez sur votre voiture. Non, c'est pas la TVM. Si vous devez aller, par exemple, au Togo, un laissez-passer, la taxe sur circulation de véhicules, les véhicules qui vont arriver ici, qui arrivent déjà ici, ça fait un moment, ils ont demandé, par exemple, de revoir le délai de validité de ce laissez-passer, de l'allonger. On va l'allonger, mais on va relever tant soit peu le montant. Par exemple, ce qui est valable aujourd'hui 3 jours peut l'être demain pour 1 mois. Si vous payez 5 000 pour 3 jours et qu'on vous dit de payer 10 000 pour 1 mois, c'est vous qui gagnez. Vrai ou faux, les amis? Voici un axe, par exemple. Il y a des activités génératrices de revenus qui ne sont pas encore aujourd'hui saisies par les services des impôts et qui vont être appelées à apporter leur contribution. Donc, ce n'est pas vous directement qui allait être impacté par la mobilisation supplémentaire de ressources pour faire face à ces besoins. Mais notez, si vous avez fait le point, combien avons-nous dégagé mercredi dernier seulement pour ces mesures d'urgence? 20 milliards pour le secteur de l'éducation, rien que pour le raccordement à l'eau et à l'électricité. 10 milliards pour le secteur santé. Et pour le raccordement, il n'en a pas encore parlé, des centres de santé à l'eau et à l'électricité, parce qu'il y en a encore dans notre pays, sans parler du milliard pour les intrants nécessaire pour la mise en œuvre de la prise en charge systématique des urgences vitales. Et puis, Roy, toutes les autres mesures et ce qu'elles peuvent avoir comme impact financier. C'est beaucoup d'argent, mais nous, le faut faire. Et quand on le fait, effectivement, l'État ayant des charges, il a besoin de ressources pour les couvrir. N'est-ce pas? C'est ce qu'enseigne Gaston Gèze, que je ne vous enseigne pas. Merci.
6: Bonjour, monsieur le ministre. Je suis de ce côté. Vous vous cherchez là-bas. Je suis Henri Sauvigny Amorel. Je suis journaliste à Radio Tado FM. Une bonne mesure, oui. Mais est-ce qu'il y a un dispositif qui est mis en place pour sanctionner ceux qui ne la mettront pas en œuvre? Parce qu'on sait que dans nos hôpitaux, dans nos centres de santé, on peut dire à un patient, on peut le dire ça. Quel est le dispositif donc, qui est mis en place? Deuxième question, ça c'est de ma part. Est-ce que on tend vers la gratuité, donc des soins d'urgence au Bénin? Et à monsieur le ministre de la Santé, si je prends par exemple au centre de santé de la Cassato, j'amène mon enfant, avant qu'on le touche, mon enfant qui est, je dis par exemple, qui fait donc de la fièvre, il faut que je débourse d'abord 2200 francs. D'abord, frais de consultation. Ça aussi, ça fait peser donc dans la bourse donc des citoyens, des usagers de ces centres-là. Est-ce que les 1 milliard, dans les 1 milliard, ça là aussi est pris en compte?
5: D'accord.
6: La question, il y a une question que je vais, cette question-là, c'est propre à vous. J'ai été un peu perturbé donc dans le revue donc dans le compte rendu donc du Conseil des ministres. Vous avez dit ceci, les ministres intéressés sont appelés, alors que entre-temps dans le compte rendu du Conseil des ministres, on disait les ministres concernés sont bon. Pourquoi c'est une nouvelle formulation ou bien les ministres n'ont pas été impliqués donc dans ces différentes mesures ou
5: Je commence par la dernière. Ça veut dire que vous n'avez pas toujours fait attention. Parfois, on a utilisé concerné, parfois on a utilisé intéressé par le sujet. Vérifiez, prenez 10 ou 20 derniers comptes rendus et puis vous allez voir que invariablement, on utilise l'une ou l'autre formule, en fait aussi pour ne pas être redondant, pour ne pas répéter la même chose tout le temps. Et finalement, je me rends compte que toutes vos questions, en fait, elles sont adressées au ministre de la Santé qui va vous répondre. Avant qu'il ne vienne ici vous donner les détails, il ne faudrait pas, ce sera ma contribution avant ces réponses, que nous jouions à tuer la poule aux œufs d'or. Si nous avons une poule qui pond des œufs d'or, il faut en prendre soin. Parce que si nous la tuons pour voir combien d'œufs il y a en instance dans son intérieur, la poule va mourir

0: et nous n'aurons plus les œufs d'or. Vous avez évoqué un cas qui n'a rien à voir avec les urgences vitales. Et vous avez oublié que nous avons commencé à implémenter l'assurance maladie au Bénin. L'assurance maladie, je dirais, obligatoire. La loi au Bénin dit que l'assurance maladie est obligatoire pour quiconque vit au Bénin. À votre décharge, peut-être parce que la phase de généralisation n'est pas encore entrée dans sa phase active, mais je peux vous dire que les structures sont là, préparent la campagne qu'il faut pour nous sensibiliser tous afin que chacun ait son assurance maladie. Et quand vous l'aurez, vous ne paierez plus les 2 200 francs. Peut-être que vous aurez payé à l'année 15 000 francs. À l'année, je dis 15 000 francs de cotisation pour l'assurance. Et quand vous allez au lieu de payer 2 200, vous paierez 20%. L'assurance va couvrir 80%. Si vous avez des médicaments pour 50 000, vous allez payer 20% de 50 000. L'assurance va couvrir le reste. Le professeur Mpati, ministre de la Santé, vous édifiera pour le reste de vos questions. Donc, je lui cède le pupitre.
1: Je voudrais rebondir sur la question de Monsieur Pidjo. Vous savez, aujourd'hui, même je prends il y a 1 mois, il y a 2 mois, quand vous allez dans une structure de santé, vous avez une pharmacie. Et dans la pharmacie, il y a des médicaments qu'on achète à la SOBAPS. Et je prends l'exemple du cas que j'ai donné tout à l'heure, le cas de la crise convulsive chez l'enfant. On a besoin du diazépam. Une ampoule de diazépam. Et tu ne sais rien. Aujourd'hui, il y a 1 mois, il y a 2 mois, il y a 6 mois, le diazépam est dans toutes les pharmacies de l'hôpital. Il suffit juste de prendre ce diazépam-là et d'en mettre quelques ampoules au niveau du service où on accueille l'urgence. Donc, la mise en œuvre de la mesure, c'est là, vous voyez que ça peut être immédiat, ça ne peut qu'être immédiat, puisque c'est une question d'organisation qui va derrière. Mais après ça, le milliard qui va venir va permettre d'acquérir ces médicaments, de les mettre à la disposition des hôpitaux pour s'assurer qu'ils ne vont pas entrer en rupture de stock parce que quelqu'un n'aura pas payé et ils seront en incapacité d'aller se réapprovisionner au niveau de la SOBAPS. Donc c'est aussi simple que ça. Sur la question du paiement, quand vous avez le PALU n'est pas une urgence vitale. Vous allez à l'hôpital, vous payez votre consultation et vous êtes soigné. Quand je prends l'exemple du centre que vous avez cité, c'est un centre de santé qui a été médicalisé. Il y a un médecin qui consulte là. Et vous savez, le gouvernement, par le passé, a fait un effort substantiel et il y a eu 130 centres de santé qui, dans la pyramide initiale, n'étaient pas médicalisés, qui ont bénéficié de la présence d'un médecin effectivement, du nord au sud et de l'est à l'ouest. Et quand un médecin consulte, le prix de la consultation, ça augmente un tout petit peu. Et comme l'a dit déjà le porte-parole, le ministre porte-parole, dans un avenir pas trop lointain, nous allons démarrer pour tout le monde l'assurance maladie. L'enfant dont vous parlez, sa cotisation annuelle, c'est de 9 000 francs. Il paie 9 000 francs pour l'année, et chaque fois qu'il tombera malade, aussi bien pour la consultation, les bilans de laboratoire, les médicaments, c'est le tiers payant qui est de 20% qui sera payé. Et c'est pour ça qu'il y a vraiment quelque chose à faire derrière pour que l'ensemble de nos concitoyens, d'ailleurs, c'est une obligation par la loi, veillent à ce que, dès qu'on va lancer le processus, qu'ils puissent effectivement souscrire à l'assurance maladie. Dans le panier de soins de base de l'assurance maladie obligatoire, les urgences et la réanimation sont dans le panier de soins. Les soins d'urgence et de réanimation sont dans le, on n'a pas de vital là, hein. Les soins d'urgence et de réanimation sont dans le panier de soins pour les 48 premières heures. Mais vous voyez derrière le tiers payant à payer. Mais quand la personne sera prise en charge au regard de la mesure qui est en cours aujourd'hui par rapport à l'urgence vitale, quand il s'agira d'une urgence vitale, on ne lui demandera pas d'aller payer le tiers payant, les 20%, avant de lui faire des soins. On fait comme on a dit, et à la fin de son séjour, il va aller payer son tiers payant pour les 20%. Donc voilà un peu comment va se structurer le futur par rapport à l'assurance maladie par rapport aux consultations. Est-ce qu'il y a encore une question à laquelle je n'ai pas répondu? C'est bon?
2: Merci, monsieur le ministre. Merci, le gouvernement. Miel Wadaï, en temps normal, nous devons tous applaudir ce fonctionnement, ce départ. Moi, on m'appelle Léopold Médabé, Tidou, c'est quitté par coup. Juste parce que j'ai entendu qu'il y a ici aujourd'hui une conférence de presse. Ça a démarré, parce que je veux témoigner. Ça a démarré effectivement. Ce n'est pas de l'utopie, ce n'est pas. Non, c'est une réalité. J'ai un neveu qu'on appelle Takbono Corneille, qui est actuellement à l'hôpital de zone du Zou, CIAS de Koro. Oui. Et donc, ça a commencé. C'est une vérité absolue que tous présents ici, nous constatons réellement que ça a commencé. Je suis en train de faire un témoignage. Actuellement, où je vous parle, j'ai un neveu qu'on appelle Corneille Kakuno, qui est actuellement en soins vitaux à l'hôpital de zone de Goro, CH de Goro, qui a été pris en charge immédiatement. Et donc, c'est pour vous dire que ce qui se passe là, nous devons tous remercier le gouvernement parce que, numéro un, le président de la République a su organiser, a su gérer avec l'équipe qu'il faut, les hommes qu'il faut pour que ça avance. Et donc, moi, principalement, c'est pour ça que j'ai quitté Parakou pour ici, pour remercier d'abord le président de la République, le ministre de la Santé, qui a organisé les choses structurellement dans son secteur, et que je passe aussi par ce canal pour remercier aussi le directeur de l'hôpital de Goro, l'hôpital de zone de Goro, CIA de Goro, qui aussi avait dit qu'il va faire ce travail de façon irréprochable. Et c'est ce qui se fait. Donc, je ne tiens qu'à remercier toute l'équipe. Merci.
1: Je voudrais rebondir sur quelque chose que j'ai oublié tout à l'heure. Vous avez parlé des sanctions. Vous savez, comme l'a dit le ministre porte-parole tout à l'heure, nous avons rappelé à l'ensemble des responsables, aussi bien les directeurs d'hôpitaux, les médecins coordonnateurs, les médecins-chefs, qu'ils ont l'obligation de s'assurer de la mise en œuvre effective de cette mesure et de prendre toutes les dispositions y afférentes. Et par rapport à ça, évidemment, ils doivent pouvoir sensibiliser leur personnel. Et il n'est pas question qu'un agent puisse, de par, je ne sais pas trop, ses convictions ou autres, entraver la mise en œuvre de cette mesure. Si c'est le cas, soyez rassurés, il sera épinglé et que les sanctions qui doivent suivre vont suivre. Par ailleurs, pour la population, votre numéro est toujours ouvert. Le 01 91 44 44 44. Un message audio WhatsApp, un message écrit WhatsApp, signalez et vous allez avoir la suite.
3: Merci beaucoup, monsieur le porte-parole du gouvernement. Merci beaucoup, monsieur le ministre. Ma question concerne le secteur de l'agriculture et de l'éducation. Et nous avons constaté au niveau des mesures prises que c'est seulement les produits de rente qui ont été ciblés. Je voudrais savoir qu'est-ce qui sera fait pour les produits vivriers. Je veux parler peut-être du maïs et de l'ananas. Quand vous prenez, par exemple, je donne l'exemple de maïs actuellement qui coûte 125, alors que le pauvre cultivateur a dépensé peut-être chez nous, par exemple, ils font le canting à 1500. Celui qui a dépensé 1500 pour cultiver son maïs et il vend le kilo à 125 aujourd'hui, et vous constatez avec moi qu'il se retrouve vraiment il roule à pète. Qu'est-ce qui sera fait peut-être dans ce cadre pour aider ceux-là?
0: Un instant. Vous le suivez tous? Vous êtes tous consommateurs de maïs, hein? Nous sommes tous consommateurs de maïs, hein? et demande que le maïs coûte plus cher.

0: ces secteurs-là aujourd'hui sans prendre le risque d'aller en perdition. Les autres, nous avons commencé là. Si dans quelque temps, il y a des mesures qui doivent être prises pour d'autres secteurs, vous aurez le temps de le constater. Vous aurez le temps de le constater. Ce n'est pas particulièrement parce que c'est des filières de rente qu'on a agi. C'est d'abord parce que ce sont les secteurs les plus organisés.
1: Merci beaucoup, Monsieur le ministre. Est-ce qu'il y aura un travail qui sera fait à ce niveau? Parce que moi, j'ai particulièrement constaté que ceux qui sont les paysans qui sont dans le domaine de qui produisent des maïs, ils sont laissés pour compte, franchement.
0: Vous croyez? Vraiment?
1: Vraiment,
0: S'ils utilisent de
1: franchement.
0: l'engrais, ils sont déjà pris en compte. Il y a 2 semaines ou 3, nous avons annoncé des mesures de subvention pour la campagne agricole. Et ça concerne aussi bien les vivriers que le coton. Donc, l'État, et cette année, les subventions, c'est 31 milliards, au moins. Et dans le collectif budgétaire, nous apportons plus de subventions encore. Ça impacte toutes les filières. Donc, personne n'est laissé de côté, hein.
1: Merci beaucoup, Monsieur le ministre. Et la deuxième question, c'est par rapport aux mesures prises pour accompagner les filles dans l'enseignement secondaire. Je voudrais savoir comment cela va se faire quand on prend les élèves de troisième en terminale, ils payent quelque chose. Quand on va maintenant que c'est gratuit, est-ce à dire que on va à renforcer ces établissements, bon, les établissements et d'enseignement secondaire, on va les renforcer. Et l'autre chose, c'est par rapport à ces filles qui aujourd'hui qui payent 1850 ou 1800 quelque chose, même de sixième, pardon, de sixième en troisième, ils payent 1500 quelque chose. Je voudrais savoir. Et pourtant, ils n'en ont pas. On les renvoie à cause de ces 1000 ou et 800 ou 8500 quelque chose là. On les renvoie à cause de ça. Est-ce à dire que désormais, la gratuité là, ça va arriver jusqu'à 0 franc? C'est-à-dire les filles vont à l'école, ne payent rien. Ils vont juste payer et pardon, et fournitures scolaires et aller juste apprendre et c'est fini. Ça s'arrête là. Merci beaucoup, Monsieur le ministre.
0: Je vous remercie. Je suis sûr d'abord que vous, votre fille n'est pas dans le cas et vous auriez pu dire à l'État, c'est gentil de faire ça, mais moi j'ai les moyens de payer, je vais payer pour mes filles. Bon, je vous taquine. La Constitution du Bénin dit que l'État rend l'enseignement primaire public progressivement gratuit. Nous avons déjà acté la gratuité depuis de longues années maintenant, avant même le président Talon. Ensuite, la gratuité du premier cycle du secondaire a été actée pour les filles. Donc, de sixième en troisième, les filles ne payent pas de frais de scolarité. Ça concerne les frais de scolarité. Et depuis 3 ans, avec le président Talon, nous avons mis en route la gratuité pour les filles au second cycle du secondaire, de la seconde en terminale. Jusqu'à mercredi dernier, jusqu'à aujourd'hui, il y avait une vingtaine de communes. Les communes où les populations, les conditions les moins favorables, on va dire, les plus pauvres du Bénin, nous avons commencé par ces communes, l'exonération de frais de scolarité pour les filles. Donc, ce qui se fait maintenant, c'est d'étendre aux 50 et quelques autres communes qui restaient la mesure de gratuité pour que, à la rentrée scolaire 2026-2027, sur toute l'étendue du territoire national, plus aucune fille n'est à payer de frais de scolarité pour aller à l'école publique. Cela veut dire concrètement que de la maternelle en terminale, quand on est dans l'école publique, nos filles ne payent rien. Que l'on soit multimillionnaire, que l'on soit milliardaire ou que l'on soit indigent, si notre enfant, fille, va à l'école publique, elle ne paye pas de frais de scolarité. C'est ça ce que la mesure veut dire. Et ça traduit un message. Le message du gouvernement que nos filles, jusqu'à un certain âge, comme les garçons, ont le droit d'aller à l'école. Que les parents ne doivent plus appliquer un droit de préférence au profit des garçons, faire des choix en disant, j'ai pas beaucoup de moyens, je vais donner priorité aux garçons, et la fille va rester à la maison, et très vite, elle va se retrouver sous le toit d'un homme, même lorsqu'elle n'est pas encore adulte. C'est vrai que nous avons pris des lois pour lutter contre ces phénomènes de mariage précoce, de mariage forcé et autres. Mais en plus maintenant,

0: Nous encourageons et nous enlevons tout alibi aux parents qui laissent leurs enfants-filles aller rejoindre le lit d'un homme qui devrait avoir honte de les avoir dans son lit. Nous leur enlevons en fait tout alibi pour leur dire, les enfants, elles ont le droit d'être en classe parce que finalement, vous ne payez pas de frais de scolarité. C'est ça l'importance de cette mesure. Nos enfants, les filles, elles ont les mêmes potentialités que les garçons. Et il n'est plus question de faire le choix entre garçons et filles pour privilégier qui va à l'école et qui ne va pas à l'école. Il faut que cela soit entendu de nous tous et nous allons continuer à y travailler. C'est vrai qu'à côté, il y a des mesures d'accompagnement qui sont déjà prises et nous mettons chaque année à la disposition de certains, pas encore tout le monde, les kits, les manuels scolaires aussi. Si le pays s'enrichit de plus en plus, grâce à nos efforts à tous, nous arriverons dans quelques années aussi, peut-être pourquoi pas, à ce que même les fournitures scolaires soient disponibles dans les écoles et que, je vous attendrai sur la question, même les garçons n'aient plus rien à payer au secondaire, tout au moins, n'est-ce pas? On va y arriver, à condition de continuer le travail que nous avons commencé à faire et qui porte si bien ses fruits.
1: J'ai une série de questions. La première s'adresse au ministre de la Santé. Bien vrai, le prenant la mesure de la gratuité des soins du GEPS. Mais qu'en est-il pense des maladies chroniques ruineuses? Je vais nommer la dialyse, le diabète par exemple. Est-ce qu'il y a quelque chose qui se prépare dans ce sens-là? La première question, vous pouvez répondre d'abord.
2: Vous savez, le gouvernement du président Patrice Talon a travaillé énormément sur la question des maladies chroniques, notamment la question de la dialyse. Et sur cette question, comme vous avez pu le constater, nous sommes passés, je dirais, d'un centre et demi, celui du CNHU, avec des équipements fermés totalement, qui faisaient que les coûts des intrants pour faire la dialyse étaient très élevés, à celui de Parakou, qui était dans un état à peine désirable, à quatre structures aujourd'hui, celui du CNHU, celui de Porte-Novo, celui d'Abomey et celui de Parakou, qui a été totalement rénové. Ce qui permet aujourd'hui de rapprocher les services des populations du nord au sud. La deuxième chose, c'est que le gouvernement a acquis des équipements ouverts. Des équipements ouverts sur l'ensemble de ces centres. Ces équipements ouverts ont permis de challenger vraiment les coûts des intrants. La dialyse coûtait 100 et quelques mille avant. Et avec ce dispositif, avec la question des tasses, nous avons totalement éliminer les tasses sur les intrants de dialyse. Lorsque nous avons fait l'exercice, nous avons pratiquement cassé les coûts de moitié. Aujourd'hui, nous sommes à même de venir de 100, 100, 100 et quelques mille à pratiquement 55 000 par rapport aux coûts. Il y a des coûts qui sont incompressibles qu'on ne peut pas changer. Et je voudrais insister sur quelque chose d'essentiel quand on parle de kit de dialyse. Parce que c'est quelque chose que certains pays diffusent, qui vous disent il y a le kit de dialyse. Je vais vous inviter à aller chercher ce qu'on appelle kit de dialyse au Bénin, ce qui est appelé kit de dialyse ailleurs. Vous allez vous rendre compte que quand on parle de kit de dialyse ailleurs, vous avez rien artificiel et quelques pièces, vous n'allez pas avoir plus d'une dizaine. Prenez le kit de dialyse du Bénin, c'est tout, y compris les médicaments qui sont utilisés pour pouvoir assurer vraiment l'ensemble des services de la dialyse. C'est vous dire quoi? C'est vous dire que beaucoup d'efforts ont été faits. C'est des milliards qui ont été investis. C'est des milliards qui ont été investis par le gouvernement pour pouvoir s'assurer que l'environnement dans lequel déjà nos compatriotes bénéficient des soins lorsqu'ils sont malheureusement face à l'insuffisance rénale chronique est fondamentalement amélioré. Et surtout que les services sont le plus rapprochés d'eux. Vous savez, quand on a fini de construire ces centres-là, des maladies qui étaient à Bombay pour venir jusqu'à Cotonou. Déjà, il faut voir le déplacement. Deux fois par semaine pour venir faire les soins. Aujourd'hui, c'est à Bombay qu'ils le font. Donc, il y a une dynamique qui est en cours. Et je pense que le gouvernement y travaille d'arrache-pied et on verra bien par rapport à nos compatriotes.
0: Je suis sûr que vous n'avez pas de filles. Vous n'avez que des garçons. Tant mieux. C'est le même État qui vient de décider de prendre en charge les urgences vitales, en tout cas en amont, le temps que les gens payent. C'est le même État qui subventionne l'agriculture, que nous ayons à manger et que l'insécurité alimentaire ne nous gagne pas. C'est le même État qui doit donner de l'eau potable partout, de l'électricité partout, mais qui sait aussi que la question de l'éducation, elle est la question de base. Et c'est pour ça que progressivement, quand bien même la Constitution prescrit que c'est l'enseignement primaire public qui est progressivement gratuit, le même État, depuis des présidents avant, le président Talon avant le président Ouadaï, a fait l'effort de monter. Et j'ai dit tout à l'heure, la porte n'est pas fermée. J'ai dit que si demain nous arrivons à meilleure fortune en tant qu'État et que nous pouvons encore faire un effort supplémentaire pour que la mesure s'étende aux garçons, parce qu'ils sont aussi nos enfants, ils sont les enfants du Bénin. Sauf que dans la vraie vie, est-ce que nous n'avons pas souvent, par le passé, beaucoup plus marginalisé les filles, les femmes que les hommes, les garçons, à la vérité? En général, dans les familles, quand ils évoquent les questions de moyens, qu'ils doivent faire un choix, même si la fille est la plus intelligente de la maison, manifestement, on donnerait priorité aux garçons qu'on va envoyer à l'école. N'est-ce pas? Nous essayons de corriger. Et puis, effectivement, si dans quelques années, il y a les moyens pour prendre en charge tout le monde, comme on le fait pour les cantines scolaires, en attendant la généralisation à toutes les écoles primaires publiques pour être à 100%, on est autour des 80% aujourd'hui. Si on a les moyens demain de le faire, je pense qu'aucun gouvernement ne rechignerait à le faire. Aucun. Et surtout pas celui du président Ouadaï. Ça arrivera certainement avant que vos enfants soient devenus majeurs, que, pour que vous puissiez en profiter aussi.
1: Bon, pas seulement moi, il y a beaucoup d'autres qui sont dans le cas. Ce que je dis, c'est pertinent. Hein?
0: Mais nous vivons dans le même pays, nous savons.
1: D'accord.
0: Et je suis sûr que comme moi, vous partagez aussi un peu de vos revenus pour aider ceux qui sont en difficulté.
1: Revenu.
0: Ah oui,
1: Ben,
0: non, pour aider, vous disent, est-ce qu'il n'y a pas moyen de faire en sorte que tous les garçons aussi en bénéficient parce que des gens vont continuer à faire 5, 6, 7 enfants, même lorsque, manifestement, ils ont les moyens de s'occuper correctement de deux ou trois. Et donc, c'est notre devoir à nous tous de sensibiliser, de faire en sorte que chacun comprenne que Dieu nous a donné la faculté de faire des enfants, mais il nous laisse aussi la responsabilité de faire le nombre que nous pouvons prendre en charge et assumer leur éducation, leur santé du mieux que nous pouvons. Et si l'État peut ensuite nous apporter une aide directe ou indirecte, qu'il le fasse et que ça vienne contribuer à ce que nous faisons plutôt.
2: continue. Et derrière, il y a les dépôts pharmaceutiques qui sont attenants, qui permettent de desservir la population vraiment vers les contrées les plus reculées.
1: Bonjour, monsieur le ministre. Moi, c'est Soustaine Fadairo au CAFM et j'ai deux préoccupations. D'abord, pour le professeur Benjamin Moupati, ma question va s'appeler autour de la batterie de mesures concernant l'urgence vitale. Oui, c'est une très bonne mesure, même si elle arrive tardivement. Alors, j'aimerais savoir quel mécanisme le gouvernement met-il en place pour le suivi de cette mesure pour qu'elle ne soit pas tuée dans l'œuf. Je le dis, pourquoi a priori? Parce que vous êtes également, avant tout, un acteur au-delà de votre emploi politique, un acteur des soins de la santé. Il peut arriver qu'on approvisionne, comme on l'a dit, les officines, les hôpitaux publics. Et dans les urgences vitales, ces mêmes médecins chargés de soigner les patients peuvent peut-être contourner ces mesures-là, peut-être faire disparaître les médicaments qu'on a utilisés au niveau des urgences, et ces derniers finalement en partie. Quel mécanisme mettez-vous en place pour le suivi pour cette mesure soit pérenne?
2: Déjà, quand vous arrivez, comme je vous l'ai expliqué, les médicaments quittent la pharmacie centrale de l'hôpital et viennent au niveau du service des urgences. Et au niveau du service des urgences, nous avons dédié des ressources humaines qui vont gérer cette armoire de pharmacie. Parce que c'est là où souvent il y a eu des dispositifs par le passé. Vous savez, on fait l'ordonnance, on fait l'AREA zéro ordonnance au CNHU depuis plusieurs années, aussi à Parakou aussi. Et donc, il y a de ces mécanismes qui existaient déjà avant, qui nous avaient déjà montré les failles à combler. Et donc, quand vous arrivez là, il y a des ressources humaines qui gèrent cette mini-pharmacie qui est au niveau du service des urgences. Et le médecin qui prescrit pour dire, je veux un cathéter, je veux un sérum glucosé, il le prescrit, il y a des ordonnances, des ordonnanciers qui sont faits, il prescrit, celui qui le sert, il le sait, et tout va être digitalisé, tout est digitalisé, pour que ça soit retraçable. Et parallèlement, il y a l'administration qui a un point focal qui est toujours de garde, et c'est lui qui contresigne pour s'assurer que c'est vrai. Il y a eu un patient qui est venu, il s'appelle Tant, on lui a servi tel produit et ça a été effectivement utile. Donc, il y a un dispositif qui est vraiment implémenté pour s'assurer de l'exécution effective de l'acte relié au produit qui a été servi. Et après, il y a un dispositif qui est couvert par la pharmacie principale pour s'assurer qu'il ne manque pas d'intrants au niveau justement de cette armoire qui est dédiée pour les produits au niveau du service des urgences. Donc, soyez rassurés par rapport à ça. Il y a des mécanismes internes aux hôpitaux qui vont déployer également pour s'assurer que vraiment le suivi correct est fait par rapport à la mise en œuvre de la mesure.
3: Alors, ma deuxième et dernière préoccupation concerne l'éducation des filles. Oui, c'est un vecteur majeur pour l'éducation, la gratuité. Mais de la troisième jusqu'en terminale, comme on l'a dit, oui, on pense que c'est seulement la scolarité qui fait ombrage à l'école des filles, mais il n'y a pas que ça. Une fille à l'école qui peut-être a le ventre affamé, est-ce que vous pensez qu'elle peut suivre les cours? Est-ce que vous ne pensez pas que cette mesure, on ne peut pas essayer de l'accompagner davantage? Voilà ma préoccupation. Ça peut en est plus d'un, mais c'est important.
0: Vous avez compris? Ils m'ont demandé de ne pas vous répondre. Parce que, avec votre question, ils ont conclu que vous n'étiez pas au Bénin ces 5-6 dernières années où on a commencé à faire des transferts monétaires pour nos filles, aussi bien au primaire qu'au secondaire, et puis au-delà de tout, la responsabilité première est celle des parents. Ne déresponsabilisons pas nos concitoyens en leur faisant croire que l'État doit se subroger entièrement à eux dans leurs responsabilités. L'État apporte sa contribution, mais l'État veut que tous ses enfants, filles comme garçons, aillent à l'école. Si nous avons la possibilité de faire les cantines scolaires au collège, on le ferait. Au primaire, on n'est pas encore à 100%. Nous sommes passés de 1 milliard à peine en 2016, dont on a hérité, à plus de 30 milliards en 2026 en ce qui concerne les ressources injectées dans les cantines scolaires. Et on n'est pas encore à 100%. Et je peux vous dire qu'il y a des localités dans lesquelles les parents nous demandent de faire deux repas même. Et nous leur disons, attendez que nous réussissions à faire au moins un pour tout le monde. Et si on a la possibilité de faire deux, on va faire deux. Si après on a moyen d'aller au secondaire, on va faire. Peut-être que ce ne sera pas le gouvernement du président Wadaï, même au bout de 7 ans. Mais peut-être qu'on aura tous travaillé maintenant à faire en sorte qu'il y ait assez de ressources au pays et que ceux qui viendraient après trouvent moyen de faire les cantines au secondaire pour que tous les enfants aient un repas. Mais en attendant, reconnaissez que ce qui est fait là viendra soulager un peu les parents pour que nos filles aillent à l'école, qu'on ne les garde plus à la maison sous prétexte qu'on n'a pas d'argent, ou bien que le peu qu'on a, on a fait le choix d'envoyer le garçon et de laisser la fille. Vous savez tous que les femmes peuvent être présidentes de la République, elles peuvent être ministres, elles peuvent être DG, elles peuvent occuper toutes les fonctions que les hommes occupent. Donc pourquoi les exclure du champ de l'éducation? Maintenant, votre pays n'est pas encore le pays le plus riche de la Terre. Comme certains pays que je ne vais pas nommer ici, qu'on envie, mais dont on ne sait pas toujours quels sont les efforts qu'ils ont faits pour être au niveau où ils sont aujourd'hui. Comment nous faisons pour que notre pays aussi émerge parce qu'il s'enrichit de plus en plus et qu'il apporte des solutions à tous ses enfants? Voyez, nous allons étape par étape. Il y a 10 ans, beaucoup de nos communes n'étaient pas reliées par une route bitumée. Et le président Talon avait dit qu'il ferait en sorte que toutes les communes soient reliées par au moins une voie bitumée. À la fin de ces 2 mandats, nous avons fait pratiquement 100% des communes. S'il en reste trop, c'est 3 à 5. S'il en reste trop, je vous parle de mémoire. Les cantines scolaires, on est passé de ce qu'on savait là, 250 000 enfants à peine qui mangeaient 20 jours dans l'année, à 1 400 000 enfants qui mangent tous les jours de l'année scolaire, de l'ouverture des classes jusqu'à leur fermeture. C'est des pas que nous faisons. Nous conquérons ainsi du progrès. Et il faut que ça puisse continuer. J'ai dit tout à l'heure de ne pas tuer la poule aux œufs d'or. Si nous la tuons, nous n'aurons plus les œufs pour satisfaire les besoins de ceux qui ne sont pas encore impactés correctement par ces mesures. Mais nous allons y arriver, nous avons foi que nous allons y arriver. Avec la dynamique qui est en cours, avec ce que nous faisons, dans 7 ans, si vous gagnez les élections, vous, votre gouvernement peut décider sur la base de ce qu'il va voir comme état des lieux, d'aller tout de suite, dès son premier conseil des ministres aussi, à ce type de mesures. Pourquoi pas? Mais travaillons déjà, continuons à mobiliser, mobiliser, mobiliser encore. Travaillons encore et toujours pour préparer un avenir plus intéressant à nos enfants que celui que nous-mêmes nous connaissons.
4: Bonjour à tous.
0: C'est quel organe?
4: Pas organe, un citoyen. Je suis dans
0: Pa pa passez, passez, vo passez votre question à un journaliste, s'il vous plaît. Passez la question à un journaliste, il va la poser pour vous. Il va la poser, passez-lui la question. Monsieur, s'il vous plaît, passez votre question à un journaliste.
4: Alors, merci, monsieur le ministre. Alors, c'est vrai qu'à votre niveau, il n'y a pas eu de passation de charge et tout, mais on a vu que tous les autres ministres, lors de leur passation de charge, ont décliné leurs priorités. Alors, moi, je voudrais donc, si vous voudriez bien faire cet exercice, de nous décliner vos priorités donc pour les 7 ans à venir, ce que vous comptez faire aujourd'hui en tant que ministre porte-parole du gouvernement. Et aussi, je voudrais savoir, puisque nous avons vu une nouvelle forme de communication présidentielle, on a vu notamment le président Wai Ying annoncer par lui-même, donc sur sa page Facebook, les décisions qui ont été prises. Donc, j'ai supposé vraiment que cette fois-ci, vraiment la normocommunication est complètement morte, sauf si je me trompe, et si je me trompe, je voudrais donc que vous voudrez bien me le faire savoir. Merci beaucoup.
0: Je vous laisse responsable de vos mots et de vos appréciations sur la communication. Moi, je n'ai pas connu de normocommunication. J'ai fait la communication du président Talon avec les moyens et les équipes qui étaient à ma disposition. Et je crois, à la fin, on peut, sans risque de se tromper, dire que même en situation de rareté, nous avons admirablement relevé le défi. Et je vais profiter de votre question pour rendre hommage à ma petite équipe dévouée qui était là de tout temps. Et c'est aussi cela, sans aucun doute, qui inspire l'action de la direction de la communication actuellement. Et si vous appréciez, c'est tant mieux. Je leur dirai de faire encore plus parce que ça contribue aussi au travail que je fais. Et vous me demandez les priorités. Moi, je n'ai qu'une seule priorité. C'est faire en sorte que vous, monsieur Deguenon, et tous les autres Béninois, à la fin du quinquennat et à la fin du septennat, que vous puissiez dire que le président Wadagné et son gouvernement auront très positivement impacté notre pays et que vous soyez peut-être en mesure de leur renouveler votre confiance pour un nouveau bail. C'est la seule priorité. Pardon? Merci bien. Merci. Un instant avant, il y a quelqu'un qui s'est rapproché. C'est un journaliste qui a une question. Si c'est une question, donc, votre, celle que vous avez rapportée sera l'avant-dernière, allez-y. Et puis, non, M. Atonji, rappelez la question au ministre.
2: Vous savez que par rapport à ce qu'il dit, qu'il appelle la mansinquin, tout à l'heure on a posé la question par rapport à l'insuffisance rénale. Et comme vous le savez, c'est la lutte contre les médicaments prélatés et de mauvaise qualité inférieure a été une des luttes les plus acharnées du gouvernement de par le passé. Ça va continuer. Parce que imaginez, vous allez sous l'échangeur de Ouiro ou sous le pont de l'ancien pont. Le matin, très tôt le matin, vous voyez de bonnes dames qui vendent la tisane et avec derrière un étalage où il y a un peu de tout, que ce soit du tramadol, comme il l'a dit, du yangan pobol, du gbaroumin ou autre. Et ils prennent cette tisane avec ces médicaments pour se doper, surtout les émigrants. Ils se dopent avec ça. Ils rentrent dans la ville, ils conduisent jusqu'à, je ne sais pas. Et puis après, il va aller faire un AVC, il va tomber, il va faire un AVC, il va foutre ses reins en l'air, excusez-moi le terme. Ses reins vont être complètement chose là. Il va rentrer dans le cercle fichier de l'insuffisance rénale. Et ça, nous avons déclenché une lutte implacable. Il y a un comité multisectoriel avec la police, la douane et le secteur pharmaceutique et autres qui travaillent pour éliminer le trafic des médicaments frelatés. Et au niveau des officines publiques, vous ne pouvez pas acquérir le tramadol sans ordonnance. C'est un médicament sous contrôle. Et pour éviter que nos jeunes, justement, ne s'adonnent justement à la consommation de ce médicament à d'autres fins, les rendant dépendants et leur créant d'autres problèmes de santé.
5: Merci, Monsieur le ministre. Je voudrais aller dans le sens de l'urgence vitale. J'ai l'impression qu'il y a un secteur qui n'a pas été très bien argumenté. Il s'agit du transport d'urgence. Parce que si je n'arrive pas dans le centre, plus ou moins encore en vie, où j'ai encore une chance vitale, on ne pourra pas poser des actes. Je voudrais savoir ce qui est fait au niveau des sapeurs-pompiers précisément, et surtout au niveau du SAMU, pour le rendre beaucoup plus disponible pour le public. Merci.
2: Très bonne question. Vous savez, le gouvernement a fait une réforme majeure au niveau du système de référence et de contre-référence. Au cours de la dernière décennie, c'est plus de 200 ambulances qui ont été acquises et déployées et qui couvrent la plupart de nos formations sanitaires centrales. On a même déployé des ambulances au niveau de centres de santé qui sont totalement enclavés parce que si vous prenez une ambulance qui quitte un coin A pour un coin B où la piste n'est pas praticable, le temps de quitter le point A pour aller chercher le patient au point B et revenir au point A, vraiment, c'est trop compliqué. On a déployé jusqu'à mettre désormais au niveau de ces points B qui sont trop enclavés des ambulances pour que le délai de transfert soit le plus court possible. Et le dispositif qui a été mis en place par rapport au système de référence est sous le contrôle total du SAMU. Vous savez, vous regardez bien les efforts. Le SAMU aujourd'hui, il répond promptement. C'est un effort louable. Et nous sommes en train de créer aujourd'hui les antennes régionales du SAMU avec un système de régulation automatique qui va être mis en place très, très bientôt. Vous pourrez appeler vraiment. Et quand l'ambulance prend un malade quelque part, il sait déjà que l'alerte est donnée là où il va. Et tout est préparé pour accueillir le patient. Donc, il n'y a même pas de délai par rapport au départ, à l'arrivée du patient et à sa prise en charge. Donc, c'est tout ce dispositif qui a été mis en place déjà et qui est en train d'être amélioré au quotidien. Les sapeurs-pompiers et les services de santé travaillent de façon conjointe. Et vraiment, avec ça, nous avons réussi à mailler l'ensemble du territoire. Et rassurez-vous, ça va aller encore mieux dans les jours, les mois, les semaines à venir.
0: Chers amis, merci. Je note que, comme on est à Cotonou, et que nous ne savons peut-être rien de l'effort paysan pour que nous soyons debout et assis ici à échanger, le secteur agriculture ne vous a pas beaucoup intéressé. Ou alors vous avez très bien compris les mesures annoncées par le gouvernement. Le président Ouédraogo a dit dans son discours d'investiture à peu près que une nation qui respecte les agriculteurs, une nation qui a de l'égard pour les agriculteurs qui la nourrissent, c'est une nation qui se respecte. Je voudrais pour conclure dire que la mesure que nous avons annoncée au profit du secteur agricole, à titre de rappel, prescrit que quand nous allons atteindre un certain seuil de production, il y aurait une prime exceptionnelle qui serait versée aux agriculteurs. Et si vous regardez chaque spéculation, le seuil indiqué a un sens. Pour le coton, nous avons dit qu'au-delà de 700 000 tonnes, il y aura un gain supplémentaire pour le cotonculteur de 10 francs par kilogramme produit. 700 000 tonnes parce que nous avons déjà explosé la barre des 700 000 tonnes dans notre production cotonnière. Même si les difficultés ces dernières années ont fait que cela a baissé, mais nous savons que nous pouvons faire au moins 700 000 tonnes. Donc, si prochainement nous faisons 700 000 tonnes au moins, tout le reste sera impacté de la mesure de 10 francs par kilogramme au producteur. Le cajou, nous avons cajou, soja et riz, nous avons visé les capacités de transformation installées à date chez nous. Donc, pour la campagne agricole 2026-2027, nous sommes à 200 000 tonnes pour le cajou, 450 000 tonnes pour le soja, 350 000 tonnes pour le riz. Nous avons des riseries, donc des usines, notamment à Malanville et à Glazoué. Il y a de mini-usines dans la vallée et ailleurs, mais qui transforment le riz paddy en riz décortiqué.

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1: Mesdames et messieurs auditeurs de la 183 FM, après les différentes rubriques qui ont servi de cadre au programme de ce jour, l'heure est à présent au sport. L'émission s'appelle Les Arènes du Sport.
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2: Le rideau se lève, le direct est lancé, installez-vous confortablement. Très heureux de vous retrouver ce dimanche 14 juin sur Radio Tokpa pour votre rendez-vous dominical incontournable, les arènes du sport. Pour vous installer confortablement dans ces arènes, nous bénéficions de la précision chirurgicale de celle qui est sans nul doute l'une des meilleures techniciennes de sa génération. Mylène Aoyo est aux manettes. À mes côtés pour décrypter l'actualité avec sa pertinence habituelle, j'ai le plaisir d'accueillir notre éminent confrère Cosmos Kako. Soyez le bienvenu, Cosmos Kako.
1: Merci à vous, Félix, on est préféré.
2: Le menu de ce midi est particulièrement copieux. Jugez-en vous-même. Pétanque internationale, le tribunal arbitral du sport TAS frappe fort. La FIPJP est lourdement sanctionnée et amendée pour avoir abusivement suspendu la CASB et son président, l'honorable Idrissou Ibrahima, un véritable camouflé pour l'instance internationale. Médias et distinctions, retour sur la nuit internationale de la presse qui s'est achevée en apothéose ce samedi soir. Une soirée magique marquée par le sacre de votre fidèle serviteur que je suis, honoré par mes pairs. Merci pour votre soutien constant. Football local, clap de fin pour le championnat national de football au Bénin. Nous ferons le bilan de cette saison intense. Coulisses de la FBF, le processus électoral est officiellement lancé au sein de la Fédération Béninoise de Football. Qui sont les forces en présence? On suivra tout cela et on écoutera le président de cette commission. C'est un avocat, Maître Bonou Vlabonou Eli. Classement FIFA, douche froide pour les Guépards. Le Bénin recule et perd 3 précieux points. Quelles en sont les conséquences? Et nous ferons aussi le tour de bien d'autres informations sportives nationales et internationales. 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

Allez, la justice du sport a tranché. La Fédération internationale de pétanque et jeux provençal, FIPJP, subit un double revers historique devant le tribunal arbitral du sport, TAS. Et c'est face à l'Afrique et au Maroc, scellant la chute de son ex-président Claude Azéba. Voici la chronique donc d'une dérive autocratique sanctionnée par le TAS. L'arrogance et les manigances politiques n'ont pas leur place dans le sport et le tribunal arbitral du sport TAS vient de le rappeler de la manière la plus cinglante qui soit. Ce vendredi 12 juin 2026, à Cotonou, la Confédération africaine des sports Boule CASB a tenu une conférence de presse internationale d'une gravité historique. Sous la direction de son charismatique président El Hadj Idrissou Ibrahima, assisté de son secrétaire général d'origine marocaine, M. Sadik, et de plusieurs présidents de fédérations africaines, la Confédération africaine des sports Boule a savouré une victoire totale, celle du droit contre l'arbitraire, celle de la dignité africaine contre le néocolonialisme sportif de l'ancien président de la Fédération internationale de pétanque et jeux provençal, Claude Azéma. L'origine du scandale. Une vengeance aveugle contre l'axe Béné-Maroc. Oui, pendant des années, Claude Azéma a confondu la présidence de la Fédération internationale de pétanque et jeux provençal avec un trône divin. Pire, cet homme qui a tant bénéficié des largesses, de l'hospitalité et de la générosité de l'honorable Ibrahima Idrissou, voyageant en classe affaires et logé dans des hôtels 4 ou 5 étoiles aux frais de ses hôtes africains, eh bien, s'est retourné de manière malicieuse et ingrate contre son, en griffe, ami d'hier. Le point de rupture, vous voulez savoir? Eh bien, le refus catégorique de l'honorable Idrissou Ibrahima de s'associer à une parodie de justice. Claude Azéma exigeait la suspension unilatérale et injustifiée du président de la Fédération royale marocaine de pétanque ainsi que de plusieurs de ses membres. N'ayant jamais été associé en amont à cette cabale, le président de la Confédération africaine des sports Boule a opposé une fin de non-recevoir ferme, rappelant un principe élémentaire de gouvernance. On ne sanctionne pas un membre d'une confédération sans en informer son autorité continentale. Piqué dans son ego de demi-dieu, Claude Azéma a alors orchestré une vengeance d'une bassesse inouïe. Pour punir l'Afrique rebelle à ses dictats, il a suscité la création d'une confédération bis, fantoche, espérant diviser le continent africain pour mieux régner. Une stratégie immorale, aux antipodes du fair-play et de la confraternité sportive. Mais la vérité dispose d'une force que les complots ne peuvent feindre. Le Maroc a été le premier à porter l'affaire devant le tribunal arbitral du sport TAS à Lausanne. Résultat, une réhabilitation totale des Marocains et de lourdes amendes infligées à la FIPJP et son président Claude Azéma. Loin d'en rester là, la Confédération africaine des sports Boule et l'honorable Idrissou Ibrahima ont également saisi la plus haute juridiction sportive. Par une sentence arbitrale définitive rendue le 21 mai 2026, le TAS a rendu son verdict. La FIPJ est totalement déboutée. La KSB est officiellement rétablie dans la plénitude de ses droits. Pour couronner ce désaveu, le TAS a mis l'intégralité des frais d'arbitrage et de procédure à la charge exclusive de la Fédération internationale. Le constat est aujourd'hui terrible pour l'ancienne gouvernance.
À force de dérives et de contentieux, Claude Azéma a fini par être chassé de la présidence de la FIPJP. Il laisse derrière lui un héritage de ruines financières et morales. Même en France, dans son propre pays, ses attitudes autocratiques avaient poussé des clubs affiliés à le traîner devant les tribunaux ordinaires où il a été également déçu, c'est-à-dire qu'il a perdu. En quittant la scène donc par la petite porte, Claude Azéma laisse ses complices et hommes de main africains de circonstance, ceux qui avaient accepté de trahir leur continent pour servir la cause d'une confédération bis mornée, seuls, décrédibilisés et englués dans la gadoue de leur propre trahison. Malgré la gravité des fautes commises par la FIPJP, la KSB fait preuve d'une grandeur d'âme remarquable. Lors de la publication de son communiqué officiel ce vendredi à Cotonou, le comité exécutif a réaffirmé sa fidélité aux valeurs du rassemblement. Tout en célébrant le triomphe de la justice et la bonne gouvernance, l'honorable président El Hadj Idrissou Ibrahima tend la main à l'ensemble des parties prenantes internationales pour ouvrir une nouvelle ère de dialogue et de coopération. Heureusement, oui, heureusement, la justice existe pour les justes. L'Afrique des sports boule sort de cette crise unie. Forte et définitivement respectée.

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1: Eh bien, l'honorable Idrissou Ibrahima a été élu président de la Confédération africaine des sports boules, il faut le rappeler, le 23 septembre 2004 à Grenoble, en France. J'y étais. Et cette élection s'est déroulée en marge de la 40e édition du championnat du monde de pétanque, marquant ainsi la création officielle et la mise sur pied de l'institution fêtière du sport boule africain. Alors, pour quelques faits marquants de son mandat, il faut dire qu'il y a eu la création donc, de la Confédération africaine des sports boules qui a coïncidé avec la fondation de la Confédération le 23 septembre 2004. Longévité. Eh bien, l'honorable président El Hadj Idrissou Ibrahima dirige l'institution depuis plus de 20 ans. Reconduction successive. Ah oui, il faut le rappeler, il faut le dire. Et bien qu'il ait exprimé le souhait de passer le témoin à la nouvelle génération lors de l'Assemblée générale extraordinaire à Cotonou, les délégués africains ont unanimement rejeté sa démission et l'ont reconduit à son poste. Et voilà, ceci étant dit, Cosmos Kakbo, vous étiez donc à la Confédération africaine des sports boules à son siège à version diplomatique à Cotonou vendredi lors de cette conférence de presse.
2: Affirmatif, comme vous aimez si bien le dit Félix Ondepe Peripé, désormais la Confédération africaine de sports boules dirigée par l'honorable Idrissou Ibrahima est reconfortée dans ses droits en tant que instance fêtière continentale du sport boules par le tribunal arbitral du sport TAS suite à la décision de la Fédération internationale de l'UE retirer son autonomie qu'en tant qu'organe continental. Vendredi dernier, comme vous le dites, au siège de la Confédération des sports boules, l'honorable Idrissou Ibrahima a donné les raisons après sa victoire sur l'instance internationale dirigée par le désormais ex-président Claude Azéba. Si vous le me permettez, Félix, on est péripé. Nous allons écouter le discours du président El Hadj Idrissou Ibrahima.
3: Je voudrais tout d'abord vous remercier d'avoir répondu à notre invitation dans cette salle historique du siège version diplomatique de la Confédération africaine des sports boules, lieu symbolique de nombreuses décisions qui ont marqué l'histoire des sports boules sur notre continent depuis près de 20 ans. Permettez-moi également de saluer les dirigeants des fédérations nationales africaines, les athlètes, les arbitres, les éducateurs sportifs, ainsi que

0: tous les acteurs qui œuvrent quotidiennement au développement de notre discipline sportive. Mesdames et messieurs les représentants des médias toutes tendances confondues, comme vous le savez, la Confédération africaine de sport boule a traversé ces derniers mois une période particulièrement agitée et difficile à la suite de la décision par visioconférence du comité exécutif de la Fédération internationale de pétanque et jeux provençales, FIPJP, de lui retirer sa reconnaissance en tant qu'organisation continentale représentative de l'Afrique, malgré ses nombreux acquis et la bonne organisation de la 50e édition du championnat du monde qui avait eu lieu en septembre 2023 au Bénin. Cette décision injuste et illégale a profondément affecté le fonctionnement normal de notre confédération, créé des incertitudes auprès des fédérations nationales et porté atteinte à plus de 20 années d'efforts et d'abnégation consacrés à la structuration et au rayonnement des sports boules africains. Mesdames et messieurs, convaincus de la légitimité de ces droits et soucieuses de préserver les intérêts du continent africain, la Confédération africaine de sport boule a décidé de saisir le tribunal arbitral du sport, TAS, juridiction internationale de référence en matière de règlement des litiges sportifs. Saisi donc le 11 mai 2025, le tribunal arbitral du sport a rendu sa sentence dans le différend opposant la Confédération africaine de sport boule à la FIPJP le 21 mai 2026. Cette décision, qui est sans appel, constitue une victoire juridique majeure pour la Confédération africaine de sport boule et, au-delà, pour l'ensemble du mouvement bouliste africain. Le TAS a donné raison à la Confédération africaine de sport boule en reconnaissant le bien fondé de sa démarche et en sanctionnant la décision qui lui avait retiré sa qualité d'organisation continentale représentative de l'Afrique. La sentence est assortie de l'obligation faite à la Fédération internationale de pétanque et jeux provençal de rembourser à la Confédération africaine de sport boule les frais onéreux liés à la procédure arbitrale et aux dépenses engagées dans le cadre de cette affaire. Plus important encore, cette décision rétablit pleinement la Confédération africaine de sport boule dans ses droits, ses prérogatives et sa qualité de confédération représentative du continent africain au sein de la gouvernance internationale des sports boules. La Confédération africaine de sport boule retrouve dès lors la plénitude de sa place et de ses attributions institutionnelles. Ainsi, les fédérations dissidentes nationales se rallieront selon leur tempérament, comme elles savent le faire depuis 2005. Car le TAS n'est pas une juridiction d'appel de ses propres décisions. Aujourd'hui, notre priorité n'est pas de prolonger une controverse juridico-politique et sportive. Notre priorité est de rassembler en apaisant les cœurs à travers une offensive diplomatique de grande envergure. Notre priorité est de consolider l'unité des fédérations africaines de sport boule. Notre priorité est de poursuivre le développement des sports boule sur l'ensemble du continent. La Confédération africaine de sport boule continuera à travailler sans relâche dans un esprit de dialogue, de responsabilité et de respect des institutions sportives internationales. Nous demeurons ouverts à toute collaboration constructive fondée sur le respect du droit, des statuts et des intérêts légitimes du continent africain. Mais d'ores et déjà, permettez-moi de vous dire l'origine de cette affaire. Claude Azéma, que vous connaissez bien, que j'ai connu depuis plus de 20 ans, Claude Azéma, qui est mon ami, a trahi l'amitié qui nous lie. Qu'est-ce qui s'est passé? Je dois tout vous dire en deux ou trois phrases. Tout se passait très bien entre nous jusqu'à un passé récent où Claude Azéma n'était pas d'accord avec le bureau directeur, pour ne pas dire le président de la nouvelle fédération marocaine dont fait partie notre secrétaire général actuel. Claude Azéma a souhaité que ce soit le vice-président qui prenne les rênes du commandement au Maroc. Parce que je lui ai dit que le nouveau président à la tête d'une délégation importante est venu à Cotonou me voir. Moi, je ne savais pas que la tête de ce monsieur ne lui plaisait pas. C'est plutôt le vice-président qu'il veut hisser à la tête de la fédération marocaine. Dès qu'il a appris que les autres sont venus me voir, il m'a appelé. Mon cher, je voyage. Dès que j'arrive là-bas, je t'appellerai pour te dire exactement ce qui se passe au niveau de la fédération marocaine de pétanque. En lieu et place, qu'est-ce que Claude Azéma a fait? Il m'a envoyé un papier où il me disait de soutenir le comité exécutif de la Fédération internationale de pétanque et jeux provençales pour dégager le président élu. Cette volonté a heurté mon refus systématique. Le Maroc fait partie de l'Afrique et nous avons dit que la Confédération était une confédération africaine de sport boule. Et il m'a dit non, qu'il ne souhaite pas que ce monsieur soit président. Et moi aussi j'ai dit, votre méthode ne me plaît pas, parce que je n'étais pas au courant. Parce que je vous ai dit que l'autre est venu avec une délégation importante. C'est en ce moment que vous me faites savoir qu'il faut qu'il dégage. J'ai dit non. Moi, je vais le soutenir. N'est-ce pas? Et ils avaient tout préparé, mais mon refus a fait échouer leur plan. Et Claude Azima m'a adressé une autre lettre pour dire que je serai sanctionné par l'article 62. Le maître va revenir sur ça. L'avocat va revenir sur ça. J'ai dit, quand cela ne tienne, si c'est article 62, même de 62 jusqu'à 100, moi je ne vais pas bouger d'un iota. Parce que mon éducation ne me permet pas de faire ces choses-là. Je ne sais pas trahir. La trahison ne fait pas partie de mon ADN. C'est là où les problèmes ont commencé. Il a commencé par soulever des pays africains. En leur opposant ce qui suit. Si vous ne faites pas ce que je dis, vous n'irez pas au championnat international. J'ai délégué 4 personnalités pour aller à Paris. Monsieur Bernard ici présent. Monsieur Brice Rousseau, votre doyen Péperipé et Babila Sagbato, ça fait 4. Allez dire à ce monsieur de ma part qu'il ne peut pas m'affronter. Il ne peut pas m'affronter. On ne m'affronte pas pour gagner, jamais. Parce que mon ADN, c'est la justice. Je n'aime pas l'injustice. J'ai un honneur, j'ai une dignité. Et j'ai une éducation. Vous êtes allé à Paris, oui ou non? Pépé, vous êtes allé à Paris, oui ou non? Vous?
1: Oui, monsieur.
0: Et ils ont fait asseoir Claude Azima. Pour dire que je leur ai demandé de venir lui dire de reculer. S'il fonce, il va perdre. Il a foncé tête baissée. Et c'est PPLP qui lui a dit quoi?
1: On ne vous affronte pas.
0: J'ai de lui dire ça en substance. Qu'on ne m'affronte pas. Il a foncé tête baissée. Et moi aussi, j'ai gardé ma position. J'ai radicalisé ma position. Pas fini, le plan a échoué. Et le premier ministre marocain, à travers la fédération royale marocaine, le premier ministre, m'a envoyé ses félicitations pour avoir tenu bon.
1: Il vous attend la semaine prochaine.
0: Comment?
1: Il vous attend la semaine prochaine.
0: Bon. Je viens d'entendre ça comme vous, parce que je vais au Maroc, on dit le premier ministre m'attend. Vous voyez? Bon, c'est pour ça, quand je dis je vais sortir là, pour vous informer, afin que vous informez le peuple, l'opinion nationale et internationale, Monsieur Sadiq a dit, je viens vous soutenir. Bon, Claude a échoué, mais ils sont allés chercher comme alibi. Ils ont cherché comme alibi qui veut tuer son chien, l'accuse. Ils ont trouvé des conneries sur moi, comme ils en ont l'habitude. Et là, je suis tranquille, il y a même des Béninois dedans. Il y a des Béninois dedans. Il y a des Ivoiriens dedans. Je les connais tous. Je les connais tous. Alors, ils ont commencé par trouver des choses. Et la dernière assemblée qu'on a eue ici, assemblée générale, où j'ai décidé de laisser le tablier. Vous étiez tous au courant. Ils m'ont supplié. En bloc. D'autres ont pleuré. J'ai vu des larmes effleurer leurs joues. D'autres se sont aplatis. Président, pardon. Si tu pars, on est foutu. Ce jour-là, dans cette salle, j'ai reculé. Parce que ce qu'il me demande, c'est de faire entendre la vérité à Claude Azima. et que c'est moi seul qui peux le faire. J'ai dit attention. Je me connais, je connais mon tempérament. Quand je vais aborder ce dossier, est-ce que vous allez tenir bon derrière? Si je fais comme ça, je vais vous trouver. Ils ont dit oui. Oui. Président, fais-nous confiance. J'ai dit même à ma mère, je ne fais pas confiance. Ils ont dit non. J'ai dit comment? Je suis expérimenté. Bon. C'est à cet effet que j'ai envoyé la mission à Paris pour aller dire à Claude de reculer. Dans cette guéguerre, quand je fais comme ça, je regarde derrière, je constate que la plupart a changé de voix. Il dit, c'est ce que je disais, ça. Donc, on a tenu une assemblée générale ici, et ceux qui étaient là, on a adopté les statuts, les nouveaux statuts, parce qu'il fallait procéder à la mise en conformité de nos textes avec ceux de la Fédération internationale de pétanque et jeux provençales. On a procédé à la mise en conformité. Quelle n'a pas été ma surprise de constater que la Fédération internationale de pétanque et jeux provençales, à travers mon cher ami Claude Azéma, me demande d'envoyer nos documents à Paris. J'ai dit, moi, je ne reçois pas des instructions de Paris. Jamais. Parce que dans le domaine du sport et même dans tout domaine en Afrique, je dis que l'Afrique a ses spécificités qu'il faut respecter. Il dit non. Il n'y a pas de spécificité. C'est ce qu'eux, ils disent que moi, je vais suivre. Et j'ai dit, bon, c'est là où l'amitié a pris un coup. Chacun est parti de son côté. J'étais là un jour quand Claude Azéma m'a appelé. Mon cher, c'est comme ça qu'il m'appelle. J'ai dit oui. Il dit bon, il faut suivre par visioconférence. Le comité exécutif de la Fédération internationale a une réunion d'urgence. Il dit il n'y a pas de problème. J'ai dit, mais moi, je n'ai pas su, parce que je ne sais pas comment on allume vidéoconférence. Je suis dépassé. Moi, je vais m'asseoir. Et dit que je cherche, il dit, il va m'envoyer le numéro, par où il faut. Je dis, il vaut mieux laisser. Ce n'est pas la peine. Mais lui, il a dit à tous les pays africains, toutes les fédérations africaines, que le président Idrissou sera devant la vidéoconférence. Il fera partie de la réunion. Des gens sont venus pleins, croyant que j'allais, et ils ont constaté que je n'étais pas là. C'est là qu'ils ont pris cette décision. Qu'il faut retirer la représentativité des sports boules à la Confédération africaine de sports boules. Bon, tout le monde n'est pas pareil. Il y a des fédérations qui sont encore avec nous. La fédération béninoise, quelle est son attitude? La fédération béninoise nous a suivis, nous a soutenus, en disant, Eglimaku, Mina Ifidea. Ils sont là aujourd'hui. Je ne sais pas s'ils seront là demain. Mais ils sont d'abord là aujourd'hui. Parce que dans les regroupements que les gens font, vous allez constater qu'il y a des gens qui sont avec vous, les deux pieds joints. Ils sont dedans. Il y en a un pied dedans, un pied dedans, un pied dehors. Jusqu'à l'heure où je parle. Je sais que certaines fédérations, dont la fédération béninoise, est avec nous. Certaines fédérations. Même en Côte d'Ivoire, à cause du comportement des Ivoiriens boulistes, nous étions obligés d'aller installer une autre fédération en Côte d'Ivoire, dont le président est assis. Mais au cours de notre bagarre, je ne sais plus trop là où se situe notre Fédération nationale ivoirienne, qu'on a appelée Fédération ivoirienne de boules et pétanque, dont le président et le vice-président sont là. Mais pour moi, sur papier ceux qui sont avec nous. Mais entre-temps, on les a perdus de vue. Et le président a laissé entendre que c'est à cause des élections en Côte d'Ivoire. Nous les croyons. Nous les croyons. Bon, ils font partie des nôtres. On ne va pas écouter ce que les gens disent. Il y a plusieurs pays comme ça. Africains qui disent, président, on est de la Confédération africaine. Mais en réalité, on ne peut pas savoir où ils sont exactement. Mais ce qui est clair, ils sont absents de l'autre côté. Donc, c'était important que je vous dise les choses crues, crues, telles que nous le faisons. Azima n'est plus président de la Fédération internationale depuis le 9 octobre, si mes souvenirs sont bons. Depuis le 9 octobre 2025, il n'est plus président. Il dit qu'il veut être président de la Fédération mondiale. Il ne sait pas quel chemin. Bon, nous sommes là, on observe. Donc voilà un peu la réalité. Parce que moi, je ne peux pas vous mentir. Si vous êtes très nombreux ici, c'est parce que vous savez que je ne sais pas mentir. Voilà comment les choses se sont passées. Donc avant de vous rendre les micros pour vos interventions, nous allons demander au maître Bissoussou de prendre la parole. Parce que lui, il est allé jusqu'en Suisse. Nous avons commis deux avocats. Il y a un Béninois qui est là. Il y a un Suisse que nous avons commis. Et le tribunal a choisi une magistrate d'origine belge. C'est elle qui a rédigé la sentence. Donc, voilà ce qui s'est passé. Maître Brice, si vous avez quelque chose à dire, je vous passe la parole.
2: Et Félix Ondepe Péripé, cette victoire n'est pas le fruit d'un hasard, mais d'un président de confédération au top de toutes ses facultés humaines, d'un Africain bien né, lucide dans toutes ses entreprises et qui a érigé son charme non pas pour nuire aux autres, mais plutôt dans la droiture en respectant les 7 lois de l'univers, optant pour une justice sans ambiguïté. L'avocat Brice Oussou, spécialement engagé par la Confédération africaine du sport boule pour la défense de ce dossier, maladroitement orchestré par le désormais ex-président de la fédération internationale de pétanque et jeu provincial, Claude Azéma, en complicité avec certaines fédérations africaines apatrides, nous énumère ici les différents aspects juridiques qui ont servi de charpente à cette victoire historique.
3: Mesdames et messieurs de la presse, je vais faire juste un résumé de la sentence arbitrale qui a été rendue. Le président décidera de comment vous l'aurez. Voici la sentence arbitrale. Rédigé par le tribunal arbitral du sport. Je vais faire un résumé en 3 points. Les éléments de fait tels que rappelés dans la décision, quelques éléments de procédure et on va dire la suite, la conséquence de la décision qui a été rendue. Donc je vais rester purement technique. Dans l'affaire opposant la CASB à la FFPJP, le tribunal arbitral du sport a rendu à Lausanne le 21 mai 2026, la sentence arbitrale dont le dispositif est le suivant. Par ces motifs, le tribunal arbitral du sport statuant contradictoirement admet partiellement l'appel déposé par la Confédération africaine des sports boule CASB en date du 21 mai 2025 à l'encontre de la Fédération internationale de pétanque et jeu provincial, annule toutes les décisions prises par le comité exécutif de la FFPJP valant retrait de reconnaissance ou exclusion de la CASB, décide que la CASB regagne son statut de confédération continentale de la FFPJP, sans que cette réintégration ne signifie l'exclusion de la CASB, rejette la demande de la CASB d'annuler toute autre mesure prise par le comité exécutif de la FFPJP, décide que les frais de l'arbitrage, dont le montant sera communiqué ultérieurement par le greffe du TAS, seront supportés à 90% par la FFPJP et 10% par la CASB. Décide que la FFPJP versera à la CASB la somme de 3 000 francs suisses au titre des dépenses et autres frais encourus dans le cadre de la procédure. Rejette toute autre et plus ample demande. Donc voilà le dispositif de la sentence arbitrale qui a été rendue. Lorsque vous l'aurez, vous aurez les détails. Alors,

J'ai dit que je parlerai brièvement de quelques éléments de fait, parce que tout cela est rappelé par le juge arbitre dans la décision. Quand vous l'aurez entre les mains, vous lirez tout ça. Et expliquer la sentence et parler de la suite possible. Alors, en fait, de quoi il s'agit? Quelques éléments de fait. Cette sentence, en fait, comme l'a rappelé tout à l'heure le président, c'est l'épilogue d'une situation dans laquelle l'ancien président de la FIPJP, par diverses manœuvres, a essayé de déstabiliser la Confédération africaine des sports boules et ses liens avec les fédérations nationales. Il y a eu plusieurs faits, mais le fait marquant, au-delà de ce que le président a rappelé tout à l'heure, et auquel s'est accroché le président de la FIPJP, c'est le fait que, à la dernière assemblée générale de la CASB qui a eu lieu ici, il a été choisi, M. Sadi Gama, ici présent, comme secrétaire général de la CASB. Et le président de la FIPJP a dit qu'à l'époque, il y avait une procédure de sanction contre lui et contre un autre responsable du Maroc et qu'il fallait l'exclure du comité exécutif. Le président de la Confédération a dit: vous ne pouvez pas engager une procédure contre un membre de la Confédération sans m'en informer. Au moment où se tenait le congrès de la CASB à Cotonou, je n'étais pas informé de la procédure. Vous ne pouvez pas par la suite me dire que je ne devais pas le faire. Et dans plusieurs correspondances échangées, le président de la FIPJP a menacé d'appliquer, comme le disait tout à l'heure le président, les dispositions, les stipulations de l'article 62 des statuts de la FIPJP qui dit que lorsqu'une fédération continue de collaborer avec un membre sanctionné, cette fédération ou cette confédération mérite également sanction. Il se fait, ironie du sort pour la FIPJP, que ces sanctions-là qui ont été engagées contre les responsables marocains, ils ont saisi le tribunal arbitral du sport et ces sanctions ont été annulées par le TAS. Donc, le président de la CASB avait certainement raison de ne pas considérer ce qui se disait. Donc, voilà, entre autres faits, les éléments qui ont justifié cette décision, mais ça n'a pas prospéré. C'est dans ces conditions-là que la décision dont il s'agit a été prise, mais comme vous le constatez, cette décision ne pouvait pas prospérer parce que nous l'avons attaquée devant le tribunal arbitral du sport et cela a été annulé. Alors, deux ou trois autres dates d'éléments de fait, de choses qui ont été faites, qui ont fait que la décision ne pouvait pas prospérer, a été attaqué, c'est quoi? Il est important de rappeler, c'est les éléments qui sont rappelés dans la décision. Il y en a beaucoup, mais j'ai choisi quelques-uns. Le 12 décembre 2024, le président de la CASB a écrit au président de Fédération Nationale pour leur dire que dans la seconde quinzaine du mois d'avril 2025, il va organiser une assemblée générale de la CASB à Cotonou. Et que, au terme, dans l'ordre du jour, il y aura une relecture à nouveau des tests pour la mise en conformité. Voyant que cela pourrait contrecarrer tout ce qui se préparait, comme l'a dit le président, qu'est-ce que le président de la FIPJP a fait? Il a dit, il a écrit, il a répondu au président de la CASB le 14 décembre 2024 pour dire qu'il a reçu un courrier signé par un certain nombre de fédérations nationales africaines qui lui aurait proposé une feuille de route pour revoir le fonctionnement de la Confédération. C'était ça le début des faits marquants. Et le 29 décembre 2024, suite à une réaction du président de la CASB, et c'est là qu'on a découvert, le président de la FIPJP a dit les choses, on a découvert que c'était quelque chose de monté. Il a répondu ceci, je cite: quand j'ai pris connaissance du désir des très nombreuses fédérations africaines, je leur ai conseillé, ça c'est important, je leur ai conseillé de ne pas opter pour une demande d'Assemblée générale de la CASB, ce qu'avait convoqué le président, pour laquelle la date leur serait proposée, mais compte tenu d'une éventuelle suspension de la CASB, il envisagea de suspendre la CASB parce que le président de la CASB n'a pas sanctionné ou n'a pas retiré du comité exécutif M. Sadi Gama, ici présent. Donc, d'une éventuelle sanction de la CASB, il leur propose qu'il y aura un vice juridique d'opter plutôt de laisser la CASB et d'opter plutôt pour la création d'une nouvelle confédération de sport boule. À titre d'exemple, c'est comme si, je prends un exemple, au niveau du football, parce qu'il y avait un différend entre Gianni Infantino et la FIFA et Joseph Mosepe, le président de la FIFA dit: bon, ok, comme je ne m'entends pas avec toi, la CAF n'existe plus, je vais demander aux confédérations sportives
africaine, de créer une autre confédération. Ça ne se fait jamais de mémoire de sportif dans aucune confédération internationale. Ce n'est pas possible. Mais voilà ce qui s'est passé. Alors, et donc, c'est dans ces conditions qu'il s'est passé beaucoup de choses. Et il y a eu, lors du congrès de la FFPJP à Dijon, en décembre 2024, c'est là que tout a été goupillé, manigancé. Certains présidents de fédérations africaines ont été approchés, le coup a été monté et s'est agi de mettre le Sénégal devant pour convoquer à Dakar, en janvier 2025, un prétendu congrès pour créer une nouvelle confédération. Et c'est là que certaines fédérations ont été appelées et sont allées à Dakar. Et la correspondance qui a été envoyée, il est bien mis, sous l'instigation du président de la FIPJP qui sera personnellement présent à Dakar. Finalement, il n'est pas allé parce qu'il a eu autre chose. Alors, ce qui s'est passé, c'est que suite à la création, donc vous comprenez que ce n'est pas que ce sont certaines fédérations nationales africaines qui ont choisi, en estimant qu'il y avait un dysfonctionnement au sein de la CASB, de ne plus se sentir membre de la CASB et de créer une autre confédération africaine, mais c'est le président de la Fédération internationale de pétanque et jeux provinciaux qui leur a dit, qui a instigé la preuve dans un courrier officiel adressé à la CASB dont nous avons donné copie au juge-arbitre. Et le juge-arbitre a repris cette correspondance dans sa décision. Il est apparu clairement que c'est lui-même, en tant que président, qui a manigancé tout cela. Il l'a mis dans un courrier. Il leur a conseillé de ne pas venir à une assemblée générale convoquée par la CASB, de boycotter cela, de se retrouver et de créer notre confédération en parallèle. Voilà ce qui s'est passé. Et suite à cela, il s'est passé la réunion du comité exécutif par visioconférence, dont a parlé le président, au cours de laquelle le comité exécutif a pris la décision, au regard de ces éléments exposés, mais qui n'ont plus un fondement, de dire que désormais, la CASB, il lui a retiré la reconnaissance de confédération continentale représentant de la FIPJP et que cela est désormais conféré à la nouvelle confédération créée à son instigation qui s'appellerait CASP, Confédération africaine de sport pétanque. Alors, nous sommes dans un domaine, on va dire, juridique, une décision qui est prise. C'est juste un mail qui a été, et c'est là que j'entame la procédure. Je laisse les autres éléments de fait, je parle maintenant de la procédure. Il s'agit d'une décision. Le 23 février, il envoie juste un mail au président de la Confédération africaine des sports boules pour dire ceci. Un paragraphe. Je t'informe officiellement que suite à la suite de la visioconférence qui a réuni le dimanche 23 février les présidents ou représentants de 18 fédérations africaines et tous les membres du comité exécutif de la FIPJP, M. Mamimo étant au téléphone, ces derniers ont décidé à l'unanimité de reconnaître comme Confédération continentale pour l'Afrique non plus la CASB, mais la CASP. Le président lui a envoyé un mail pour dire « Il s'agit d'une décision, notifiez-moi la décision formellement. » Un mail lui a été envoyé. La CASM n'a pas reçu une décision. Parce qu'une décision, vous avez tous vu une décision, c'est rappel des faits, les arguments du droit, les motifs décisoires et le dispositif. Lorsqu'on sanctionne quelqu'un, il faut être en mesure dans la décision de lui dire ce qu'on lui reproche, les tests de loi de l'institution qu'il a violé, et la sanction encourue et la sanction appliquée. Cette notification formelle a été demandée. Ce n'est jamais venu. C'est juste un mail encore qui a été envoyé pour dire « Je vous confirme que à la réunion du 23 février en question, nous avons retiré. » Il n'a plus dit « Monsieur le Président, mon cher Ibrahima, je te confirme que à la réunion du comité exécutif, nous avons décidé de retirer la reconnaissance à la CASB. » Et c'est Nous avons alors été obligés, le président a fait, je vous passe les détails, il y a eu plusieurs échanges de correspondance pour lui rappeler que ce n'était pas la bonne forme de faire les choses. Le président de la CASB a donc été obligé, malgré lui, de saisir le tribunal arbitral du sport. Sur la base juste de ces 2000 valants décisions. C'est ce que nous avons dû envoyer au TAS et nous avons argumenté. Et voilà un autre élément de procédure. Comme cela se fait dans toute procédure, il y a le respect du principe du contradictoire. Lorsque nous avons envoyé la requête préalable au TAS pour dire que nous voulons faire appel de la décision du comité exécutif,
La FIPJP a été tenue informée. Tous les éléments de

0: Le tribunal arbitral du sport a estimé qu'il s'agit d'un différend entre la Fédération internationale et une confédération et que même en l'absence d'un document formellement notifié, ces mails contiennent des informations qui peuvent signifier décision. Donc, c'est une affaire qui relève de la compétence du tribunal arbitral du sport. Le juge arbitre a encore dit ceci. L'arbitre considère que ni le courrier, les deux mails, ne peuvent être une notification formelle, mais dès lors, elle prend cela comme une décision quand même qui peut être attaquée. Conséquence de l'irrégularité de la décision attaquée, l'arbitre unique décide, c'est dans la décision, vous lirez, que toutes les décisions, et c'est ça qui est important, l'arbitre unique décide que toutes les décisions prises par le comité exécutif de la FFPJP, valant retrait de reconnaissance ou exclusion de la CASB, sont annulées. Dès lors, et au vu de ce qui précède, c'est écrit comme ça dans la décision. L'arbitre unique considère qu'il convient également de décider, outre l'annulation de la décision attaquée, que la CASB regagne son statut de confédération continentale de la FIPJP. La décision annulée, la CASB retrouve entièrement et pleinement son statut de confédération continentale représentante de la FIPJP. Sur le coup de la procédure, j'avais dit ça dans le dispositif, et je vais finir par là. La CASB a été obligée, parce que vous le savez, vous êtes pour la plupart des journalistes sportifs, vous savez comment ça se passe au niveau du TAS. Lorsqu'on engage une procédure au niveau du tribunal arbitral du sport, il y a les frais d'arbitrage qui sont payés en principe moitié-moitié par chacune des parties lorsque le TAS fixe. C'est une provision qui est fixée. Après la décision, le TAS tient compte de tout ce qu'il y a comme élément de procédure et fixe un montant définitif qui n'est pas souvent trop loin de la provision qui est fixée. Ça peut être un peu moins ou un peu plus. Mais comme la FFPJP a décidé d'ignorer royalement, elle n'a pas payé sa part. Le président de la CASB a été obligé de payer l'entièreté, les 100% des frais d'arbitrage qui ont été réclamés. Et c'est comme ça se passe lorsque vous perdez, ça tombe sur vous. Voilà pourquoi, comme la FPJP a perdu dans cette procédure, le TAS a décidé qu'elle va supporter 90% des frais d'arbitrage qui ont été payés. Je vous assure, c'est beaucoup de millions de francs CFA.
1: Plus les 3 000 sujets.
0: Voilà, le président de la CASB a dépensé beaucoup plus que ça pour les honoraires d'arbitre. Le tribunal arbitral du sport a retenu qu'un forfait de 3 000 francs suisses, ce qui a été payé fait même plus du double. Un forfait de 3 000 francs suisses seront remboursés par la FFPJP à la CASB pour les frais les dépens et frais d'avocats qui ont été entrepris. En conclusion, en somme, de par cette sentence arbitrale du tribunal arbitral du sport, la CASB retrouve sa place de confédération représentante de la FIPJP en Afrique. Et nous espérons que les dirigeants actuels de la FIPJP vont s'exécuter en communiquant au président de la CASB tout ce qui a été fait depuis lors, sans l'en informer depuis plus d'un an, et en l'invitant à siéger régulièrement aux prochaines réunions du comité exécutif dont il est membre et aussi au Congrès. Et nous espérons qu'au sein de la FIPJP et de son comité exécutif actuel, qui s'est arrogé des prérogatives qu'il n'a pas, l'esprit sportif reprendra le dessus pour que désormais tout se fasse selon l'esprit sportif. Je vous remercie.
2: Eh bien, chers auditeurs, devant tout un parterre de journalistes venus de tous les horizons, presse publique et privée, télévision comme radio, presse en ligne, presse écrite ayant suivi les différentes allocutions ce vendredi 12 juin au siège de la Confédération africaine du sport boule, le secrétaire général de la Confédération africaine de sport boule, le Marocain Sadik, a pris soin de lire le communiqué final de la CASM à l'assistance.
3: Communiqué officiel, la KSB rétablit donc tous ses droits par le tribunal arbitral du sport TAS. La Confédération africaine des sports boules, KSB, porte à la connaissance de l'ensemble des fédérations nationales africaines de sport boules, des athlètes, des dirigeants sportifs, des partenaires institutionnels ainsi que du mouvement sportif africain et international que le tribunal arbitral du sport TAS, par une sentence rendue le 21 mai 2026, a statué en faveur de la KSB dans le différend l'opposant à la Fédération internationale de pétanque

0: et jeu provençal FIPJP. Par sa décision, le TAS a reconnu le bien fondé des prétentions de la KSB et a, en conséquence, rétabli l'institution dans la plénitude de ses droits en tant que confédération continentale représentative des sports boules en Afrique au sein de la FIPJP. La sentence arbitrale met ainsi fin à une période de contestation institutionnelle et confirme la légitimité de la KSB à exercer l'ensemble de ses missions, prérogatives et responsabilités au service du développement des sports boules sur le continent africain. Le TAS a également mis à la charge de la FIPJP le remboursement des frais d'arbitrage et de procédures consacrant ainsi la position défendue par la KSB tout au long de cette procédure. Le comité exécutif de la KSB se réjouit de cette décision et qui réaffirme les principes de justice, d'équité, de respect des textes et de bonne gouvernance qui doivent guider l'administration du sport international. La KSB adresse ses sincères remerciements aux fédérations nationales africaines qui lui ont témoigné leur confiance et leur soutien, aux dirigeants, athlètes, encadreurs et acteurs des sports boules du continent, aux conseils juridiques et experts qui ont accompagné la Confédération durant cette procédure, ainsi qu'à toutes les institutions sportives africaines et internationales qui ont continué à croire en la mission de la KSB. Fidèle à sa vocation de rassemblement et d'unité, la KSB tend la main à l'ensemble des parties prenantes afin d'ouvrir une nouvelle étape fondée sur le dialogue, la coopération et le développement harmonieux des sports boules en Afrique et dans le monde. Fait à Cotonou le vendredi 12 juin 2026 pour le comité exécutif de la KSB, honorable président Ilhaj Ibrahima Idrissou.
1: Il faut dire qu'à cette occasion, plusieurs présidents de fédérations honoraient leur présence, dont ceux du Bénin et de la Côte d'Ivoire, pour ne citer que ceux-là. Celui du Bénin, Salim Bior Migan, à la fin de la conférence, nous livre ici ses sentiments.
2: Nous avons répondu présent à l'invitation de la structure fêtière, la Confédération, ce matin. Et après tout ce qui a été dit, tout le partage très fructueux que nous avons eu en termes d'informations, je pense que de notre position, nous sommes réconfortés, nous avons compris beaucoup de choses qui nous échappaient. Et nous saurons partager cela avec le public désormais. Je tiens quand même à remercier le président de la KSB avec tout son bureau. Mes mots de félicitations également pour cette victoire qui nous a été présentée. Nous encourageons la KSB à continuer cette lancée et pour d'autres victoires. Beaucoup plus grande, c'est bien ça. Et comme je l'ai dit tantôt, nous avons pris acte de la vérité aujourd'hui et nous serons porteurs de la voix de la KSB à l'endroit de nos pères. Le championnat d'Afrique, nous y serons. Nous sommes invités, nous y serons. Et vivement qu'il ait lieu ce championnat pour des retrouvailles pour le meilleur de nos sports en commun, la discipline, la pétanque. Voilà ce que j'ai à dire. Merci bien.
1: Il en est de même pour le président ivoirien de la Fédération ivoirienne de boules et pétanque, José Gauthier, que je vous invite à écouter.
3: On vient d'avoir une séance de vérité. Quand nous avons reçu le courrier du président de la Confédération africaine de sport boules rétablissant cette confédération dans ses droits, nous lui avons adressé un courrier de félicitations. Et nous sommes venus aujourd'hui prendre langue avec le président de la Confédération pour être édifiés par le contenu des résultats et de la sentence du TAS. Et nous partons réconfortés que, effectivement, ce qui a été dit dans le courrier est vrai, à l'appui des documents que nous avons vus. Et je tiens à vous informer que la Côte d'Ivoire va abriter le mois prochain, du 17 au 19 juillet 2026, le 10e championnat d'Afrique de pétanque. Et nous sommes heureux parce que nous avons reçu notre feuille de route et nous allons incessamment rentrer en Côte d'Ivoire et les diligences qui nous ont été mises sur la route nous permettront de pouvoir organiser ce championnat-là. Vous êtes tous invités au 12e championnat d'Afrique de pétanque qui aura lieu à Abidjan du 17 au 19 juillet 2026.
1: Il faut préciser également que le secrétaire général de la Confédération africaine de sport, Boule, s'est également prêté à ce exercice à la fin de la conférence. On l'écoute.
0: Écoutez, quand vous avez un dossier solide à défendre, il nous faut reculer devant qui que ce soit et quoi que ce soit. La KSB, M. Idrissou, avait un dossier solide à défendre. Il n'a pas hésité, il a frappé à toutes les portes et le résultat, il est là. On a gagné le dossier et c'est un début. Je le répète, c'est un début parce qu'il y a un long chemin qui nous attend. Il y a des brebis qui se sont égarées parce qu'il y avait un vide. Ces brebis, on doit les reconquérir, leur donner raison et leur dire que c'est l'Afrique qui compte. Ce n'est pas le Bénin, ce n'est pas Idrissou, ce n'est pas la KSB, c'est l'Afrique. Parce qu'aujourd'hui, on doit décider. On a un plan de travail à suivre. Vous avez posé la question qu'il y aura un champion d'Afrique en Côte d'Ivoire. Moi, j'annonce dès maintenant que le Maroc sera présent. Si on est invité, on sera là. On sera là. Parce qu'on a été radié, oublié pas mal de fois. Parce qu'on a osé dire non aux grands dirigeants qui avaient tort, tout simplement. Ce n'était pas contre eux, mais c'était contre leur façon de gérer les choses. Mais aujourd'hui, on doit tous se féliciter. C'est un début. Alhamdoulilah, les choses vont s'éclaircir. Merci.
1: Les choses vont désormais s'éclaircir. C'est désormais Félix on est péripé la fin de ce feuilleton auquel on a tous assisté vendredi dernier. Et on ne peut que dire bravo au président, l'honorable Idrissou Ibrahima, président de la Confédération africaine de sport boule.

Et voilà, Cosmos Kako, qu'est-ce qui reste encore? Si ce n'est que rendre hommage, dire félicitations et gratitude à un grand homme d'État du sport. Voilà, Monsieur le Président honorable Idrissou Ibrahima, c'est avec une immense joie donc et une fierté profonde que nous célébrons cette décision du tribunal arbitral du sport TASS. La justice a enfin parlé, rétablissant la vérité et vous donnant totalement raison face à l'imposture de Claude Azéma. Et cette victoire n'est pas seulement la vôtre, elle est celle de la dignité, de l'Afrique et du droit. Comme le proclament si puissamment les Saintes Écritures, je cite, que 1 000 tombent à ton côté et 10 000 à ta droite, tu ne seras pas atteint. Psaume 91, verset 7. Alors, face au complot et aux tentatives de déstabilisation, votre intégrité et votre foi sont restés boucliers inébranlables. Honorable Idrissou Ibrahima, nous tenons à vous dire, au nom de Radio Tokpa, un grand merci et un vibrant bravo. Merci pour votre résilience légendaire face à l'adversité. Merci pour votre engagement, corps et âme, pour le rayonnement de notre continent. Bravo pour cette victoire juridique éclatante qui fera date. Nous vous souhaitons un immense courage pour la suite de votre noble mission. Ce que vous avez fait, ce que vous faites et ce que vous continuez de faire, honorable Idrissou Ibrahima, pour la promotion et le développement de la pétanque et des sports boules en Afrique et dans le monde est tout simplement historique. Le chemin reste long, mais votre leadership éclairé reste notre plus belle boussole. Que la santé, la force et la sagesse vous accompagnent pour porter encore plus haut les couleurs des sports boules mondiaux. Avec toute notre admiration et notre soutien indéfectible.

0: Et voilà, exactement 17h03 minutes dans tous nos studios. La commission électorale de la Fédération béninoise de football a officiellement lancé la course à la succession en rendant public le chronogramme officiel du renouvellement de son comité exécutif pour la mandature 2026-2030. Ce processus, qui s'étendra de l'appel à candidature jusqu'au vote final du samedi 22 août 2026, marque un tournant historique pour le football national. Après deux mandats consécutifs à la tête de l'institution, le président sortant Mathurin de Chacus a choisi de ne pas se représenter, ouvrant la voie à une reconfiguration totale de la gouvernance sportive au Bénin. La publication de ce calendrier électoral formalise les étapes administratives et juridiques requises pour garantir la transparence du scrutin. Gérée par la commission électorale présidée par Maître Élie Vlavono, la feuille de route intègre l'appel officiel aux candidatures pour acter le dépôt des listes, la phase d'étude et de vérification de la conformité des différents dossiers, la publication des listes définitives retenues pour la campagne, l'Assemblée générale élective fixée de manière irrévocable au 22 août 2026. Ce processus s'inscrit en parallèle avec d'autres échéances électorales clés de l'instance, notamment le renouvellement des membres du conseil de gestion de la Ligue de football professionnel du Bénin, qui, ma foi, est prévu en amont. En choisissant de se retirer à la fin de son second mandat, Mathurin de Chacus met un terme à une gouvernance entamée en 2018. Son passage à la tête de la Fédération béninoise de football reste marqué par la modernisation institutionnelle et la restructuration financière de la fédération. Le lancement de projets d'envergure comme le Centre d'excellence de football féminin à Lokossa. La réforme des championnats locaux visant à introduire un véritable, pour ne pas dire une véritable culture de professionnalisation. Et malgré ces avancées infrastructurelles, la gestion de l'élite professionnelle et les performances irrégulières des sélections nationales maintiennent une forte pression populaire pour la suite. L'annonce du retrait du président sortant aiguise logiquement les ambitions dans les états-majors du football béninois. Plusieurs figures influentes du comité exécutif actuel et du paysage des clubs se positionnent déjà pour briguer la présidence de la mandature 2026-2030. Parmi les prétendants régulièrement évoqués figurent Francis Kotogbian, actuel premier vice-président de la Fédération béninoise de football et président de Damissa Football Club, Alphonse Aïma Pedro, quatrième vice-président de la Fédération et dirigeant d'Aïma Football Club, Marcelin Bocover, membre du comité exécutif et président de l'ASVO Football Club. Probable coalition Enjolras Moucheraf ou Augustin Wavoyebla, des tractations en coulisses impliquant d'anciens dirigeants de l'instance augurent d'une campagne électorale particulièrement disputée. Eh bien, l'équipe qui sera élue le 22 août prochain héritera des chantiers cruciaux pour l'avenir du football béninois. Les priorités de la prochaine mandature s'articuleront principalement autour de 1. Le renforcement du football de base et la détection des jeunes talents à travers tout le territoire national. Ensuite, la pérennisation du modèle économique des clubs pro pour offrir de meilleures conditions salariales aux joueurs locaux. Ensuite, le rayonnement international des Guépards afin de repositionner le Bénin parmi les nations compétitives sur l'échiquier de la CAF et de la FIFA. Nous allons sur le président de cette commission, c'est bien sûr l'avocat béninois qu'on ne présente plus, c'est Maître Élie Vlavono. On va suivre ses explications.
1: Et nous avons élaboré un calendrier électoral et au terme de ce calendrier, on devait donc se retrouver ce matin. Et avec les représentants donc de chaque liste pour procéder à l'ouverture des prix et analyser donc les dossiers de candidature. Ce qui a été fait, Donc, nous avons reçu en tout et pour tout trois dossiers. Nous avons donc ouvert chacun des enveloppes et après une analyse, on est en phase de retenir juste un dossier qui répond justement aux conditions qui sont retenues dans l'appel à candidature. Donc voilà, et nous attendons donc quelques petites corrections à faire et dès que nous aurons la pièce à compléter, je pense que ça pourrait aller. Puisque dans le communiqué, il est question que si il manquait des pièces ou une pièce est incomplète, on impartit un délai de 48 heures, donc à la liste concernée, pour donc performer cette pièce-là. Donc voilà. La suite, une fois que on aura donc cette pièce-là qui fait défaut, en fait qui n'est pas complète, je pense que nous allons publier la liste, on va l'envoyer donc au comité exécutif et également à la Ligue de football professionnel. Pour que, à leur niveau également, ils puissent donc assurer la publication.
0: Voilà, et comme vous le remarquez, il ne s'agit pas des élections au niveau du comité exécutif, mais il s'agit plutôt des élections au niveau de la Ligue professionnelle de football. Je l'ai dit tantôt, les dossiers sont déposés et comme le président Vlavono Konou vient de le dire, il y a une seule liste finalement qui a été retenue, les autres sont écartées. Bon, on demande des ajouts de pièces et il a été, on ne peut plus clair. Au niveau de la Ligue de football professionnel, le processus est lancé. On verra bien qui sera le prochain président de la Ligue de football professionnel du Bénin, LFPB. Bientôt, Cosmos Kakou.
2: Non, mais je pense que c'est une bonne initiative, hein, parce qu'il faut forcément renouveler les choses au fur et à mesure que le temps passe, c'est clair. Et puis, vous venez de dire effectivement qu'ils sont plusieurs à déposer le dossier. Eh bien, une seule personne a été, eh bien, choisie dans le cadre pour les pièces qui sont à jour. Les autres essaieront quand même de faire la recherche des pièces restantes pour voir s'ils seront conformes par rapport à la loi régie par, eh bien, la Ligue de football professionnel au Bénin. En tout cas, on espère que tout va bien se passer pour le rayonnement quand même du football en général et à travers le monde entier.
0: Et nous restons toujours dans le football pour parler du verdict du classement mondial masculin FIFA publié ce jeudi 11 juin 2026. Ce verdict qui est tombé et brossant un tableau contrasté pour la planète football. Au sommet, l'Argentine de Lionel Messi récupère sa couronne de leader mondial, chipant la première place à une équipe de France bousculée. Et sur le continent africain, le Maroc signe un exploit historique en s'installant au 7e rang mondial, la meilleure performance de l'histoire des Lions de l'Atlas. Vous me demanderez ce qu'il en est pour le Bénin. Eh bien, la donne est plus difficile. Les Guépards reculent de 3 places, passant du 90e au 93e rang mondial avec un total de 1252,17 points. Si cette trêve internationale de juin s'est avérée frustrante, elle pose les fondations d'un projet de reconstruction prometteur sous la direction de Guénot Rohr. On prend le coup d'arrêt de juin pour analyser pour mieux rebondir. Ouais, le rassemblement de juin au Maroc s'est soldé par un bilan comptable mitigé. Bénin 1, Niger 1. Un match nul frustrant au stade Père Diego de Casablanca où l'équipe a manqué de réalisme. Bénin 1, Togo 5. Une lourde défaite lors du derby régional face aux Éperviers au stade El Bachir de Mohamedia, pointant des largesses défensives évidentes. Et cette baisse au classement ne doit cependant pas masquer le travail de fond. Le sélectionneur a profité de ces rencontres amicales pour opérer une large revue d'effectifs et intégrer du sang neuf, une étape indispensable pour bâtir une équipe compétitive sur le long terme. Focus donc sur les binationaux, puisque le grand bain pour la nouvelle génération est passé par là. Et la grande satisfaction de ce regroupement réside donc dans l'audace du staff technique à intégrer de jeunes binationaux et talents d'avenir. Quatre nouveaux joueurs ont ainsi honoré leur première convocation officielle. Il y a d'abord Liam Omoré, le jeune milieu de terrain qui apporte une touche technique et une vision de jeu moderne au cœur de l'entrejeu béninois. Ensuite, Amadou Amiro, c'est le fils de l'ex-capitaine des écureuils, hein, Amadou Moudachiro. Eh bien, ce petit Amiro est un renfort offensif percutant, capable d'amener de la folie sur les ailes et de bousculer la hiérarchie établie. Je rappelle en passant qu'il a marqué un but. Ensuite, nous avons Irénée Glélé. Il est solide et rigoureux, il vient renforcer un secteur défensif en pleine reconstruction et encadré par des cadres comme Olivier Verdon. Enfin, il y a Yamirou Ouarou, une promesse d'avenir hein, dont la fougue et la discipline tactique ont séduit le staff durant les entraînements au Maroc. Voilà, l'adaptation de ces joueurs requiert du temps. Mais leur présence prouve que la Fédération béninoise de football prépare activement la relève. Ne pas fléchir, les Guépards sont sur la bonne voie, je pense. À l'attention des Guépards, donc, ce recul temporaire n'est pas une fatalité. Le football de haut niveau se nourrit d'échecs transformés en leçons. Le groupe affiche une marge de progression immense, portée par un mélange d'expérience et de jeunesse insouciante. Le mot d'ordre est clair, ne pas fléchir. L'état d'esprit est là, la direction technique sait exactement où elle va et le peuple béninois reste mobilisé derrière sa sélection. Les automatismes vont donc se créer et la mayonnaise va prendre. Quels sont les prochains défis officiels? Cap donc sur la CAN 2027 pour dire que l'heure n'est plus au regret car le calendrier s'annonce palpitant. Le Bénin connaît désormais ses adversaires pour les éliminatoires de la Coupe d'Afrique des Nations CAN 2027. Les Guépards sont logés dans le groupe F, une poule relevée mais largement à leur portée. Écoutez, Burkina Faso, Mauritanie, République centrafricaine. Dieu ne peut pas nous donner meilleur, hein, mieux. Hein. Et les premiers matchs officiels de ces qualifications débuteront très prochainement. Ce sera donc l'occasion idéale pour le Bénin de prouver sa valeur, de reconquérir des places au classement FIFA et de valider son ticket pour la grande messe du football africain. La chasse est ouverte et les Guépards, on les croit.
2: Oui, j'ai l'impression. Félix, on est péripé que la chute permet quand même à toute personne consciente d'aller de l'avant. Hein, ça, c'est clair, parce que tant qu'on évolue, on doit avoir eh bien, des chutes. Et les chutes vont nous permettre véritablement de nous réaguerrir et d'aller très, très loin. Donc, je ne pense pas que... c'est normal, parce que quand on évolue véritablement, à un moment donné, on pourrait trouver devant soi des candidats qui sont plus colossaux. Et à partir de là, tu peux toutefois estriper de leur expérience. Et c'est ce qu'on a assisté plus précisément lors des journées FIFA face au Togo. On a vu le score et face au Niger également, on a constaté ce qui s'est passé. Et vous venez de dire, Félix Onyeka-Pépérité, qu'il y a de renouvellement au niveau de l'encadrement technique avec certains joueurs qui sont arrivés, dont Liam Omaro, Amadou Amiro, René Glélé et Yamirou Ouarou. Donc ceux-là seront acclimentés plus précisément avec certains cadres de la maison ancienne que constitue les Guépards du Bénin. Donc je suis certain que d'ici à là, ça ira très très très très bien. Et parlant également de la poule du Bénin, il est bien vrai que bon, c'est pas une poule aussi qui est autant inquiétante, seulement que bon, vous avez l'habitude de dire souvent que actuellement, on a un nivellement de valeur un peu partout, si bien que bon, la plupart des équipes qui s'engagent dans les éliminatoires s'engagent pour véritablement avoir un résultat probant digne du nom. Quelque part, on a vu le Burkina Faso qui est là, la Mauritanie, la République centrafricaine, mais je suis certain que si on essaie de se mettre véritablement au travail très sérieux dans ce qu'on fait avec une certaine méthode bien structurée, on pourra véritablement tirer l'épingle du jeu. Félix Onyeka-Pépérité.
0: On reste toujours dans le football avec la Ligue 1 béninoise. Il s'agit Du football.
2: Du football, oui, justement, il s'agit effectivement du football et vous avez eu à dire tout parce que tout à l'heure, il faut forcément un renouvellement. Ça, c'est clair parce qu'il ne faut pas rester sur place. Il faut chercher à évoluer, Félisson Ndevi-Périssé.
0: Et puis, il faut dire que le verdict du terrain est tombé hier samedi, à l'issue de la 33e et ultime journée du championnat national de football de Ligue 1. Sauf revirement administratif de dernière minute, Sobemap FC a dû dire le titre de champion du Bénin. Et le club des manutentionnaires devance Coton FC et valide son ticket pour la prestigieuse Ligue des champions de la CAF, laissant la Coupe de la Confédération à son dauphin des larmes de Ouidah. Derrière ce dénouement haletant, eh bien, cette saison sonne le glas d'un format pléthorique et ouvert et ouvre la voie à une refonte indispensable au football d'élite béninois. La consécration de Sobemap FC n'est pas le fruit du hasard, il faut le reconnaître. Ah oui, mais c'est l'aboutissement d'une régularité remarquable. Sobemap FC est un collectif huilé, une défense de fer et une gestion clinique des matchs clés. Le club représentera fièrement le Bénin face aux géants africains. Pour Coton FC, qui est le champion déchu, mais il faut dire que Coton FC a été combatif. Le club de Ouidah arrache la deuxième place. Sa culture africaine sera un atout majeur en Coupe de la Confédération africaine de football. Un championnat à bout de souffle. Le diagnostic, oui. Malgré le suspense final, la compétition a souffert de sa structure actuelle. Le format à rallonge et le nombre excessif de clubs engagés ont révélé des limites criantes. D'abord, le niveau technique est dilué. Ouais, puisqu'il y a trop d'équipes, ça réduit donc la concentration de talents par club. Ensuite, la fatigue des organismes. On vous dira, hein, un calendrier surchargé de 33 journées sans infrastructure de récupération optimale est un danger. Et le docteur que je salue au passage parfait, Aïbodji, il est là, vous pouvez lui poser des questions, c'est un spécialiste. Maintenant, la logistique asphyxiante. Oui, des déplacements incessants qui épuisent les finances des clubs et le public. Donc, cap sur la saison prochaine avec le retour aux normes. Nous l'espérons. Et c'est le vœu unanime des acteurs du football béninois et qui est de retrouver un championnat resserré dès la saison prochaine. Le passage à une élite réduite garantit plusieurs bénéfices immédiats. Intensité démultipliée. Oui, chaque match deviendra un choc à haute tension. Mise en valeur du vivier. Ouais, les meilleurs joueurs seront regroupés dans les structures les plus professionnelles. Et puis l'attractivité économique, hein, c'est un produit télévisuel et marketing bien plus vendeur pour les sponsors. Et la saison qui s'achève consacre un beau champion, mais elle doit surtout servir de passerelle vers une ligue moderne, compétitive et calibrée pour faire briller le Bénin sur la scène continentale. Tenez-vous tranquille. Hier, on a joué pour la 33e journée dans cette Ligue 1 et les Buffles et Bani Gansé ont annulé 1-1. Asvo a battu Damissa 2-0. Ayema et USS Kraken ont annulé 1-1. Cavalier bat Dragon 2-1. Dadia coupe les Chines devant à la JSP 3 buts à 0. Sobemap bat AS Cotonou 1-0. Dynamo d'Abomey bat Coton FC 2 buts à 1. Espoir et Rodio, ça fait 2 buts à 1. Lotopopo bat donc Aspac 1 Zéro. Et si on prend le palmarès des champions du Bénin de 2021 à 2026, nous avons tout le palmarès, mais soyons plus courts en commençant par 2021. Lotopopo a été champion en 2022, 2023 et 2024. Il y a Coton FC qui a régné sans partage, hein, 3 fois de suite. Et en 2025, l'année dernière, nous avons vu Dadje FC qui s'impose, mais qui est relégué. Cette année, c'est triste, hein? En 2026, Bernard Soubima est sauf avis contraire de la commission chargée des pénalités, sanctions et autres à la fédération. Et si cette commission ne dit rien et si elle statue, et Soubima FC donc va nous représenter en Champions
2: En
0: League.
2: Champions League, effectivement, Félix, on est pépérépé. C'est une bonne nouvelle, effectivement, parce que Soubimac a déjà annoncé la couleur hein, lors des années précédentes, surtout la saison dernière. Et pour le compte de cette saison qui s'écoule, c'est une phase transitoire. On espère bien qu'on pourra l'année prochaine assister à un championnat digne du nom qui aura toute sa couleur. On espère bien.
0: On espère bien parce que lorsque vous prenez le classement après la 33e journée, c'est un classement provisoire. Vous retrouvez donc Sobemap FC en tête, champion avec 67 points. Coton FC suit, deuxième avec 61 points. Troisième, Aspac avec 59 points. Aspac aurait même pu créer la surprise. Hein, 59, ouais, 60, 61, 62. Si cette équipe du port autonome avait pu remporter hier, eh bien, elle serait le dauphin.
2: Le dauphin direct,
0: Deuxième,
2: oui.
0: malheureusement, elle a été battue. Ça me fait tellement mal parce que Aspac s'est très bien comporté ces derniers temps. Et malheureusement, avec ses 59 points, elle n'a pas eu le culot et la baraka eh bien, de créditer son compte de 3 autres points pour pouvoir être le deuxième. Alors, en quatrième position, on retrouve Lotto Popo qui a été champion, je vous l'ai dit, pour la première, lors de la première édition et qui est quatrième avec 57 points. Cinquième, Buffle. Un ancien champion également, qui est cinquième avec 51 points. Et donc, dans le ventre mou, hein, on retrouve Dynamo FC d'Abomey, 49 points, sixième, septième AS Cotonou, à Diakalolo, 46 points, huitième Espoir FC, 46 points, neuvième Hodio FC de Kome, 42 points, dixième Asvo FC de la Vallée, 42 points, onzième Damissa FC, 42 points, 12e Ayema FC, 39 points. Et vous avez par la suite maintenant Bani Ganser qui est 13e, 36 points. USS Kraken, 14e, 36 points. 15e Dragon FC, 36 points.

0: avec la GSP, les enfers ou l'enfer de la deuxième division.
1: Division.
0: Donc voilà ce qu'on peut retenir provisoirement en attendant donc l'homologation officielle.
1: Oui, c'est ça, finissons les pépéripés ici. Zoumak, le présumé champion d'Afrique en attendant, c'est-à-dire champion du Bénin pour l'heure, est confirmé. On verra ce qu'il aura à faire quand même sur l'échiquier international, parce que nous avons déjà vu la plupart des équipes telles que le Topopo, Coton FC et puis Dadje qui ont fait leur. C'est-à-dire qu'ils se sont essayés à la scène continentale. On verra ce que Soubimac pourra faire, peut-être. En tout cas, Soubimac s'est bien préparé au vu quand même de certains propos de son entraîneur. Je suis certain qu'il pourra peut-être changer les donnes et permettre quand même au Bénin de passer tout au moins le premier tour des compétitions intercontinentales de la CAF. À part peut-être cette équipe de Lotto Popo qui a essayé quand même de faire l'essentiel en 2021. Le reste n'est qu'au premier tour qu'on est de retour. Donc, je suis certain que cette fois-ci, il essaiera de faire la différence, Félix, on est périmé.
0: On verra bien. Il est exactement 17h27 minutes. Mylène Aouyo, qu'est-ce que vous nous proposez?

0: Et voilà. Cosmos, Kako, une bonne musique jouée par notre
1: Ah
0: technicienne
1: oui, Mylène Arroyo.
0: Mylène Aouyo, l'une des meilleures de sa génération. On l'avait dit, ça peut faire mal, hein, on s'en fout, c'est la vérité. On va poursuivre pour parler des médias. Oui, on n'en a pas parlé, on l'a annoncé. Parler des médias, parler de nous-mêmes, parce que de temps en temps,

0: Il faut qu'on le fasse, mon cher Cosmos Kakbo.
1: Il faut parler de soi par moment.
0: Par moment,
1: Et
0: il faut
1: si
0: parler.
1: l'occasion se présente, il ne faut pas s'en passer.
0: Voilà. Et dit que Cotonou était au cœur, pour ne pas dire au cœur, hein, de la première nuit internationale de la presse. Et puis le sacre mérité de vos serviteurs que je suis.
1: Absolument.
0: Le Sun Beach Hotel de Cotonou a vibré le week-end écoulé au rythme de la première édition de la Nuit internationale de la presse au Bénin. Et ce grand rendez-vous médiatique qui a mobilisé plusieurs nations et des professionnels des médias venus de divers horizons s'est achevé en apothéose ce samedi, soit par un gala de remise de prix marquant le triomphe de la résilience et de l'excellence journalistique. Cotonou est devenu le temps d'un week-end la capitale africaine du journalisme. Réunissant des délégués de plusieurs pays, cette première édition de la Nuit internationale de la presse a tenu toutes les promesses à travers un agenda particulièrement riche. Pendant les travaux, les participants ont mené des réflexions de haute facture à travers des panels thématiques axés sur les défis contemporains des médias. L'événement a également fait la part belle à la culture et à la découverte avec des projections de films à Ouidah captivants et des activités touristiques qui ont permis aux délégations étrangères d'apprécier la richesse du patrimoine béninois. Le point d'orgue de cette rencontre internationale a été la grande soirée de gala ce samedi nuit. Ce moment de distinction a mis en lumière les figures marquantes du paysage médiatique en leur décernant des trophées et des certificats de reconnaissance. Parmi les lauréats de cette première édition, une figure emblématique a particulièrement captivé l'attention. Il s'agit de votre serviteur que je suis, Félix Ondépépé, surnommé à juste titre le diplodocus de la presse sportive béninoise et mondiale. Et ce monument des médias a reçu une distinction hautement méritée, saluant une carrière monumentale, écrit Félix Mahougnon. Alors, l'icône au record inégalé, c'est FSP. Alors, c'est lui qui écrit, c'est moi, je lis, c'est mon propre papier. Alors, directeur de publication du quotidien Le Confrère de la Matinée, chef du service sport de Radio Tokba 104.3 FM et présentateur vedette de l'émission Échauffement sur la télévision panafricaine One TV, canal numéro 5 au Togo et numéro 439 en Afrique. FSP est une légende vivante. Son parcours force l'admiration. 27 ans de correspondance sportive pour Radio France Internationale, RFI au Bénin. Correspondant chevronné pour la BBC, La Voix de l'Amérique et Africa numéro 1. Recordman absolu au Bénin pour la couverture des phases finales de la Coupe du Monde, de la CAN et des Jeux Olympiques. Cette énième distinction internationale vient prouver, s'il en était encore besoin, que seul le travail acharné, la rigueur et le professionnalisme hissent un homme au sommet, au-delà des obstacles et des coups bas de ses détracteurs. La Nuit internationale de la presse ferme ainsi ses portes à Cotonou sur une note de fierté nationale. Eh bien, je ne peux pas me dire félicitations, mais ils m'ont dit félicitations hier pour ce nouveau sacre qui honore le Bénin tout entier, mon cher Cosmos Kakbo.
1: Eh bien, doyen Félix, on est pépéripé. Vous le savez bien, le bonheur de l'homme n'est pas dans la liberté, hein, mais dans l'acceptation d'un devoir dit Saint-Exupéry. Hein. Et si, quand on est responsable d'un travail bien fait, bien élaboré, eh bien, il urge à ce que l'on soit encouragé, récompensé d'une quelconque manière à mon noble avis. Hein. Et l'occasion, Félix, on est pépéripé, en est une dans ce cas d'espèce avec votre distinction hier, à travers la nuit internationale à Sun Beach Hotel. Et si la mémoire d'éléphant qui vous caractérise, si vous le permettez, est toujours de mise, en ces cas de circonstances, j'ai l'habitude de dire souvent, Félix Oné-Pépé Ripé, que bien une fleur donnée à quelqu'un dès son vivant a plus de valeur qu'une couronne d'or après sa mort. Donc, voyant ce qui s'est passé hier, je pense que ce n'est pas un titre qu'on vous a décerné par complaisance, mais vous le méritez amplement si on essaie d'interroger votre parcours professionnel étant reporté reporter sportif et puis journaliste d'investigation. Moi, je ne peux que vous tirer chapeau, Félix Onépé-Péripé.
0: Merci mon cher Cosmos Kakpo. Il y a eu des panels comme thème le journalisme à l'heure de la désinformation et de l'intelligence artificielle, enjeux et responsabilités. Il y a d'autres thèmes hein, comme informer à tout prix, les limites juridiques du journalisme au Bénin. Il y a également un thème sur les aliments, vitamines énergétiques pour la santé osseuse d'un journaliste. Il y a d'autres panels hein, comme thème déontologie journalistique, une utopie en Afrique. Et puis, le statut du journaliste au Bénin entre reconnaissance légale et précarité professionnelle. Un autre thème, l'estime de soi dans le secteur de la presse. Un autre thème encore, la pratique de la photo de presse dans les médias en ligne en République démocratique du Congo. On a assisté à un masterclass avec Hervé Deguine et Jonathan Kalondji Kamunga. C'est des conférenciers et c'est des confrères. Puis, il y a eu des conférences publiques hein, avec Dr. Gilles Choula et puis Élisée Sopoudé. Et ensuite, les invités et nominés sont allés à Ouidah là-bas. Ils sont allés à l'Institut Afrique. J'allais parler de cet institut que vous connaissez très, très, très, très bien. Et là-bas, donc, le thème, la communication inaugurale était avec pour thème Ouidah d'hier à demain, itinéraire d'une ville plurielle. Il y a eu une table ronde sur le thème Les enjeux de la presse aujourd'hui. Bon, il y a eu un circuit touristique suivi de la conférence publique de Son Excellence Dr. Ambroise Amousseau, président de la Fondation Dr. Moussou pour le développement et la paix. Bon, le temps n'a pas permis d'aller visiter le temple du Python et la forêt sacrée. Et avec cette pluie, souvenez-vous, les nominés et les invités sont quand même allés hein, au centre que tu connais, John Smith, à Ouidah, toi qui es de Ouidah. Il y a eu cette projection du film Une école exemplaire, épisode 2, en collaboration avec Aced et Assounoïs. Voilà, documentaire de Mika Ngoï. Tout s'est très bien passé jusqu'à la soirée de gala de distinction et de récompense à Sun Beach Hotel. Les délégations, les différentes délégations, après un circuit touristique à Grand Popo, ce dimanche, vont rentrer cette nuit ou demain. Voilà, ce furent 3 jours palpitantes à rééditer certainement parce que il le faut. Nous parlons des autres, nous devons parler de nous-mêmes et j'espère qu'il faut tirer un grand coup de chapeau aux organisateurs. Je veux parler de Patrice Baguidi, je veux parler eh bien, de votre doyen du bimensuel, le perroquet, hein, Damien, que vous connaissez, hein, voilà, et tous les autres, Corneille qui nous est venu d'Abidjan, et tous les autres, parce que ce furent de très très bons moments.
1: Et c'est un événement copieusement conçu, hein, au vu quand même des différents programmes que vous avez dû énumérer. Donc, je pense que c'est très important, très très important. Et si on peut toutefois continuer toujours par, eh bien, faire ce genre d'événement à l'endroit quand même
0: Et
1: des. Ah, oui.
0: enfin, j'attendais depuis le coup de fil de notre consultant. Je pense que maintenant, il est là, le professeur Émile Jules Abalo, que j'ai espéré hier au Sun Beach Hotel. Bon, il a été certainement confronté à d'autres problèmes, c'est-à-dire invité ailleurs. C'est possible. Bonsoir, professeur Émile Jules Abalo.
2: Bonsoir, FSC.
0: Comment allez-vous?
2: Oui, ça va
0: Et
2: bien,
0: c'est
2: ça va
0: toujours un
2: bien.
0: plaisir de vous avoir en direct.
2: Oui, tout le plaisir de vous avoir, de m'avoir en direct parce que vous le méritez.
0: Merci.
2: Et j'ai entendu quelque chose tout à l'heure qui m'a un peu ému, quoi.
0: Oui.
2: Et je me suis dit, ça, il faut vous appeler.
0: Voilà.
2: Parce que j'ai suivi tout le palmarès. J'ai suivi l'émission depuis le début jusque-là. Et je voudrais vous présenter votre palmarès. Ça parle de lui-même, quoi. On n'a même plus besoin de Serge-là. Il vous présente toutes mes félicitations.
0: Merci.
2: Et ça, et la nuit internationale de la presse a été une réussite totale.
0: Oui.
2: Ça fait longtemps qu'on en parlait, qu'on l'organisait. Et vous-même, vous avez vu le caractère scientifique que vous avez donné à cette nuit-là. C'est très important, plusieurs jours, les visites des sites qui retournent. Et les thèmes très dense que la presse a eu à développer. Vous voyez comment la presse peut susciter le développement. Et vraiment, je suis fier de vous. Et j'ai tenu à vous appeler et à vous présenter de vive voix toutes mes félicitations. Félicitations.
0: Merci.
2: Je voudrais rapidement, je sais que le temps est passé déjà, aborder un petit aspect. Vous avez parlé du renouvellement de la Fédération nationale de football. Et tous les efforts de modernisation qui ont été faits, tout ça là, et la lutte qui est engagée. Et le défi maintenant, c'est de pouvoir poursuivre l'œuvre engagée par notre président. Bon, cela dit, et je crois que j'ai entendu des formules, des concepts clés là, et moi, comme d'habitude, et le palmarès, c'est-à-dire l'expérience que vous avez eue, que ce soit au plan national, continental, mondial, je crois que ça doit vous permettre de la presse est au début de tout développement. Et la presse porte et transporte les influences de modernisation, de technologie et de développement. Je voudrais vous demander une seule chose. Avant votre départ, le projet qui nous est tous cher et dont on a débattu toujours longuement, c'est de renvoyer le sport à l'école. Et je vous ai dit, l'une des premières choses à faire, je n'ai peut-être pas eu l'occasion de le dévoiler, désormais, le sport à l'école. Et pour que ce soit effectif, 30 minutes de sport tous les jours à l'école. Mettre alors en place une commission nationale chargée d'opérationnaliser cet objectif-là. 30 minutes de sport à l'école tous les jours. La France l'a fait à l'occasion des derniers Jeux que la France a organisés.
0: Oui.
2: Le président Macron, pour soutenir son bilan, c'est ce qu'il a dit. Il a dit qu'il a réussi à renvoyer le sport à l'école, avec 30 minutes de sport à l'école, tous les jours. Il a créé pour ce faire 5000 infrastructures. Et pour ce faire, vous voyez, les journalistes sont toujours tatillons. Les journalistes lui ont dit, mais ce projet-là, ça n'a pris que à 40%. 40%, c'est beaucoup. Si au Bénin, on peut réussir à le faire, avec 5% seulement, c'est fait. Les infrastructures, ça existe déjà. L'école a ça. L'économie circulaire, ça existe. Ça s'appelle les terrains ronds. C'est ça. Et on fait de l'animation sportive. Moi, j'ai fait. Mais avec la disparition du sport à l'école, de l'UACF, tout ça là a disparu. Donc, renvoyer le sport à l'école, comme c'était au départ le ministère de l'Éducation. Le sport dépendait de l'éducation et du sport. Maintenant, on est autonome. Renvoyer le sport. C'est faisable techniquement. Je vous ai parlé des terrains ronds. L'animation sportive,
0: oui.
2: C'est ça. Avant, c'était l'EPS. Maintenant, c'est le sport. Donc, l'animation sportive, techniquement, c'est faisable. Pédagogiquement, il faut faire des rencontrer les chefs d'établissement, les ministres, les trois ordres d'enseignement, et puis on fait le projet, on le fait. Financièrement, c'est rentable. Si vous investissez dans l'école, à l'école, dans l'enseignement, c'est toujours rentable. Techniquement, vous avez les cadres, les profs d'éducation physique et sportive qui sont en chômage. J'en ai formé des milliers. on va les appeler désormais des professeurs d'école et les envoyer au primaire. On a formé des cadres en un mois, mais le ministère de l'enseignement primaire a refusé. On n'envoie pas n'importe qui à l'enseignement primaire. Oh, ces cadres, ça traîne partout. Ils sont là, hein. Directeurs de CMG, les profs d'éducation physique, là, ils sont partout. Donc, envoyez-les maintenant dans les écoles primaires, mais en tant que professeurs du sport, ils vont former. J'ai entendu l'effectif en 2024, 165 000, avec un taux d'accroissement, vous avez donné le chiffre cette année, près de 200 000, commençons. Donc, dès cette rentrée, les CM2, là, qui sont partis au BPC, commencez, mais partir du CI. Voilà la proposition, le projet que je voudrais que tu portes avec moi. Et l'école sport Génération Wadani, avec son septennat là, son deuxième septennat, ce jour-là, on verra les résultats. C'est ça que la proposition. Donc, il faut, dans les 100 jours qui viennent, SSP, il faut porter ce projet-là pour que le conseil des ministres instaure ça et dise désormais 30 minutes de sport tous les jours à l'école primaire. Et on verra les résultats. Voilà les propositions que je tiens à te faire rapidement. Pour ton palmarès, pour ton dynamisme, pour ton... C'est à toi maintenant de porter cette idée-là. Je suis prêt à t'accompagner. Une commission nationale doit être mise en place et qu'on dégage le projet, le porteur de projet. Est-ce que techniquement c'est faisable? Est-ce que financièrement c'est rentable? Est-ce que sur le plan de la création des élites du sport, de la relève, est-ce que c'est faisable? Est-ce que ça a la capacité de créer un emploi? Voilà les quatre points autour desquels le projet sera réalisé. Merci beaucoup, FSP.
0: Professeur Abalo, merci et je suis d'accord avec toi. On va porter ce projet ensemble et je crois que c'est pour le bien, hein, de notre sport, c'est pour le bien de nos enfants, c'est pour le bien de nous tous. Cosmos Kako.
1: Oui, je crois que professeur Julien Labalo a raison parce qu'il n'est pas néophyte de la dernière saison en ce qui concerne la chose sportive. Donc, il est bien pondéré dans le domaine. Il sait de quoi il parle, Félix Ondepépéri. Puis on ne peut que le porter très haut pour que ce projet soit véritablement un jour réalisé.
0: Voilà. Professeur Abalo, merci. Merci beaucoup. Allez, de la musique.

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1: Merci. Je pense que le professeur Émile Jules Abalo a presque tout dit. Je suis totalement d'accord avec lui. Et si les autres l'ont fait, pourquoi pas nous? On le fera.
2: Oui, effectivement, si les autres l'ont fait, on le fera également. Et c'est un projet, une ambition qui est vraiment énorme. Et il faut forcément le faire. Il faut l'expérimenter pour voir les résultats. Parce que si la Grande France a eu à expérimenter ça, sûrement que le résultat est de mise. Même si le professeur Jules-Émile Abalo a parlé de 40%, c'est énorme quelque part pour un début. Donc ce projet est aussi un projet vital qu'on le fasse également au Bénin pour voir la suite. Parce qu'on veut le développement effectif du football, de toutes les disciplines sportives au Bénin. Il faut prendre effectivement pas la base, parce que sans la pépinière, on ne peut pas faire grand-chose. Mais si on va à la base à partir de la pépinière, je suis certain que les résultats dans les années prochaines seraient vraiment, vraiment de bons résultats encourageants un peu partout à travers le monde. Félicitations des PPRIP.
1: Et voilà, c'est vous qui l'avez dit, mon très cher. Un peu de musique avant qu'on ne se sépare, avec la permission de notre Mylène Aoyo National. Un peu de musique et nous allons conclure.

0: Et voilà, beaucoup s'attendaient à nous voir peut-être parler de la Coupe du Monde, des matchs. Bon, écoutez, c'est un désintéressement total, mais nous sommes obligés de parler de cette Coupe du Monde aux auditeurs. Ah, prochainement, on va donner au moins le programme et dire comment les équipes africaines se comportent. Nous savons que le Maroc a pu faire 1-1 hier avec son
1: Le
0: adversaire,
1: Brésil?
0: le Brésil, le Grand Brésil. C'est une très bonne chose. Et nous savons que la première équipe africaine a été
1: Oui, les
0: battue,
1: Sud-Africains.
0: les Sud-Africains.
1: Oui.
0: Bon, voilà. Et nous suivrons pour ceux qui le désirent, hein, cette Coupe du Monde. Voilà. Les projecteurs s'éteignent désormais sur ces arènes. Hein. C'est la fin de ce numéro de votre émission, mesdames et messieurs. Un immense merci à Mylène Aoyo pour sa réalisation technique impeccable. Et à mon éminent confrère Cosmos Capo pour ses analyses toujours aussi percutantes. Merci à vous tous, hein, chers auditeurs, pour votre fidélité renouvelée. Et encore merci pour les messages de sympathie reçus après mon sacre à la Nuit internationale de la presse. Pour nous quitter aujourd'hui, je vous laisse méditer sur cette magnifique citation de l'icône Nelson Mandela. Je cite: Le sport a le pouvoir de changer le monde. Il a le pouvoir d'inspirer. Il a le pouvoir d'unir les gens d'une manière que peu d'autres choses peuvent égaler. Fin de citation. Que ce pouvoir du sport vous accompagne durant toute votre semaine. Prenez soin de vous, restez connectés au programme de Radio Tokpa et à dimanche prochain, si Dieu le veut, pour de nouveaux combats dans les arènes du sport.
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la fièvre, la fièvre. Comment? Et puis yo dit mon commandant, mon contingent est convalescent. Vous comprenez? Moi ça, vous comprenez? Alors, vous comprenez, même si vous avez madame mon contingent, comme vous avez dit, ces machines-là sont perpétuelles, vous comprenez, vous avez un contingent qui patine, vous comprenez, vous avez l'autre bagaille pour balayer. Vous avez l'autre bagaille pour balayer. Tibom. Tibom. Alors, les films baltés, tibom, non? Alors, reste tibom, non? Vous comprenez, vous avez pété. Dans chaise portative, vous comprenez, vous avez pété, chita là-dedans.

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2: Il est 19h.
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Le Conseil des ministres s'est réuni ce mercredi 3 juin 2026 sous la présidence de M. Romuald Ouadaï, président de la République. La séance a été sanctionnée par les décisions dont voici la teneur. Au chapitre des mesures normatives, transmission à l'Assemblée nationale pour étude et vote du projet de loi de finances rectificative pour la gestion 2026. La restructuration de l'appareil gouvernemental, intervenue à la suite de l'entrée en fonction du président de la République et la prise en compte de ses orientations prioritaires, induisent une modification substantielle des objectifs de la loi de finances initiale. Ceci rend donc nécessaire un réajustement de l'architecture budgétaire de l'État. Dans cette perspective, le budget s'établirait à 4 086 620 millions de francs CFA contre 3 783 milliards 984 millions de francs CFA pour la loi de finances initiale, soit un taux d'accroissement de 8%. Le taux de croissance prévu est maintenu à 7,5%, tandis que les dépenses de personnel sont en baisse de 9,8%, sans remettre en cause les recrutements prévus et les dépenses d'acquisition de biens et services. Il est également projeté une hausse de 8,5% des dépenses d'investissement et de 2% des recettes budgétaires. De façon spécifique, les ajustements intervenus adressent notamment les mesures suivantes. En matière de protection sociale et de renforcement du capital humain, ouverture de lignes budgétaires dédiées à des mesures sociales contenues dans le projet de société du chef de l'État. Il s'agit notamment de la réalisation de points d'eau dans les écoles et centres de santé, l'accélération du programme de supplémentation nutritionnelle des 1 000 premiers jours, le renforcement du dispositif de l'assurance maladie obligatoire, la prise en charge des personnes en situation de mendicité et des enfants de la rue, etc. En matière d'éducation et de cantine scolaire, mise en route de la généralisation de la gratuité des frais de scolarité pour les filles de l'enseignement secondaire général dès la rentrée 2026-2027 et construction de magasins pour cantines scolaires. Dans le domaine de la sécurité intérieure, renforcement du réseau de sécurité publique par l'allocation d'une dotation réévaluée pour le déploiement d'une solution de vidéoprotection dans les grandes villes du pays. S'agissant du secteur de la santé et des infrastructures, consolidation des crédits du programme d'investissement public PIP pour soutenir la construction, réhabilitation des hôpitaux et dispensaires, l'accélération de la nouvelle phase opérationnelle du centre hospitalier international de Calavi, les infrastructures d'assainissement, de transport, etc. En matière de soutien économique, subvention des intrants agricoles pour amortir le renchérissement des prix sur le marché du fait des crises géopolitiques et favoriser la sécurité alimentaire. Les membres du gouvernement soutiendront les discussions devant l'Assemblée nationale dans le cadre de l'examen et du vote de ce projet de loi de finances rectificative. Au chapitre des communications, en point 1, mesures sociales au profit de divers secteurs. Dans le cadre de la traduction en actes concrets des engagements contenus dans son projet de société, le président de la République a instruit le gouvernement à l'effet d'opérationnaliser diligemment certaines mesures phares promises. À ce propos, les décisions suivantes ont été prises. Dans le domaine de l'éducation, la gratuité de la scolarité dans l'enseignement secondaire général et technique public sera effective pour toutes les filles sur toute l'étendue du territoire dès la rentrée scolaire 2026-2027. Une enveloppe de 20 milliards de francs CFA est mise à disposition pour renforcer et accélérer le programme d'accès à l'eau potable et à l'électricité pour l'ensemble des établissements d'enseignement public qui en sont dépourvus. Au niveau de l'enseignement supérieur, un comité est constitué pour statuer sur les conditions de relance et ou d'amélioration des œuvres sociales, transport, hébergement, restauration, dans les universités publiques dès la rentrée académique 2026-2027. Il présentera son rapport à la prochaine séance du Conseil des ministres. Dans le domaine de la santé, une dotation d'un milliard de francs CFA est constituée pour accompagner les hôpitaux publics dans la constitution de stocks d'intrants nécessaires à la mise en œuvre de la prise en charge systématique des urgences vitales. Ainsi,
L'information sanitaire, sur toute l'étendue du territoire national, seront en mesure de prendre en charge de manière diligente et sans conditionnalité préalable tout patient dont le pronostic vital serait engagé. Une enveloppe budgétaire de 10 milliards de francs CFA est allouée au programme d'accès à l'eau potable et à l'électricité de tous les centres de santé publics qui n'en disposent pas encore. L'accélération du programme de supplémentation nutritionnelle des 1000 premiers jours est prescrite. Dans le domaine de l'agriculture, des subventions spécifiques sont instituées au profit des agriculteurs, principalement ceux des filières riz, coton, soja et cajou, dès la campagne agricole 2026-2027. Ce faisant, le gouvernement entend mieux récompenser l'effort productif, renforcer durablement les revenus des exploitants agricoles, sécuriser l'approvisionnement des unités de transformation locale et consolider le positionnement du Bénin comme puissance agricole et agro-industrielle de référence en Afrique de l'Ouest. Ainsi, s'agissant du coton, pour une production nationale supérieure à 700 000 tonnes, les producteurs percevront une prime exceptionnelle de 10 francs CFA par kilogramme sur le prix homologué pour la campagne agricole. En ce qui concerne les filières anacardes, soja et riz, dès que les capacités de transformation installées sont satisfaites, les producteurs percevront une prime exceptionnelle de 10 francs CFA par kilogramme livré aux usines locales. Il est à noter que pour la campagne agricole 2026-2027, ces capacités sont respectivement de cajou, 200 000 tonnes, soja, 450 000 tonnes, riz, 350 000 tonnes. Par ailleurs, le Conseil a instruit les ministres intéressés par le sujet à l'effet d'engager une réflexion stratégique sur la restructuration de ces trois filières afin de les rendre plus compétitives encore. En point 2, adoption du document de programmation budgétaire et économique pluriannuel 2027-2029. Il ressort du dit document que le présent exercice de programmation s'inscrit dans un contexte économique national marqué par la consolidation de la croissance, qui s'est établie à 8,1% en 2025, un record depuis l'avènement du renouveau démocratique, avec une inflation maîtrisée estimée à 1,1%. À cet égard, l'économie béninoise devrait poursuivre sa résilience en dépit des contextes régionaux et internationaux instables. Ainsi, le taux de croissance s'établirait à 7,5% en 2026, comme initialement prévu, de même qu'en 2027, avec un taux d'inflation maintenu autour de 2% et un déficit budgétaire maîtrisé à 2,8%. En point 3, approbation du plan stratégique de développement 2026-2030 de l'Agence pour le développement intégré de la zone économique du lac Aïmé et ses chenaux. Le dit plan postule que, citation, à l'horizon 2030, les zones des plans d'eau sont réhabilitées et aménagées en des espaces écologiquement sains, jouant leur fonction systémique et créant des pôles de développement économique et touristique durables. Fin de citation. En vue de son opérationnalisation, trois orientations stratégiques sont définies relativement à la valorisation des plans d'eau, au développement de l'économie locale et à l'amélioration de la gouvernance de l'agence. Celles-ci sont complétées par six axes stratégiques et trois programmes opérationnels déclinés en 13 actions. Au chapitre des rencontres et manifestations internationales, il a été autorisé l'organisation de la 35e réunion du Conseil des gouverneurs de la Fondation pour le renforcement des capacités en Afrique et du 12e sommet des think tanks d'Afrique. D'un atelier national de révision du plan intégré d'appui à la sécurité nucléaire au Bénin du 22 au 25 juin 2026 à Cotonou. Du Festival des masques de Porto Novo, édition 2026, du 25 au 26 juillet 2026. De la fête de la Gaani-Aniki, édition 2026, des Journées internationales du souvenir et de la traite négrière et de son abolition, sous le thème Le retour, du 22 au 23 août 2026 à Ouidah. Il a été autorisé, par ailleurs, la participation du Bénin à la 118e table ronde ministérielle et à la 19e conférence annuelle e-learning Africa
qui se tiendront à Accra au Ghana du 3 au 5 juin 2026, puis à la 43e session du Conseil des ministres du Conseil africain et malgache pour l'enseignement supérieur, CAMES, du 18 au 19 juin 2026 à Libreville, au Gabon. S'agissant de mesures individuelles enfin, les nominations suivantes ont été prononcées. À la présidence de la République, directrice générale de l'Agence nationale de lutte contre la malaria et les moustiques, Madame Evelyne Alico. Au Conseil supérieur de la magistrature, personnalités extérieures, membres. Titulaire, Madame Tido Catherine Nda, Monsieur Rigobert Azon, Monsieur Tepoin Félix Hessou, Monsieur Orugabe Orusego. Suppléant, Monsieur Jonathan Taouema, Monsieur Jocelyn Degbé, Madame Francine Biobagou, Monsieur Bastien Salami. Au ministère de l'Agriculture, de l'Élevage et de la Pêche, directeur général de l'Agence pour le développement de l'élevage des ruminants, Monsieur Sena Aziz Agosso. Au ministère de la Décentralisation et de la Gouvernance locale, préfet des départements ainsi qu'il suit. Ali Bori, Monsieur Ahmed Bello Kissama. Atakora, Monsieur Jacques Roland Amadou. Atlantique, Monsieur Raphaël Akoteyon. Borgou, Monsieur Abdoul Chakour Assouma. Colline, Monsieur Saliou Odoubou. Koufo, Monsieur Rufino Dalmeida. Donga, Madame Déré Lydie M. Chabina. Littoral, Monsieur Gilbert Déhou. Mono, Monsieur Dédéyon Bienvenu Miloin. Ouémé, Madame Marie Akotrosou. Plateau, Monsieur Delonix Koglevi. Ezou, Monsieur Laurent Zomaï. Au ministère en charge des finances et de la microfinance, directeur général des douanes, Monsieur Raouf Malehosso Aboudou. Directeur général des impôts, Monsieur Éric Maxime Messin Akakpo-Diountré. Au ministère en charge du budget et de la fonction publique, directeur général du budget, Monsieur Albert Montior. Je vous remercie.

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0: Mesdames, mesdemoiselles et messieurs, bonjour et bienvenue à cette émission d'actualité, émission sociopolitique. Et si on se parlait franchement, ce dimanche 7 juin 2026, nous recevons pour vous Monsieur Gabriel Salavi. Il est le président du mouvement Talon Wadaï Talata. Ce mouvement a également contribué à l'avènement au pouvoir du nouveau président de la République. Ce mouvement politique était déjà au charbon au moment des élections législatives et communales, élections complètes, bien évidemment. C'est un mouvement qui fait du chemin. Alors, si M. Gabriel Salavi est avec nous ce dimanche matin, c'est parce qu'il a sorti et publié une chronique intitulée Le temps de la responsabilité et de l'action. Je rappelle bien que M. Gabriel Salavi a publié récemment une chronique intitulée Le temps de la responsabilité et de l'action. Avec lui, nous allons passer en revue cette chronique. Quel message M. Gabriel Salavi entend-il partager avec les Béninois, aussi bien sur le plan national que sur le plan international? Je vais parler de la diaspora. Quel est le message qu'il est en train de véhiculer? À qui s'adresse véritablement ce message? Aux dirigeants, aux populations? En tout cas, il est avec nous ce dimanche matin. Gabriel Salavi, bonjour.
1: Bonjour, Franck Agbeyino.
0: Alors, le temps de la responsabilité et de l'action, c'est le titre de votre chronique. Il y a quelques jours, vous avez publié cette chronique sur les réseaux sociaux avec copie, bien évidemment, parvenue à notre rédaction. Alors, nous avons, ce dimanche matin, voulu en savoir davantage. Mais avant de rentrer dans le vif du sujet, nous allons partir du côté de la régie. Le 24 mai dernier, le président de la République, Romuald Ouadahi, a prêté serment à la Cour, j'allais dire devant la Cour constitutionnelle, bien évidemment au Palais des Congrès de Cotonou, en tant que mouvement politique, mouvement ayant soutenu Romuald Ouadahi, vous avez contribué à votre manière à son avènement au pouvoir. Alors, la radio a de la mémoire. Écoutons d'abord la prestation de serment.
2: Devant Dieu, les frères des ancêtres, la nation est devant le peuple béninois, seul détenteur de la souveraineté. Nous, Kossi Mbueke Romuald Ouadahi, président de la République élu conformément aux lois de la République, jurons solennellement de respecter et de défendre la Constitution que le peuple béninois s'est librement donnée, de remplir loyalement les fonctions que la nation nous a confiées, de ne nous laisser guider que par l'intérêt général et le respect des droits de la personne humaine, de consacrer toutes nos forces à la recherche et à la promotion du bien commun, de la paix et de l'unité nationale, de préserver l'intégrité du territoire national, de nous conduire partout en fidèle et loyal serviteur du peuple, en cas de parjure, que nous subissions les rigueurs de la loi.
3: Ferme le banc.
4: Monsieur le Président de la République, nous vous donnons acte de votre serment et vous renvoyons à l'exercice de vos fonctions.
0: Voilà, c'était le 24 mai dernier et au Palais des Congrès de Cotonou, Monsieur Gabriel Salavi. Alors, comment avez-vous vécu ce moment-ci, ce moment précis?
1: Dans la joie et dans la satisfaction sincère, si je peux le dire.
0: Très bien. Le décor, les personnalités invitées, les anciens présidents de la République, Nicéphore Dieudonné Soglo, Thomas Boni Yayi, tout ce beau monde y était. Il y avait également les anciens présidents des institutions de la République. Je veux citer par exemple Maître Adrien Mbeji, Bruno Amoussou, Kolaole Idi, Mathieu Kofi Nago, Louis Vlavono. Tout ce beau monde, tout ce parterre de personnalités était présent. Alors, moment de retrouvailles, moment de grande convivialité. Alors, et puis la surprise, si on peut le dire ainsi, c'est la présence des pays de l'AES. Il y a quelques semaines encore, on ne tenait pas le même discours. Et subitement, invités, ils ont répondu présent. Et la présence fort remarquable du Premier ministre nigérien à l'investiture. Alors, tout ça là, ça vous a fait quel effet?
1: Oui, on s'est discuté sur cette radio et nous avons bien compris qu'il peut faire l'affaire.
0: Et il a commencé. Le président Walaï.
1: Bien sûr. Et il a déjà commencé. Vous voyez, j'ai dit tout à l'heure que je suis satisfait qu'il a débuté correctement. Et on doit l'aider à avancer mieux. C'est-à-dire quoi? Lorsqu'un pays, pendant plusieurs années, les discours ne suffisent plus.
0: C'est les actes qui comptent.
1: Il faut maintenant l'action pour répondre réellement aux besoins. Et c'est en cela que moi j'ai donné mon titre. Donc, nous sommes à un niveau où, bien que les gouvernants ont de grandes visions pour notre pays, nous, population, nous devons aussi avoir les visions d'accompagnement. Sinon, ça ne peut pas marcher. Et à ce niveau, on a besoin de travailler beaucoup pour réveiller les esprits. Parce que je vais vous dire, tout ce que l'État peut faire, si les hommes ne prennent pas ça avec lui, ce serait de l'eau jetée.
0: Mais l'État, c'est nous tous. Oui, vous voulez parler des dirigeants.
1: Je parle des. Oui, ce que le gouvernement lance, si nous qui sommes la population, nous ne soutenons pas. Je vais donner rapidement.
0: Oui, allez-y.
1: Et la dernière fois, le président de la République a décrété 1 milliard pour soutenir les démunis en santé. Mais ça doit être supporté par nos populations, nos médecins, etc. Si ce n'est pas pris en compte, si ce n'est pas considéré, si ce n'est pas bien utilisé, la population ne sera pas
0: satisfaite.
1: Bien sûr.
0: Elle ne va pas ressentir les effets positifs.
1: J'ai eu un cas que je veux taire.
0: On sait de quoi vous parlez, voilà. Mettons ça de côté.
1: Ok. Bon, donc, ce cas dont je parle, je sais.
0: Bien sûr.
1: Bon, un monsieur malade qui est allé à l'hôpital et malgré ses moments de joie que le Béninois partage à partir d'un milliard que le gouvernement a jeté pour aider les démunis.
0: Que le gouvernement a mis dans la cagnotte.
1: Dans la cagnotte.
0: Voilà.
1: Et malgré ça, ce monsieur n'a pas été pris en compte. On a demandé analyse. Et à cause de l'analyse, celui qui vomissait, un vieux qui vomissait, on a dit de sortir.
0: C'est un cas parmi tant d'autres. Hein?
1: Un cas. C'était avant-hier seulement, c'est passé. Et moi, j'ai participé à son appui pour que les soins puissent aller. Mais malgré ça, on dit que le laboratoire est fermé. Il faut le transporter sous la pluie qui est tombée il y a de cela 3 jours pour aller à Bethesda. C'est triste. Bon, alors que le gouvernement et en même temps le ministre et porte-parole du gouvernement a fait des annonces avec des numéros verts. Et je suis très content. Je suis très content que nous qui sommes population, nous devons accompagner le gouvernement dans son œuvre. Le gouvernement a commencé a commencé une œuvre sociale.
0: Le gouvernement a commencé à 100 à l'heure.
1: Ah oui, ce que nous avons tous demandé. Alors il faut que nous l'accompagnions. Voilà pourquoi l'action est nécessaire en ce moment-ci.
0: Très bien, on va revenir au cours de cette émission sur d'autres temps forts de l'investiture. Mais on rappelle que dans la soirée même de ce 24 mai 2026, le gouvernement du président Wadani a été rendu public. Désormais, on note 25 portefeuilles ministériels avec la particularité que désormais les médias ont retrouvé leur département ministériel, celui en charge de la communication et des médias. Alors, Monsieur Gabriel Salavi, le temps de la responsabilité de l'action, c'est le titre de votre chronique. C'est d'ailleurs notre raison
1: bien sûr
0: d'être ici ce dimanche matin. Oui. Dites-nous, le temps de la responsabilité de l'action, pourquoi?
1: Oui, parce que le développement d'un pays ne se décrète pas. Il se construit. Il se construit et aucun gouvernement, aussi performant soit-il, ne peut à lui seul transformer une nation sans la participation active de ses citoyens. Vous savez, il y a une idée de masse que moi je garde toujours. L'idée devient une force matérielle lorsqu'elle s'empare des masses. Si la masse est sensibilisée, le réveil est rapide. Mais si on travaille en sourdine, rien ne se voit clairement. Moi, je souhaite que toute la population béninoise, chacun de nous, puisse se lever et dire « Mon pays doit avancer ». Donc la participation active de ses citoyens est nécessaire aujourd'hui. Nous devons comprendre une réalité qui est très simple. Et chacun de nous doit prendre part à l'action de développement de notre pays, le Bénin.
0: Et puis, vous avez mis dans la chronique, Gabriel Salavi, oui. Souffrez que j'en parle, vous avez dit qu'il est important de comprendre une vérité fondamentale. Oui. Alors, cette vérité, vous l'avez notifiée. Le développement d'une nation ne se décrète pas, mais plutôt se construit.
1: Oui. Oui, oui, ça ne se décrète pas. Ça se construit. C'est-à-dire quoi? Chacun apporte sa pierre à l'édifice. Le gouvernement envoie le top et la population répond.
0: Oui.
1: Je vais donner un petit exemple.
0: Oui.
1: Et regardons autour de nous. Dans notre pays actuellement, les coupures qui deviennent très régulières. Alors, un maillon de la population, un groupe doit réfléchir sur comment faire pour que cela ne frappe pas notre population. Alors, créer un projet qui répond à ça.

0: Je vais prendre notre exemple. Actuellement, dans nos quartiers, bon, les moustiques sont en dose forte. La raison est que les tas d'ordures cachées se multiplient ces moustiques. Mais une population peut se départir et par l'appui des mairies au nettoyage, hein, au nettoyage complémentaire, parce que le gouvernement fait déjà. Mais ça ne suffit pas. Vous-même, vous constatez ça sur le terrain. Même à Tokpa ici, quittant le carrefour là pour aller à l'autre bout, et ça laisse des déchets qui dépassent l'entendement. Mais il faut associer encore des gens pour le faire. Mais ceux-là doivent se faire connaître. Il faut élaborer un projet et soumettre. Et je sais, moi, je sais que nous avons trop de choses à faire dans nos départements, dans nos communes, dans nos villages. Et c'est pour cela que j'ai dit, ça ne se décrète pas, ça se construit.
1: Ça se construit.
0: La construction, ce n'est pas des individus. Ce n'est pas qu'on dit, oui, nous voulons développer ou nous lançons le développement. Ça ne se fait pas de lui-même. Ce n'est pas des individus que ça va commencer par.
1: Mais vous convenez avec nous que l'État met en place les conditions.
0: Oui, l'État, si l'État met en place les conditions,
1: Les conditions favorables.
0: les conditions favorables, parce que c'est de ça qu'il s'agit. Actuellement, tout le monde veut travailler. Oh, moi, c'est moi qui l'ai dit. Tout le monde veut travailler. Moi, je souhaite que tout le monde cherche à travailler. Tout le monde cherche à développer notre nation. Et dans ce cadre, le gouvernement, avec ses moyens de positionner les citoyens aussi. Mais est-ce que vous savez qu'il y a des fonds dans ce pays qui dorment dans les banques, dans les coffres-forts des microfinances jusqu'à ce que le délai passe et puis on les retourne? Parce que,
1: Il faut consommer le budget.
0: voilà, parce que le peuple n'est pas informé. Donc,
1: Donc, il faut communiquer
0: il faut
1: autour.
0: communiquer autour, il faut travailler. C'est-à-dire, ce lobbying doit se faire par d'autres, par une équipe qui est destinée à ça. Lui, son rôle, c'est de sensibiliser. C'est pourquoi j'ai dit, ce n'est pas envoyer seulement, ce n'est pas décréter les fonds, mais il faut plutôt mettre les lobbies de sensibilisation. Le peuple peut
1: Le peuple a besoin d'informations.
0: d'informations pour agir. Et lorsque on le met dans les conditions, ça peut accompagner franchement le développement de notre nation.
1: Alors, vous avez dit, Gabriel Salavi, l'État peut créer des conditions favorables, mettre en place des réformes, développer des infrastructures,
0: Oui.
1: améliorer l'environnement des affaires et encourager les investissements.
0: Oui. Oui. Oui. Parce que je vais donner encore un autre exemple. Moi, j'ai un projet de 5 000 emplois qui, de 2027 à en 2035, arrivera à 15 000 emplois. Et ce projet, par exemple,
1: Il faut qu'il y ait du soutien
0: il
1: autour.
0: faut qu'il y ait du soutien. Parce que c'est un grand projet d'envergure qui peut permettre de développer et de faire répercuter la croissance économique sur nos populations à la base.
1: Parce que l'État va percevoir des impôts,
0: Beaucoup
1: beaucoup de...
0: d'impôts
1: Voilà.
0: et aussi la population qui est en train d'exercer aura la cagnotte est suffisante pour vivre de façon décente. On a.
1: Et en même temps, ce projet, s'il était concrétisé, bien conduit, bien gouverné, va permettre aux citoyens de remplir les 5 besoins
0: Bien
1: fondamentaux,
0: sûr,
1: à savoir se nourrir,
0: se nourrir, se
1: se
0: vêtir,
1: loger,
0: se
1: se
0: loger,
1: vestir,
0: oui,
1: s'instruire et puis
0: se soigner.
1: se soigner.
0: Parce que aucun État ne peut,
1: Ne
0: quel que
1: peut tout
0: soit,
1: faire, ne peut pas
0: ne
1: à lui
0: peut pas.
1: seul tout
0: Non,
1: faire.
0: non,
1: Il
0: non.
1: faut l'accompagnement des
0: Il faut
1: citoyens. Et
0: l'accompagnement.
1: puis vous avez nuancé. Aucun gouvernement, aussi performant soit-il, ne peut à lui seul transformer durablement une nation sans l'implication active de ses
0: De ses
1: citoyens.
0: citoyens.
1: Oui.
0: Et les citoyens, c'est nous. C'est nous, nous tous. Et au fait, moi, je dis dans 5 ans aujourd'hui, dans 7 ans, dans 8 ans, dans 10 ans aujourd'hui, si les choses sont bien ficelées, il y aura des retombées qui auront vraiment d'impact suffisant sur nos populations. Parce que c'est de ça qu'il s'agit maintenant. La croissance économique se voit sur le plan global. Mais sur le
1: Mais
0: plan
1: sur le
0: individuel,
1: plan micro.
0: ça ne se voit pas. Et il faut maintenant travailler. Il y a trop de projets. Bon, par exemple, mon domaine. Moi, je suis dans le domaine de la santé, pas les plantes. Mais écoutez, c'est un domaine où la population a besoin de soins efficaces. Et aussi, ceux qui sont dans le domaine ont besoin aussi d'être accompagnés pour le meilleur. Mais on ne peut pas, on ne peut pas. Moi, je prie que l'État ne démissionne pas de ce rôle. Mais il a déjà dit qu'il agira. Et c'est au vu de tout ça que moi, je dis, je compte sur lui à cause de cette visibilité qu'il est en train de mettre à la disposition de notre peuple. Parce que déjà, on a compris. Ça a commencé. Et ça ira. Ça doit aller. Ça ira. Et ça doit aller. Ça doit aller sincèrement. Donc voilà, je sais que nous sommes en train d'agir, hein, et on doit aboutir. Messieurs.
1: Alors, si vous le voulez bien, Gabriel Salavi,
0: Oui.
1: nous allons faire un tour rapide au niveau de la régie. On va écouter ceci.
2: Aux jeunes du Bénin qui refusent les fatalités anciennes et veulent réussir ici, chez eux, par leur travail, je veux dire ceci. Le Bénin croit en vous et il vous donnera les chances de réussir. Aux femmes du Bénin qui portent silencieusement une part immense de notre économie et avancent toujours avec courage et dignité, je veux dire ceci. Votre accès au financement, à la propriété, à la protection sociale et aux responsabilités seront renforcés. Aux agriculteurs du Bénin, dont l'abnégation au travail se doit d'être davantage reconnue, je veux dire ceci. Vous aurez un meilleur accès à la mécanisation, aux semences adaptées, au financement pertinent et aux équipements de transformation de vos produits. Nous construirons une protection sociale agricole parce qu'une nation qui respecte celles et ceux qui la nourrissent est une nation qui se respecte elle-même.
1: Oui, voilà, Gabriel Salavi, vous avez entendu le président Roméal de Ouadaï, c'était le 24 mai dernier au palais des congrès de Cotonou.
0: Oui, quand je l'entends, moi, je suis très fier, quoi. Et puisqu'il a parlé avec percutance, il a parlé avec assurance, il sait ce qu'il dit, il sait là où il va. Et de moi, je dis, accompagnons-le seulement. Accompagnons-le simplement parce que il faut comprendre, le progrès commence par la responsabilité individuelle. Chaque citoyen, dans son domaine, a un rôle à jouer. Le commerçant, l'enseignant, l'agriculteur, le jeune entrepreneur, le leader communautaire. Chacun est un maillon essentiel de la chaîne du développement. Et nous devons sortir de la logique de l'attente permanente pour entrer dans celle de l'action aujourd'hui. Puis ce qu'il dit,
1: Oui.
0: on dirait que, bon, vous avez suivi le chronique. Est vraiment intégré
1: Dans
0: dans son son
1: discours,
0: discours.
1: oui.
0: Et c'est pourquoi je suis fier. Et je sais que tout ce que nous allons présenter, son gouvernement ne va pas rejeter parce que nous avons la pensée d'élite et nous agirons pour accompagner notre pays à développer beaucoup de domaines. Hein? Parce que c'est de ça qu'il s'agit. Alors, si je veux comprendre, le véritable développement naît lorsque les citoyens deviennent eux-mêmes des acteurs du changement. Or, le Bénin a aujourd'hui besoin d'une génération nouvelle. Et c'est ce qu'il a dit. Une génération qui entreprend, une génération qui innove. Une génération qui refuse la dépendance, une génération qui transforme les difficultés en opportunités. Voilà. Il faut écouter. Moi, je souhaite que nous ayons des lobbies de sens.

0: Je veux rendre encore hommage au président ancien Patrice Talon. Les embouchures des fleuves aujourd'hui sont transformées de manière que les eaux peuvent pénétrer la mer directement sans l'ouverture manuelle. Techniquement, cela permet que les eaux ne se débordent plus comme avant. Donc les vallées seront utiles à la culture, hein, continuelle. Voilà des pensées qui sont très bonnes. Si aujourd'hui, mon village, qui n'avait ma région à Tiémé, qui n'avait pas la possibilité de produire le manioc, si aujourd'hui les maniocs, hein, de qualité
1: Pleuve.
0: sont moins chers parce que il n'y a plus l'inondation qui détruisait ces tubercules. Alors, c'est des efforts que nous devons apprécier. Mais ces efforts étaient où avant? Donc, vous devez avoir des gens qui contournent les difficultés. Donc, ils ont contourné les difficultés pour amener des solutions. Nous tous, on doit avoir cette capacité. Et moi, je suis prêt. Prêt à transcender. Parce que nous devons réfléchir sur la capacité de dépasser les bornes que la nature nous a créées,
1: Oui.
0: que le monde nous a créées, que les hommes nous ont créées. Alors, si on pouvait les dépasser, alors on aurait le grand développement.
1: Très bien. Alors, dans la chronique, vous avez mis l'accent sur la nécessité de sortir de la logique de l'assistanat. Mais avant d'y aller, Gabriel Salavi, on part une fois encore du côté de la régie pour écouter le président Romuald Wadaï.
2: À notre diaspora, à ces femmes et ces hommes qui vivent loin de leur terre natale, mais dont le cœur demeure attaché au Bénin, je veux dire ceci. Le pays que nous bâtissons est aussi le vôtre. Et à celles et ceux que l'histoire a éloignés de cette terre il y a des siècles, fils et filles d'Afrique dispersés par la traite, je veux dire ceci. Le Bénin sera toujours là, maison de retour. Notre porte demeure ouverte et notre mémoire fidèle.
1: Voilà, Gabriel Salavi, vous avez entendu. Dans cette chronique-là, quelle est la part de la diaspora? Mais avant, si vous le voulez bien, la question de l'assistanat, est-ce
0: Oui.
1: qu'on peut rapidement en parler?
0: Bien sûr. Bon, j'ai dit ici, par exemple, qu'est-ce que je fais concrètement aujourd'hui pour améliorer ma vie et celle de ma communauté? Car le développement durable ne viendra pas uniquement des grandes décisions, mais aussi des petites actions quotidiennes de chacun. Alors, cette manière de poser le problème, l'assistanat, souvent, et des gens attendent que on me donne. Hein? On me donne. On me nomme. Hein?
1: Justement, nous sommes à l'heure des nominations.
0: Oui, on me nomme. On me nomme. C'est bien. Bon, maintenant, on va nommer tout le monde. On peut nommer tous les Béninois aujourd'hui? Non.
1: Plus de 13 millions de Béninois.
0: C'est impossible. Maintenant, le reste là. Cherchez à développer votre propre
1: Potentialité.
0: potentialité et la seule chose que nous aurions sollicité, c'est
1: De l'État.
0: l'appui technique financier de l'État. Et cet appui financier et technique, ça c'est de droit que l'État donne ça à sa population. Alors, si nous avons acquis ce droit, on doit développer ça. Mais on ne doit pas attendre qu'on vienne nous nourrir. C'est de ça, moi, je suis en train de parler. C'est ça que je mets dans l'assistanat. Ce n'est pas, je ne refuse pas l'appui dans les activités.
1: L'aide.
0: L'aide pour
1: Par
0: développer les
1: exemple,
0: activités.
1: les microcrédits.
0: Non, non, ça, c'est normal. C'est normal. C'est normal. Je vous ai dit ici que j'ai commencé mon activité avec 30 000 francs. C'est inédit. Mais le premier prêt que j'ai eu, c'était 300 000 à Papmé. Et après 2 fois, ils ont refusé le prêt de groupe. Et j'ai mis une petite garantie à Pepco pour prendre 800 000. Et après ça, j'ai travaillé longtemps avec Padmé.

0: Vous voyez, avec 30 000 que j'ai pris pour commencer, et jusqu'à aujourd'hui, oui, c'est bon. C'est pour dire que on peut réussir.
1: Avec vouloir ses pouvoirs.
0: C'est pouvoir. Comme l'a dit La Fontaine,
1: Oui.
0: le fond manque le moins.
1: Mais fouiller, bêcher, ne
0: L'idée,
1: laisser nulle place où la
0: la
1: main ne
0: main est
1: passe et
0: passe.
1: repasse.
0: Si l'idée est ancrée, est grande, dépasse votre vous-même là, avec le moyen, le peu de moyens, ça peut aller. Donc nous voulons que le peu de moyens là, que l'État mette ça à la disposition de la population pour développer notre pays. Et c'est à cause de ça que moi je me suis battu. À cause de ça que mon équipe et moi, nous sommes battus pour mouiller les maillots afin que notre chère Excellence Ouaddaï soit aujourd'hui président de la République du Bénin. Et à cause aussi de sa percutance, de sa capacité, de sa clairvoyance, nous savons qu'il peut réussir.
1: Alors, vous avez dit les résultats d'une politique publique ne se mesurent pas seulement dans les bureaux administratifs ou dans les statistiques économiques. Ils prennent tout leur sens lorsqu'ils améliorent concrètement la vie des familles, la vie des jeunes, la vie des femmes, la vie des artisans, la vie des agriculteurs et des entrepreneurs.
0: Bien sûr.
1: En cela, on a entendu le président Ouaddaï qui appelle à une jeunesse responsable qui ne veut pas s'investir dans des choses à ne pas encourager. Et en cela, il a même dit, voilà, la mécanisation de l'agriculture.
0: Oui. Vous avez su que ceux qui font papa au Bénin là, vous les avez encore vus une fois,
1: Les shoemakers
0: les shoemakers du Ghana là.
1: et du Niger.
0: Surtout Ghana, dans le temps.
1: Oui.
0: Et ils ont rempli le pays vers les années 80 ou 84, 85, 86, 87.
1: Bien sûr,
0: Ben,
1: ils sont tous repartis.
0: ils ne sont plus là aujourd'hui. Et si vous allez, ils ont tous développé des choses. La volonté gouvernementale accompagnée de la volonté de la population égale développement. Vous voyez? Et je veux profiter, permets-moi que je puisse. Si le chef de l'État peut m'écouter, ça va donner bonne réponse à beaucoup de
1: C'est
0: choses.
1: une doléance.
0: C'est une doléance.
1: Voilà.
0: Et notre domaine, santé par les plantes. Nous avons un problème capital. L'unité de production individuelle crée des problèmes aujourd'hui à tous les praticiens parce qu'ils n'ont pas de moyens pour répondre. Parce que pour répondre à ces unités, il faut être dans les mesures de 30 à 50 millions. Mais quel praticien peut le faire aujourd'hui? Alors, je veux demander par cette occasion au chef de l'État de penser à une unité de production nationale qui permettra à tous les praticiens de la médecine traditionnelle de passer leurs produits en fabrication afin d'obtenir des résultats pour que ça devienne une réalité d'efficacité, d'innocuité dans notre pays. Parce que sincèrement, si cela ne se fait pas, les praticiens de la médecine traditionnelle vont tous mourir un à un et laisser leurs connaissances.
1: Vous parlez du made in Benin.
0: Ah, bien
1: Oui,
0: sûr.
1: la question du le
0: Oui.
1: consommant local. Je
0: Voilà.
1: pense que les structures habilitées à répondre à cette question-là sont à l'écoute et sauront certainement
0: Merci beaucoup.
1: en
0: Merci.
1: parler au chef de l'État.
0: Merci.
1: Alors, revenons à nos moutons, Gabriel Salavi. Je dis, cette participation à laquelle vous faisiez allusion tout à l'heure pour la construction de notre pays, et rester sur la même, j'allais dire, dans la dynamique de développement. Alors, quelle est la part qui revient, selon vous, à la diaspora?
0: Bon, d'abord, les diasporas, hein, ce sont
1: Nos
0: nos
1: frères,
0: frères
1: oui, qui sont à
0: qui
1: l'extérieur,
0: sont à l'extérieur. Bon,
1: qui doivent également contribuer.
0: qui ont des compétences.
1: Alors, si vous le voulez bien, on repart une fois encore du côté de la régie. De l'autre côté, je rappelle bien que à la mise en onde David Ahorin, à la réalisation Sébastien Yaoudéou. Alors, on va réécouter Rumia Douadani par rapport à la diaspora.
2: En prêtant serment devant la nation, je prends aussi un engagement clair, celui d'être le garant de nos institutions, de l'état de droit et des libertés fondamentales. Car la force d'une démocratie se mesure à la confiance à notre diaspora, à ces femmes et ces hommes qui vivent loin de leur terre natale mais dont le cœur demeure attaché au Bénin. Je veux dire ceci, le pays que nous bâtissons est aussi le vôtre. Et à celles et ceux que l'histoire a éloignés de cette terre il y a des siècles, fils et filles d'Afrique dispersés par la traite, je veux dire ceci. Le Bénin sera toujours là, maison de retour. Notre porte demeure ouverte et notre mémoire fidèle.
1: Voilà, un message à la diaspora. Vous en aviez également parlé.
0: Oui.
1: J'ai dit, quelle est la part qui revient à la diaspora?
0: Oui, notre diaspora, la part qui leur revient, c'est d'abord, il faut demander ceux qui ont le besoin de revenir que l'État crée des conditions pour les aider à descendre. Ça fait un. Deuxième chose, si ceux qui ont des compétences, qui ont capacité à faire évoluer notre nation, que l'État aussi les aide à le faire.
1: Oui.
0: Parce que c'est des citoyens béninois qui peuvent aussi développer leur pays. Donc, moi, je suis dans une optique d'inclusion, de rassemblement.
1: Oui, d'union.
0: Oui, d'union. Hein, parce que je sais que tout le monde aime aujourd'hui Romeo Ouadani et a confiance en lui qu'il peut faire l'affaire. Alors qu'il commence par, comme il a commencé déjà, qu'il avance, Dieu l'aidera. D'abord, je vais dire aussi, nous avons un groupe d'intercession qui intercède pour lui. On l'a fait pour l'autre fois, avant l'investiture, jusqu'à l'investiture, et on a encore programmé continuer tout dans tout son mandat parce que un chef d'État a besoin d'un soutien spirituel. On a besoin d'aucun avantage pour que cela soit réalisé.
1: Vous priez pour la nation, vous priez pour le chef de l'État.
0: Pour notre nation.
1: Pour le succès du septennat.
0: Voilà, pour le succès du septennat, pour les institutions, pour la population également, parce que une population qui a de vision peut accompagner son chef d'État à la réussite.
1: Alors, vous avez dit, chacun doit désormais se poser une question essentielle.
0: Oui.
1: Alors, quel rôle vais-je jouer
0: oui.
1: dans la construction du Bénin
0: oui.
1: que nous voulons laisser aux générations futures?
0: Oui. Ça, c'est une question...
1: À laquelle vous allez répondre.
0: Oui, une question qui est vraiment nécessaire. Qu'est-ce que je fais concrètement aujourd'hui pour améliorer ma vie et celle d'abord de la communauté? Car le développement durable ne viendra pas uniquement des grandes décisions, mais aussi des petites actions quotidiennes de chacun de nous. Le temps des promesses est derrière déjà nous, puisque le temps de la responsabilité nous est déjà arrivé. Et le temps de bâtir notre nation, c'est maintenant. Chacun doit voir que c'est maintenant. Il faut oublier de retourner en arrière ou de voir plus vers le futur. Revenons au présent et demandons maintenant qu'est-ce que je peux faire. Et battons, allons vers les autorités, demandons à les rencontrer. Même s'ils ne nous reçoivent pas aujourd'hui, ils nous recevront demain. Donc, que personne ne dise « je suis abandonné ». Tout le monde est utile pour notre nation. Et moi, je crois que le développement portera sincèrement. Je crois en ça. C'est pourquoi j'ai fait ce développement.
1: Alors, un auditeur vient de nous envoyer un message WhatsApp sur le 61 64 42 428. Il dit ceci, « Ne nous posons jamais la question de savoir qu'est-ce que mon pays fera pour moi, mais plutôt qu'est-ce que je dois faire pour mon pays. »
0: Bien sûr, c'est ça. C'est ce que j'ai dit, c'est ça surtout. Et accompagner, et nous devons chercher à mettre un cachet sur notre pays. Et qu'est-ce que je peux faire pour mon pays? C'est en voulant faire ça, tu es en train déjà d'avoir pour toi aussi, parce que le développement, ça embrasse tout le monde. Mais si tu attends que on me nomme pour que je puisse faire quelque chose ou bien on me donne quelque chose à faire. Non, ce n'est pas qu'on te donne quelque chose à faire. Qu'est-ce que tu proposes? Hein? Tu proposes à ton pays. C'est à partir de là que ton pays aussi te répondra. C'est ce que moi je pense.
1: Alors, nous devons comprendre que la grandeur d'une nation, c'est vous qui l'écrivez, Gabriel Salavi, je le cite au passage. Nous devons comprendre que la grandeur d'une nation ne repose pas uniquement sur les ressources dont elle dispose. Je répète bien, nous devons comprendre que la grandeur d'une nation ne se repose pas uniquement sur les ressources dont elle dispose, mais plutôt sur la qualité des hommes et des femmes qui la servent. Chaque citoyen consciencieux, chaque entrepreneur créatif, chaque agriculteur engagé, chaque enseignant dévoué, chaque travailleur honnête participe à sa manière à l'édification de la République.
0: Bien sûr.
1: Alors concrètement, c'est pour dire que chacun de nous doit apporter sa contribution pour combler la jatte trouée.
0: Mais c'est ça, non? Mais tout le monde doit, chaque domaine où il est, il doit le faire correctement. Hein? Chacun doit, bon, je donne l'exemple des agents de santé. Ils font leur travail.
1: Oui.
0: Bon, ils n'ont qu'à le faire bien. Les enseignants, ils n'ont qu'à le faire bien. L'agriculteur n'a qu'à le faire bien. Les administrateurs, ils n'ont qu'à le faire bien. Si tout le monde fait ça bien, le pays va bien marcher. Donc, il ne faut pas que nous disions, personne ne me voit. Donc, je fais ce que je veux. Dans tous les domaines, nous tous, tous ceux qui ne sont même pas fonctionnaires d'État, qui sont individus simples, hein, n'ont qu'à cultiver ce qu'on appelle l'intégrité. Hein, l'intégrité. À cultiver l'intégrité petit à petit. On n'a pas besoin de grandes portions.
1: Mais certains vous diront qu'ils ont faim. Gabriel Salavi.
0: Non, ils ont faim. Celui qui a faim, oui. Moi je dis, oui, c'est vrai. Mais celui qui a faim, c'est lui qui cherche. Oui. Le laboureur a dit, oui. Travailler, prenez de la peine, c'est le fond qui manque le moins. Et il a montré à ses enfants qu'il a mis un trésor caché.
1: Oui.
0: Mais le trésor caché, c'est une pensée qu'il a donnée à ses enfants.
1: Oui.
0: Alors, les enfants ont cru.
1: Et ce n'est pas un cadeau.
0: Ce n'est pas un cadeau.
1: Il faut travailler, il faut fouiller, bêcher, laisser nulle place où la main ne passe.
0: Certainement, ces enfants étaient des enfants qui n'avaient pas
1: le goût du travail.
0: Voilà. Maintenant, il a mis en eux un secret.
1: Oui.
0: Ils cherchaient l'argent gratuit, comme nous tous sommes aujourd'hui.
1: Oui.
0: Et il a mis en eux la possibilité de travailler.
1: Oui.
0: Mais il n'a pas dit travailler. Il a caché ça sous le trésor caché. Maintenant, ils ont travaillé, non? À la fin, ils ont fait quoi? Ils ont semé.
1: Oui.
0: Ils ont récolté.
1: Oui.
0: Ils ont vendu. Oui. Ils ont trouvé de l'argent. Oui, c'est ça. C'est ça. Personne ne doit rester les bras croisés. Tout le monde doit réfléchir. Il n'y a pas d'âge pour ne pas réfléchir. Et il n'y a pas d'âge pour ne pas développer son pays. Vous voyez? On doit développer. On doit travailler. On doit lutter. Et on doit chercher à parfaire, à faire du bien chaque jour.
1: Je ne vous interromps pas. Je salue l'arrivée de Mylène Aoyo qui a pris désormais le contrôle de la régie. Mylène Aoyo qui remplace ainsi David Dahorin, qui avait démarré cette émission avec nous d'ailleurs. Alors, puisque vous avez dit que la tendance est plutôt au travail, il n'y a pas de cadeau à faire, il faut mériter son gain. Et on va écouter une fois encore Rumia Douadaï.
2: Aux jeunes du Bénin, qui refusent les fatalités anciennes et veulent réussir ici, chez eux, par leur travail, je veux dire ceci. Le Bénin croit en vous. Et il vous donnera les chances de réussir.
1: Voilà. Est-ce que ce n'est pas le message, ça?
0: Bien sûr.
1: Ceux qui ne veulent pas de la facilité,
0: oui.
1: Mais qui veulent travailler.
0: Travailler, oui.
1: Le Bénin, l'État va leur donner les moyens de réussir.
0: Oui. Et c'est, nous tous, on doit s'emballer dans cette barque. La barque de succès, la barque de réussite, la barque de prospérité méritée. Nous devons tous engager dans cette barque-là. Cette barque, c'est la barque de Rumia Douadaï. Et je crois que nous ne devons plus rester à la marge. Chacun doit travailler. Chacun doit lutter. chacun doit faire petit effort. Le petit effort de chaque jour, chaque heure, doucement, doucement, se concrétise pour devenir grand effort.
1: En clair, les nominations ont commencé. On connaît le ministre, on connaît le préfet. Bientôt, on aura les directeurs de cabinet. Si éventuellement le choix de Roumane Ouadani ne portait pas sur quelqu'un qui l'aurait soutenu pendant les élections, qu'il ne fasse pas un problème.
0: Non, du tout. Du tout. Parce que, d'abord, le patriotisme et la citoyenneté obligent. Ce n'est pas d'office. Quand vous soutenez un président élu, il doit vous donner des gâteaux. Non, mais l'essentiel, c'est qu'il cherche à développer le pays. Oui. Vous trouverez votre part.
1: Oui.
0: Vous trouverez votre part. Qu'il cherche à développer. Que les choses commencent par avancer. Vous jouirez aussi. La preuve est, j'ai dit, bon, il a parlé de mécanisation agricole.
1: Oui.
0: Bon, alors, si les subventions qui sont faites pour les mécanisations agricoles, si tu fais partie de l'agriculture, tu en auras.
1: On n'oublie pas les étudiants qui ont besoin des bus flambant neufs.
0: Ah oui, hein, c'est déjà, vous voyez, non? C'est déjà venu. Tout ça, c'est ce que nous souhaitons. Voilà.
1: Tout ça fait partie du social.
0: Et c'est ce que nous souhaitons. Et on commence par l'avoir déjà. Et je veux que ça se multiplie encore, que ça ne s'arrête pas sur ces points.
1: On aura l'occasion certainement d'avoir des entretiens avec les autorités universitaires pour en savoir un peu plus sur cette question de transport étudiant. On aura l'occasion. Mais pour l'instant, Gabriel Salavi, on dit une génération qui transforme les difficultés en opportunités avec les défis en solutions et les rêves en réalisation concrète. Vous l'avez dit. Alors, le moment est venu de faire émerger une nouvelle génération de bâtisseurs. Une génération qui ne cherche pas seulement ce qu'elle peut recevoir du pays, mais qui se demande chaque jour ce qu'elle peut apporter à sa nation. Nous l'avions dit.
0: Oui.
1: Alors, je vais plus loin. Alors, dans tous les secteurs, nous devons rechercher des solutions nouvelles, adaptées à nos réalités et capables de produire des résultats durables. Le monde avance rapidement et le Bénin ne peut rester spectateur de sa propre destinée. Concrètement, ne peut rester spectateur de sa propre destinée. Quoi ? On retient quoi ?
0: Oui, Franck Agbeyin.
1: Oui.
0: À l'heure d'aujourd'hui, nous comprenons que le monde est en effervescent développement.
1: Oui. On voudrait savoir ce que vous appelez destinée dans ce cas.
0: Oui. Le sort du Bénin, d'accord, doit être pris en compte par ces deux blocs, les gouvernants et ces jeunes développeurs, sa population, je parle de la population comme ça. Donc, si on ne prend pas en main le développement de la nation, la destinée de la nation sera bafouée. Et chacun doit jouer sa partition.
1: Vous voulez dire que il n'y a pas de gâteau qui tombe directement du
0: ciel? Il n'y en a même pas. Il n'y en a pas.
1: Il faut produire.
0: Il faut produire. Il faut produire. Il faut produire fortement.
1: Mais est-ce que vous avez le sentiment que ce message est perçu, compris comme ça par les populations?
0: Oui, parce que j'ai reçu aussi...
1: Parce que lorsqu'un nouveau président arrive au pouvoir, on dit souvent, et ça vous le savez, vous êtes dans la masse, on dit souvent à... à Diominavo.
0: Non, il n'a qu'à se détromper. A dit, Bewa, quel que soit le meilleur président du monde... Aucun gâteau ne pourra suffire pour tout le monde. Il n'y en aura pas.
1: Et c'est peut-être ça qu'il faut expliquer aux populations.
0: Eh oui, c'est pourquoi j'ai parlé d'un groupe de lobbying.
1: On a vu, par exemple, un président américain arrivé au pouvoir. Je vais parler du Kenya. C'est un noir qui avait réussi à apporter les couloirs du bureau ovale aux États-Unis, parce que c'est un noir kényan, mais qui est américain. On dit l'Afrique va enfin souffler. On a vu le président Macron, un jeune président Macron, financier de son État, à l'Élysée. On a dit voilà, un jeune, il va penser à l'Afrique. Mais on ne dit pas que si le président Macron est au pouvoir, c'est pour la France d'abord.
0: D'accord.
1: C'est pas pour le Bénin, c'est même, pas pour l'Afrique.
0: Même pour la France d'abord, mais est-ce que la France même là, aucun président, quelle que soit sa capacité...
1: Oui, non, on parle de la perception des gens. On dit, un président noir américain arrive au bureau ovale, les Africains disent, ah c'est un noir, on va souffler. Mais on se dit, quand ceux-là arrivent à ce niveau de responsabilité dans leur pays, c'est pour leur pays et non pour les Africains. Donc, on doit savoir...
0: On a vu ça avec Obama.
1: Obama, justement, c'est de lui que je parlais.
0: C'est en son temps que Kadhafi a été frappé.
1: C'est un autre débat, M. Kadhafi.
0: Ça veut dire que, malgré tout, nous ne devons pas... Ce que moi je dis là, restons...
1: Gagnons notre pain
0: voilà,
1: à la sueur de notre
0: front. De notre front, voilà. Et c'est ce qu'il faut apprendre à tout le monde, à tous les jeunes, à toutes les femmes, à tous les hommes. Apprenons à lutter. Quel que soit votre âge, votre niveau, il n'y a pas de niveau où on ne lutte pas. Donc chacun n'a qu'à penser. Mais moi, je vois que c'est la pensée qui a manqué. Il faut communiquer. Il faut communiquer au peuple. Ce qu'il doit faire.
1: Le développement durable, vous l'avez écrit également, Gabriel Salavi, dans votre chronique, le développement durable est un appel à la responsabilité collective, bien sûr.
0: Oui.
1: C'est un engagement permanent envers le travail bien fait, l'excellence, la solidarité et la persévérance. Aucun effort n'est insignifiant lorsqu'il est accompli avec la volonté sincère de faire avancer une nation.
0: Oui, comme l'a dit UKP, il n'y a pas d'effort petit et pas d'inutile devoir.
1: 1 plus 1 plus 1 plus 1, ça donne un résultat.
0: D'abord, moi j'ai appris dans mes cours de théologie que lorsque vous accomplissez des tâches, même à minuscules, pendant un long moment, sans se retirer, avec régularité, avec rigueur, ça devient impactant et monnayable. Ça devient grand, ça devient fort. Donc, à partir de là, si nos populations comprennent et ne se découragent pas, nous viendrons à bout. Nous viendrons à bout.
1: Très bien. Le Bénin appelle aujourd'hui chacun de ses fils et filles. Il les appelle, les jeunes surtout, à entreprendre. Ça, nous l'avions dit. Alors, le Bénin appelle les travailleurs à l'excellence. Le Bénin appelle les leaders à l'exemplarité. Il appelle les organisations à l'innovation. Il appelle toute la nation à l'unité dans l'effort et dans l'action.
0: Ouais.
1: Ensemble, faisons de notre pays un modèle de développement durable, de prospérité, partagé et des progrès continus.
0: Oui.
1: Et puis plus loin, Gabriel Salavi, vous avez dit, en conclusion, le temps des promesses est passé. Le temps de la responsabilité est arrivé et le temps de bâtir, c'est maintenant.
0: C'est maintenant. C'est maintenant parce que on ne remet plus à demain. Changeons, devenons, partout on nous voit, soyons prêts. Vous savez, comme les militaires...
1: Beaucoup sont appelés, mais peu seront élus.
0: Peu seront élus, mais...
1: Vous savez à quoi je fais allusion.
0: Il faut être parmi les
1: élus.
0: Les élus. Il faut être parmi les élus. Il faut développer son esprit. Il faut se détacher. Il faut être capable.
1: Mais il faut partir de quelque part, Gabriel Salavi. Il faut partir de quelque part.
0: Oui, c'est pourquoi j'ai dit, il faut une école de, je peux dire, école de formation patriotique citoyenne. Sincère, parce que sans ça, le reste, c'est zéro. Si l'individu n'est pas outillé,
1: si mentalement,
0: il ne peut rien faire. C'est pourquoi Massa dit, l'idée devient une force matérielle lorsqu'elle s'empare des masses. Vous allez voir que je mets toujours cette expression dans mes débats parce que l'idée est la première des choses qu'on peut donner à quelqu'un. L'idée est la première richesse. L'idée est la vision. L'idée, c'est le vrai rêve. Si c'est bien outillé, c'est déjà monnayable. On n'a pas besoin... Écoutez, celui qui a une bonne vision n'a pas besoin de beaucoup de moyens pour commencer par se lancer. C'est parce que aujourd'hui, j'ai dit tout à l'heure que j'ai commencé mon activité avec 30 000. Mais vous savez que la part 32 dans, c'est ma patte qui est dans les pharmacies aujourd'hui. Vous avez parlé tout à l'heure de quelque chose. J'ai ça aussi à l'autorisation. Mais nous sommes régulièrement bloqués à cause de ce que la loi nous impose de grands moyens pour réaliser la chose. Si ce n'est pas de grands moyens, on pouvait s'en sortir. Si, comme c'est le grand moyen, c'est l'État qui va nous aider pour agir. Et c'est pourquoi moi, je plaide pour toute la corporation. Nous sommes nombreux. On est plus de 15 000. Alors, si l'État nous vient au secours, mais c'est tout un peuple, c'est une communauté. Alors, c'est pour dire que nous avons la possibilité d'aller de l'avant. Et nous sommes prêts à avancer.
1: Alors, Gabriel Salavi, nous sommes arrivés pratiquement au terme de cette émission. Mais avant de partir, on va du côté de la régie.
2: Notre devoir est désormais clair. Faire en sorte que la force retrouvée par notre État se traduise plus profondément dans la vie quotidienne de chaque famille béninoise. Notre économie a progressé. C'est une réalité. Mais nous savons tous qu'une croissance nationale n'a de sens que lorsqu'elle devient visible dans la vie ordinaire des populations. Lorsqu'un jeune trouve une opportunité dans son milieu de vie habituel. Oui, la croissance est encore plus perceptible lorsqu'une mère peut faire soigner son enfant sans craindre le coût des soins. Lorsqu'un agriculteur peut vendre sa production parce que la route est praticable. Lorsqu'une famille peut accéder à l'eau potable, à l'électricité, à un logement décent. C'est dire, le développement du Bénin doit se vivre dans chaque composante de la cité et dans chaque territoire de la République.
1: Voilà, qu'est-ce que vous en dites?
0: Ah oui, Franck Agbeynou, le développement n'est pas une faveur. Mm-hmm. En réalité, il est vraiment une œuvre que l'on construit ensemble. Mm-hmm. Alors le temps des attentes est terminé, comment? Je le disais toujours, et le temps de la responsabilité est arrivé. Le temps de bâtir le Bénin, c'est maintenant. Et c'est ça que mon président est en train de dire. Je ne sais pas. Hein.
1: Vous y croyez au niveau du mouvement Talon Wada Intalata?
0: Bien sûr. Vous devez le savoir aussi. Un pays devient grand par la seule volonté de ses dirigeants. Hein? Un pays ne devient pas grand par la seule volonté de ses dirigeants, mais il devient grand lorsque chaque citoyen décide de porter sa part du destin national. Ça, c'est ce qu'il faut comprendre. Et lorsque nous sommes en train d'avancer, et nous devons savoir que la jeunesse béninoise est le devenir de cette nation. C'est une génération de bâtisseurs. Et c'est ça que le chef est en train d'invoquer. Et une jeunesse qui entreprend, qui innove, qui crée de la valeur et qui refuse la fatalité. Les jeunes doivent comprendre qu'ils ne sont pas seulement l'avenir du Bénin, mais ils sont déjà une partie de son présent. Et c'est ça d'ailleurs que chacun de nous doit continuer à faire croire aux gens. Les ONG, les associations, les coopératives, les, comment l'appelle-t-on, les fondations, les entreprises sont des relais essentiels entre la politique publique et les populations. Elles sont capables d'identifier les besoins réels des communautés et de mettre en œuvre des solutions adaptées. Elles doivent devenir des laboratoires d'innovation sociale et d'économie au service des populations à la base. Donc, l'État n'a qu'à avoir confiance en eux, aux entrepreneurs,
1: à ceux qui produisent de la richesse.
0: Ceux qui produisent de la richesse, je veux parler des ONG, fondations et consorts.
1: La société civile.
0: Société civile, bon. Et pour avancer les choses. Parce que aujourd'hui, ceux-là peuvent jouer un rôle. Si eux-mêmes comprennent, ils peuvent jouer un grand rôle. Que l'État ait confiance, que l'État les responsabilise pour que la population ait les idées nécessaires d'avancer.
1: De toutes les façons, à en croire l'élément qui est passé tout à l'heure, le président Wada Yin se lançait un défi.
0: Ah oui.
1: Celui de faire ressentir dans les assiettes.
0: Et c'est ça qui est bon. C'est ça que nous attendons. C'est ça que nous attendons.
1: Alors, et puis ce n'est pas tout.
2: Avec nos pays voisins, nous mettrons l'accent, un accent particulier, sur l'approfondissement de la coopération régionale. Le Bénin continuera d'agir pour la stabilité, le dialogue et le respect. À nos pays frères d'Afrique et d'abord à nos voisins de la sous-région, dont je veux saluer ici la présence à nos côtés, tant elle nous réjouit. Je veux renouveler le message de fraternité du peuple béninois. Ma conviction est que dans une sous-région confrontée au péril terroriste, nous sommes condamnés à travailler ensemble. Je veux donc réitérer la disponibilité du Bénin à agir de concert avec eux pour venir à bout de ce fléau. Je veux leur dire ma conviction qu'ensemble avec eux, nous pouvons bâtir une Afrique puissante en faisant nos propres choix d'orientation, nos propres choix d'orientation stratégique et surtout en veillant à leurs bonnes exécutions. À nos partenaires internationaux, ceux qui nous soutiennent dans cette démarche, je veux dire que le Bénin demeurera fidèle à ses engagements et attaché à des partenariats fondés sur le respect mutuel, la confiance et l'intérêt partagé. Le Bénin restera ouvert au monde sans jamais s'éloigner de lui-même.
1: Voilà, le Bénin s'ouvrira au monde sans jamais s'éloigner de lui-même.
0: De lui-même, oui.
1: La souveraineté du Bénin est affichée.
0: Affichée.
1: Oui, le Bénin est prêt à coopérer.
0: Mais pas perdre sa souveraineté.
1: Voilà, il doit savoir d'où il vient, qui il est.
0: Mais il a de pain sur la planche. Hein. À ce niveau, il a de pain sur la planche. Dieu va l'aider. Dieu va l'aider parce que nos anciens ont enlisé nos nations, les ont enchaînés, les ont mis dans des prisons à vie. Mais
1: c'est une manière de parler.
0: C'est une manière de parler.
1: Une manière de caricaturer.
0: Ah oui.
1: Alors, mais ce que nous recherchons ici et l'intérêt de ce débat, c'est que quelques jours seulement après son investiture, le président Roumed Wada Yin a pris son bâton de pèlerin et a commencé à passionner les pays de la sous-région.
0: Oui.
1: On sait que le président Wada Yin est allé au Nigeria, ensuite au Niger, après c'est le Burkina Faso, récemment au Togo et puis la Côte d'Ivoire.
0: Oui.
1: Alors on l'attend certainement du côté de Bamako, le Mali étant le troisième pays de l'AES.
0: Oui.
1: On verra bien ce que cela va donner. Mais en attendant, on a noté la présence des pays de l'AES à Cotonou le 24 mai dernier. Et justement, à la fin, Radou Tokwa, qui avait assuré la retransmission en direct, en intégralité bien de cet événement, a tendu son micro, bien évidemment, au Premier ministre nigérien, arrivé à Cotonou le jour même de l'investiture, descendu à l'aéroport Kadira Ganti, directement, il s'est dirigé vers le palais des congrès de Cotonou. Voici ce qu'il a répondu à la fin de l'investiture.
3: Le nouveau président a fait l'amitié et la fraternité au pays de l'AES en les invitant. Et nos présidents respectifs nous ont autorisés à venir assister à cet événement important. Et je crois que c'est une nouvelle voie qui s'ouvre. Il a parlé justement de prendre en main son propre destin, faire ses propres stratégies, et ça, ça nous encourage. Et je crois que les peuples de ces pays ont toujours été ensemble. Le plus important, c'est de travailler au raffermissement de ces relations.
1: Alors, les peuples de ces pays ont toujours été ensemble. Maintenant, c'est de travailler maintenant au raffermissement des relations. Et bientôt, si tout va bien, la frontière nigéro-béninoise pourrait s'ouvrir, se réouvrir pour la, comme on le dit souvent dans les zones de, dans la zone de la CEDEAO, pour la circulation des personnes et des biens.
0: C'est mon souhait. C'est notre souhait tous. C'est notre souhait. C'est notre souhait que cela soit ainsi. J'ai dit, c'est un jeune, Dieu va l'aider. Parce que, vous savez, on dit aux âmes bien-nées,
1: la valeur n'attend point le nombre des années.
0: C'est Dieu a su qu'il peut le gérer, c'est pourquoi il l'a mis là. Et il va l'aider à le faire. Il va l'aider à le faire. C'est notre fils. C'est notre fils.
1: Vous avez dit aux âmes bien-nées, la valeur n'attend point le nombre d'années.
0: Oui. Donc, et Dieu a vu en lui cette capacité. Et il l'a placé là. On a vu déjà que la sagesse a commencé par le conduire. Et chacun de nous, on doit insister, on doit prier que tout ce qu'il déclarera soit porté par le Saint-Esprit et que, qu'il ne déclare rien de lui-même. Et il va réussir.
1: Alors, on va boucler et en allant chercher les avis des personnalités présentes, bien sûr, à son investiture.
4: Il y a beaucoup, j'ai eu un peu la chair de poule. Quand il y a eu l'ovation, c'était extraordinaire. Ce qui montre que nos peuples ont soif de cohésion, nos peuples ont soif d'amitié, nos peuples ont soif d'entente. Au-delà de nos iniquités au niveau des sommets, au niveau des États, c'est ce que veulent les peuples qui sont souhaités. Moi, j'ai travaillé pour que cela soit une réalité tangible, vivement, que les défis avec le président Ouadaï puissent conduire à ce que le Bénin, le Niger, le Mali, le Burkina soient des ensembles plus forts dans une Afrique force. C'est la première fois que ça se passe ainsi, dans une somme de joie, d'allégresse, en lien avec une cohésion sous-régionale. C'est garde de ce que le Bénin avance et que nous ne devons pas arrêter le mouvement. C'est si pacifique, c'est si grand. Le nouveau président a assuré et l'a assumé. Et par conséquent, vivement que les étoiles soient alignées pour lui et que le Bénin s'en soit grandi pendant ce septennat qui s'annonce.
5: C'est pour moi une cérémonie d'unité nationale. L'unité nationale retrouvée en ce jour, c'est très important et qui appelle à une grande responsabilité de la part du président élu. Le président élu est le président de tout le monde, de tous ceux qui ont voté pour lui, de tous ceux qui n'ont pas voté pour lui, de tous ceux qui sont en exil comme de tous ceux qui sont en prison en ce moment. Il est le président de tout le monde. À ce titre, il a beaucoup de responsabilités. La responsabilité de continuer le développement du pays, le développement infrastructurel, le développement économique et le développement humain. Et j'ai retrouvé ça dans son discours. Il a également la responsabilité de renforcer la démocratie à travers les élections non exclusives, les élections non chrysogènes. Et il a également la responsabilité de parler avec tout le monde, parce que c'est dans le dialogue que la nation peut se construire de façon harmonieuse.
6: Le président de la République a réussi d'abord à nous faire un discours très programmatique par rapport aux attentes légitimes de notre peuple et sa relation au pouvoir qu'il a décliné. Le pouvoir n'est pas un privilège personnel, mais une responsabilité.
7: C'est une investiture, c'est notre candidat qui est élu, c'est quelqu'un pour qui on s'est battu, et c'est une cause pour laquelle on se bat, c'est pour la démocratie, vraiment. On peut me trouver comblé, heureux d'assister à cet événement grandiose qui montre vraiment que nous ne sommes plus au vieux temps, quelque chose qui nous rassure, qui nous rassure. Vous savez, nous nous sommes battus pour la démocratie dans ce pays, et nous sommes là, la démocratie continue, fait son chemin, tant bien que mal, il faut qu'on fasse en sorte que ça continue, que ça se bat, que ça se transforme en quelque chose de magnifique pour notre pays.
1: Voilà, docteur Gabriel Salavi, vous avez vu ces personnalités, vous les avez entendues, elles se sont prononcées. Elles ont estimé que tout va bien et qu'il faut que le Bénin avance.
0: Oui, ils ont tous fait de bonnes déclarations. Alors, la lutte qui reste, c'est entre les présidents, entre les gouvernants, des pays, des autres pays et notre gouvernement. Donc, nous attendons. Moi, je suis toujours quelqu'un qui croit et qui attend. Je souhaite que cela soit, la décrispage soit effective. Et je souhaite toujours que les frontières soient ouvertes, surtout au niveau de... du Niger. Donc, je souhaite ça. On va attendre.
1: Voilà. En conclusion, que veut le peuple?
0: Le peuple veut...
1: Le pain?
0: Le pain. Oui, d'abord la paix. Le pain, le logement, la santé, le quoi?
1: La satisfaction,
0: la satisfaction de ses besoins,
1: fondamentaux, voilà. Besoins fondamentaux.
0: Voilà. Mm-hmm. Et la sécurité, comme c'est ça, la paix. Donc, je crois que c'est ce que le peuple veut.
1: Alors, qu'est-ce que vous avez envie d'ajouter et peut-être on n'a pas eu le réflexe d'en parler. Il faut conclure.
0: Bon, pour moi, je peux dire que par rapport à une conclusion, je dirais simplement que chaque citoyen est une solution potentielle pour son pays. Et ensemble, nous pouvons transformer nos défis en opportunités. C'est-à-dire, très simplement comme ça. C'est-à-dire que l'État croit en sa population. On croit en sa population et met les moyens à disposition pour le développement de l'agriculture, de l'industrie, du commerce, et que l'État investisse dans l'éducation. Parce que la plupart des temps, certains États fuient l'éducation, disant que ce n'est pas rentable. Mais l'éducation est très rentable. C'est l'éducation qui fait que le lendemain est bon. Donc, l'État n'a qu'à investir dans l'éducation, la santé, comme déjà cela a commencé, et dans les autres domaine, les agroalimentaires. Vous voyez, nous voulons faire de notre pays un pays capable, souverain, qui ne dépendra pas nécessairement des autres pour vivre. Et nous avons la possibilité de transformer beaucoup de choses chez nous, que cela soit accentué et qu'on ait des adhésions de nouvelles personnes qui vont essayer de rentrer dans cette rubrique de vie afin que le développement devienne une réalité. Moi, je suis pressé, franchement.
1: Voilà, mesdames, mesdemoiselles et messieurs, nous sommes arrivés au terme de cette émission. Et si on se parlait franchement de ce dimanche 7 mai 2026, merci à toute l'équipe qui m'a accompagné dans la préparation, la réalisation, la mise en onde et la réception, on va le dire comme ça, de mon invité Gabriel Salavi ce dimanche matin. Merci également à vous mesdames et messieurs qui êtes restés chez vous pour nous suivre, vous qui avez préféré Radio Dakar pour suivre les informations et surtout cette émission ce dimanche matin. Je vous dis infiniment merci et surtout merci pour votre fidélité renouvelée au programme de Radio Dakar. À la réalisation, Sébastien Yahweh Dehou, technique David Dahorin, qui entre-temps a cédé sa place à Mylène Aoyo. Et en direct dans ce studio, Franck à Beninou. Ne déconnectez pas, car tout à l'heure, après moi, vous allez retrouver Gilles Badé, politologue, ancien secrétaire général de la Cour constitutionnelle, qui nous fera l'agréable et l'utile devoir de nous parler du Sénat. Le Sénat, c'est la nouvelle institution qui va bientôt prendre corps. En tout cas, c'est prévu dans la Constitution révisée en 2025. Qu'est-ce que le Sénat? Quelles sont ses attributions? Qui et qui vont y siéger? Autant de préoccupations qui certainement vont vous intéresser. Gardez vos positions d'écoute. Mesdames, mesdemoiselles et messieurs, bonjour. Décembre 2025, la Constitution du Bénin a été révisée par la...
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9: Éminemment social, édicté par le gouvernement lors de sa séance du Conseil des ministres de mercredi dernier. Vous avez noté que trois grands secteurs sont impactés par ces mesures. Le secteur de la santé, le secteur de l'éducation et le secteur agricole qui sont tous des secteurs transversaux qui concernent au fond chacun de nous, que l'on soit parent d'élèves, que l'on soit agriculteur, que l'on soit simplement un vivant, à même d'avoir affaire un jour ou l'autre au centre de santé, directement ou par un proche interposé. La conclusion, c'est que nous sommes tous concernés, tous impactés, par ces mesures que le gouvernement du président Romuald Ouattara a édictées. Et je suis avec le ministre de la Santé ce matin pour faire avec vous la pédagogie de ces mesures, répondre à vos interrogations, à vos préoccupations, parce que nous imaginons bien que vous, dans tous les cas, ce qu'il s'y irait de retenir globalement, c'est que ces mesures traduisent à tout le moins l'une des vertus de la continuité positive, dans le sens que le président de la République élu n'a pas besoin d'état des lieux, n'a pas besoin de remettre en cause ce qui a déjà été fait et qui constitue une base solide pour aller encore plus loin dans l'administration de notre État. Et par la même occasion, il veut traduire ainsi en acte des engagements électoraux pour montrer que les promesses sont des engagements et que nous avons le devoir de les tenir pour soulager tant soit peu nos compatriotes. Et c'est pour cette raison que nous sommes venus de la santé et moi-même à prendre toutes vos préoccupations, quelles qu'elles soient, s'agissant du compte rendu du Conseil des ministres de mercredi dernier, et s'agissant aussi, pourquoi pas, de l'actualité fraîche autour de l'action du gouvernement et du président de la République. Je voudrais vous remercier pour votre attention et vous dire que nous sommes ouverts à présent pour prendre vos questions et y répondre les unes après les autres. Merci.

0: heureux de faire précéder désormais votre titre à celui de ministre. Et c'est aussi tout heureux de revoir donc, Benjamin Rompati. Vous avez, dans vos propos liminaires, indiqué que le président Roumia Ouattara, il n'avait pas besoin ou n'avait plus besoin de faire un état des lieux de ce qui a été fait en matière de réforme sur le secteur. Pourquoi la mesure a-t-elle été circonscrite seulement sur les urgences vitales? Et quand on parle d'urgence vitale, qu'est-ce qu'on doit y mettre? Parce que il y a beaucoup de pathologies qui amènent les citoyens à ce qu'on parle d'un océan dans lequel on peut y mettre beaucoup de pathologies. Je voudrais que vous nous aidiez à en y mettre. Merci.
1: Pourquoi la mesure a-t-elle tardé a-t-elle bien circonscrite aux urgences vitales? Vous savez, comme vous l'avez si bien dit, il y a plusieurs affections qui amènent les patients à l'hôpital. Et évidemment, selon l'appréciation de chacun, il y a un degré d'urgence. Et il y a plusieurs types d'urgence. Il y a des maladies pour lesquelles, quand vous allez à la faculté, on vous dit, cette maladie, c'est une urgence. Mais il faut savoir, est-ce que cette urgence met en jeu de façon immédiate la vie du patient? Si on ne fait absolument rien à l'instant T, à l'instant présent, est-ce qu'il risque de mourir? Et c'est ça qui détermine le caractère vital. Je vous donne un exemple très simple. Quelqu'un qui vient aux urgences, qui se tient la poitrine, qui a mal et qui est en fait en train de faire ce qu'on appelle un infarctus du myocarde. Si vous ne faites rien, il fera un arrêt cardiaque, il va mourir. Un enfant qui vient au niveau du service de pédiatrie, parce que dans un hôpital, on a plusieurs points d'entrée des urgences. Il y a les urgences adultes, il y a les urgences pédiatriques et les urgences de la maternité également. Un enfant qui vient et qui est en train de convulser, vous savez, c'est vraiment le cas typique que nous avons. Un enfant qui convulse, c'est impressionnant. Si vous ne faites rien, cet enfant peut mourir. Quand je vais à la maternité, par exemple, vous avez une femme qui est en train de... Elle a accouché peut-être, elle est en train de saigner à flot. Si vous ne faites rien également, elle va se vider de son sang, elle va mourir. C'est des urgences qui mettent en jeu immédiatement la vie du patient si vous ne posez aucun acte. Par contre, il y a des situations d'urgence pour lesquelles la mort n'est pas là tout de suite immédiatement. Je prends le cas de l'appendicite. L'appendicite, quand on fait la leçon aux étudiants, on dit c'est une urgence. Mais elle n'est pas vitale parce que là, ce n'est pas aussitôt qu'on a le diagnostic d'appendicite que ça va tuer la personne tout de suite. Non. Ça va évoluer, si on ne le traite pas, ça va éclater, ça va se compliquer, devenir une péritonite et puis après, potentiellement peut tuer. Mais vraiment dans un délai bien, bien plus long. Donc c'est pour ça que nous avons focalisé l'attention, le président a focalisé l'attention sur ce qui peut tuer tout de suite si on ne fait absolument rien dans une structure sanitaire.
2: L'une des choses est que la mesure soit prise. Mais en termes de sensibilisation, parce que ceux qui prennent souvent la mise en œuvre de cette mesure-là dans les centres de santé, c'est vrai, ce n'était jamais arrivé. Là, c'est heureux que ça arrive. Quelles sont les dispositions qui sont prises? Parce que pour l'instant, la mesure a été prise. Mais derrière, est-ce que une campagne de sensibilisation est prévue dans les centres de santé publics? Notamment pour mettre en œuvre les vies des humains.
1: En fait, dans la vraie vie, aujourd'hui, déjà, quand vous allez dans un hôpital, on vous soigne. Ce qui se passe, je prends l'exemple du CNHU, vous allez au CNHU aujourd'hui, vous avez un souci de santé, quand vous arrivez, on vous prescrit quelque chose qu'on appelle passage, qui est en fait ce qui permet d'avoir accès, la consultation plus l'accès aux premiers soins. Et vous allez faire les formalités pour ce passage, et c'est après ça que vous prenez et les médicaments de première pour prendre un abord veineux et consort pour qu'on vous soigne. Ce qui va changer aujourd'hui, ce qui est en train de changer, c'est qu'au niveau du service des urgences aujourd'hui, là, tout de suite là, il y a une série de médicaments qui ont été identifiés par rapport à ce qu'on peut déterminer comme urgence vitale. C'est pas une masse. Mais tous ces médicaments-là sont disponibles dans une armoire au niveau du service des urgences. Si c'est pas une armoire, pour le moment, pour ceux qui n'ont pas d'armoire, c'est dans un dispositif qui est là. Donc, dès que le patient vient, Et on sait que c'est de ça qu'on a besoin. On tend la main, on prend, on soigne. Le temps après qu'il aille à la pharmacie pour aller faire les formalités, qu'on soit après. Mais là, dès qu'il arrive, on ne calcule rien du tout. On prend ce dont on a besoin et on le soigne. Je prends l'exemple type de quelqu'un, on voulait parler de cas, de quelqu'un qui fait une hypoglycémie. Vous savez, l'hypoglycémie peut tuer. Et c'est ce que j'appelais quand j'apprenais la médecine le miracle. Vous avez des gens qui viennent dans le coma, ils sont dans le coma, ils viennent, ils sont dans le coma, ils viennent aux urgences. Tout ce que vous avez à leur faire quand il y a une hypoglycémie, c'est de leur mettre un abord veineux et de leur mettre quelques gouttes de sérum glucosé. Mais faudrait-il encore qu'il y ait les cathéters qui soient là aux urgences tout de suite, les sérums glucosés qui soient là aux urgences tout de suite. Vous faites ça, c'est miraculeux. Il ouvre les yeux, se met à parler. Et on croit qu'il est ressuscité. Mais il faudrait que ces intrants soient disponibles là tout de suite pour qu'on les utilise. Et c'est ça aujourd'hui que nous sommes en train d'implémenter au niveau de tous les hôpitaux déjà et au niveau des centres de santé pour ce genre de situation qu'on n'attende pas. Un enfant qui convulse,

0: Le président avait dit annoncer ça déjà lors de la présentation de son projet de société. Et dès lors, on s'est déjà entendu pour commencer déjà la mise en place. Et avec l'ensemble des directeurs d'hôpitaux, des directeurs du département de la santé, des médecins coordonnateurs de zones sanitaires et des médecins-chefs, nous avons tenu déjà plusieurs séances pour faire les simulations nécessaires, pour travailler sur le concept, pour établir un document de base que nous allons mettre en place pour pouvoir dérouler cette initiative. Donc, c'est vous dire que cette sensibilisation-là a déjà commencé par les responsables qui ont décliné ça après au niveau de leurs collaborateurs, au niveau des structures. Donc, aujourd'hui, en fait, tout le monde sait déjà ce dont il s'agit. Et il s'agit après d'une question d'organisation de services pour que dans la réalité, à tous les niveaux de prise des urgences au niveau des hôpitaux et des centres de santé, qu'on puisse opérationnaliser le concept.
1: Il peut y avoir des médecins indélicats. Dans ce cas-là, on se plaint à qui? Comment ça se passe?
0: Alors, je prends l'exemple d'un Zémédian qui est en train de rouler et qui fait un accident, la voie publique. Il se casse l'os de la cuisse, le fémur, et le sang est, de face à ça, se stérilise, le sang est en train de gicler. Si on ne fait rien, il va mourir de ce saignement-là. On l'amène au service des urgences. C'est un médecin qui l'accueille. C'est le médecin qui l'accueille qui évalue. On a des échelles d'évaluation pour apprécier le degré d'urgence. Et sur la base de cette évaluation, il détermine si l'urgence est vitale et ça permet de poser les gestes. C'est une question de seconde pour apprécier cela et poser les gestes qu'il faut. Donc, vous voyez bien que ça peut être bien simple.
2: Bonjour, Monsieur le ministre. Je m'appelle Oscar Meloa-Dokon, directeur général de Bénin Patient TV. Je voudrais savoir quand est-ce que la mesure démarre
0: La
2: et
0: mesure a déjà démarré.
2: qui sont les concernés? Ça concerne qui, en fait? Est-ce que les personnes qui souffrent des maladies chroniques bénéficient?
0: On va commencer par, donc, j'ai dit, comme je l'ai dit, la mesure a déjà commencé, puisque le président de la République, le mercredi, comme vous avez pu le constater dans le communiqué du Conseil des ministres, que c'est déjà mis en œuvre immédiatement. Et donc, comme je l'ai dit, on avait déjà commencé à faire la préparation. Donc, en fait, les soins étant déjà administrés de façon courante, il suffit juste de veiller à ce que les médicaments soient au niveau des urgences. Donc, aujourd'hui, dans toute structure sanitaire, si quelqu'un vient et on évalue que c'est une urgence vitale, on doit pouvoir lui administrer les soins immédiatement et le sauver, quitte à voir le reste après. Sur la question de la solvabilité, nous avons déjà eu, il y a eu beaucoup de pratiques, effectivement. Vous savez, vous ne savez pas ce qui peut vous arriver quand vous sortez de chez vous. Vous ne savez pas si vous allez avoir un accident, si vous allez tomber dans la rue, si vous allez faire une hypoglycémie. Donc, ça peut arriver à n'importe qui, à n'importe quel moment. Et vous arrivez à l'hôpital, vous n'avez personne. Donc, on vous soigne d'abord, vous vous réveillez après, vous pouvez avoir les moyens de régler votre facture avant de sortir. Mais il se pourrait également que vous soyez en incapacité de le faire. Et là, ce sera apprécié, ce sera évalué. Comme vous le savez, il y a le dispositif de l'assurance maladie qui est là. On sait ceux qui sont les pauvres extrêmes qui bénéficient déjà gratuitement du panier de soins de base. On va évaluer pour voir si vous êtes éligible à ça. Et si vous n'êtes pas éligible à ça, avec l'administration, on s'entend avec vous si vous n'arrivez pas à payer pour que vous puissiez déterminer comment vous allez régler la facture après. Mais on vous aurait déjà fait le plus gros. Vous êtes déjà sauvé, vous êtes en vie. Et le reste, on peut gérer ça après. Effectivement, quand vous regardez bien la chose, vous allez vous dire, mais, et tous ceux qui de mauvaise foi pourraient ne pas payer. Il faut trouver un mécanisme derrière. Je peux vous dire que le gouvernement travaille derrière pour voir comment est-ce que, de façon conjointe avec les autres sectoriels, on identifie les mécanismes pour assurer le recouvrement des frais qui ont été engagés. Dans tous les cas de figure, le gouvernement a mis le milliard en place pour s'assurer que, nonobstant le fait qu'il puisse y avoir des gens qui ne paieraient pas, que les hôpitaux ne soient pas en rupture de stock pour ne plus assurer la continuité des soins. C'est vraiment ça, le climat mauvais.
3: Je crois que le ministre a répondu à cette question-là déjà. On vous a dit que tout le monde peut être concerné. Si vous arrivez inconscient, on s'occupe de vous. Pas besoin que vous parliez. L'urgence vitale, menace immédiatement votre vie.

0: On s'occupe de vous. Il y en a parmi vous qui se préoccupent justement de la question du recouvrement. Ça montre que nos consciences commencent à s'élever et qu'on ne pense pas que parce que c'est l'État, ce doit être la gratuité absolue. Et l'enjeu, c'est justement après de pérenniser ce mécanisme, faire en sorte que demain, dans 2 ans, dans 5 ans, dans 20 ans, les Béninois puissent continuer à en bénéficier. Parce que si l'idée pour certains est que bon, c'est l'argent de l'État, on fait et ça, on disparaît avec, c'est une menace pour la mesure. Certes, le gouvernement dit va jouer sa partition en mettant les ressources à disposition, mais le président Ouattara, il ne sera pas éternel. Le gouvernement actuel ne sera pas éternel. Un gouvernement peut venir demain et constater que bon, s'il y a beaucoup de gens de mauvaise foi qui ne payent pas, il vaut mieux pas continuer. Et donc, nous avons tous intérêt à faire en sorte que cela se poursuive. Et retenez que la mesure est valable pour tout le monde. Vous pouvez être le plus riche du Bénin et arriver là. Peut-être parce que vous êtes allé faire votre sport et il vous arrive quelque chose. Vous arrivez aux urgences, les gens qui ne vous connaissent pas et qui vous amènent, il faut que on s'occupe de vous. Vous pouvez être le plus indigent. Et comme il a dit, si vous êtes vraiment parmi les indigents, vous êtes déjà dans la base de données des pauvres extrêmes ou des pauvres non extrêmes qui sont pris à charge à 100% par l'État ou à 50% en fonction de la catégorie de pauvres à laquelle ils appartiennent. Donc, d'une manière ou d'une autre, vous êtes impacté. Et maintenant, si vous avez les moyens, comme vient de le dire le ministre de la Santé, et qu'on vous a soigné, la bonne foi, le sens de l'honnêteté voudrait que vous puissiez dire aux agents, ah oui, merci pour les soins, ça fait combien? Je vous paye. Exactement comme quand vous allez en consultation classique. Quand vous allez dans une clinique ou dans un centre de santé, vous payez aujourd'hui avant même d'être consulté, n'est-ce pas? Donc, si vous êtes en situation d'urgence vitale et qu'on vous prend en charge, que vous puissiez leur demander combien je vous dois. Merci pour les diligences que vous avez accomplies pour me sauver la vie. Voici le paiement. Et si d'aventure vous étiez infortuné en ce moment-là, ah, je ne suis pas en capacité tout de suite. Mais comme je suis un Béninois responsable, je vous garantis que je viens payer dans 2, 3 jours. Voici mes coordonnées, voici ma carte CIP ou ma carte d'identité. Vous pouvez me contacter. À tout moment, je reviendrai payer. Et nous devons tous, en fait, contribuer à la sensibilisation de nos concitoyens. Le ministre de la Santé l'a fait avec ses collaborateurs, qui sont les responsables du centre de santé. Et ce qu'il ne vous a pas dit, c'est qu'ils sont mis en demeure de veiller à ce que ça fonctionne bien, pour qu'aucun Béninois n'aille se plaindre d'avoir été dans un centre de santé en situation d'urgence vitale et de n'avoir pas été pris en charge. Et si des plaintes venaient à émerger, éprouver, il y aurait des sanctions. Donc, de la même façon, il nous faut, en tant que citoyens, adopter les bonnes attitudes, sensibiliser nos amis, nos familles, nos connaissances, pour que chacun joue sa partition, afin que cette mesure formidable pour aujourd'hui et pour demain puisse s'étaler dans le temps. Vous préférez que je vous réponde d'abord? Je vous réponds d'abord alors, le temps que vous reprenez votre souffle. Je vous remercie également. J'adore vos questions parce que ce sont vraiment des questions du spécialiste de la matière économique. Monsieur le Premier, elle rejoint exactement ce que nous disons. C'est une question de vie ou de mort. Est-ce que nous allons annoncer la mesure et dire, il faut que le budget soit voté d'abord pour que nous puissions la mettre en œuvre. Je vous réponds à 2 niveaux. D'abord, nous avons l'assurance de disposer d'une majorité à l'Assemblée nationale. Ensuite, nous avons la conviction que chaque député béninois est concerné par la question de la prise en charge systématique des urgences vitales. Il ne se trouverait, à mon sens, aucun député pour dire cette mesure du gouvernement, elle est mauvaise, on ne va pas la voter. Et puis, comme il a expliqué le ministre de la Santé, depuis que la mesure a été annoncée par le candidat, évidemment, on allait à une élection, même s'il n'y a pas de certitude absolue, nous étions convaincus d'avoir, je vous l'avais dit plusieurs fois, le meilleur candidat, le meilleur profil, et nous étions convaincus que nous allions gagner. Eux, ils ont fait dans l'anticipation. Et vous êtes technicien des finances, vous savez très bien qu'il peut y avoir des affectations de crédit. Peut-être qu'ils ont vu dans leur plan de travail quelles sont les ressources qu'on peut temporairement affecter à la mise en œuvre diligente de cette mesure en attendant de les restituer une fois qu'on est passé en collectif budgétaire. Et parlant du collectif budgétaire, nous avons identifié plusieurs axes pour réduire les dépenses et pour renflouer les caisses à travers de nouvelles mobilisations. Vous avez noté qu'on a annoncé, par exemple, que les dépenses de personnel vont être réduites d'à peu près 10 points, 9,8 précisément, sans compromettre les plans de recrutement déjà envisagés et planifiés. C'est un effort. Ça veut dire que on va voir là où, par exemple, pour ceux qui se plaignent souvent des fonctions politiques, là où il y a des postes qui ne seraient pas indispensables, on peut décider de mettre fin à des postes politiques pour faire porter par d'autres responsables les charges que géraient déjà ces personnes-là. Donc, c'est un axe de décision qui a déjà été envisagé et discuté. Et puis, effectivement, il y a plusieurs autres aspects. Je peux vous rassurer d'une chose, si c'est le non-dit de votre question. En tant que Béninois, vous ne serez pas appelé dans les 6 mois à venir à contribuer davantage à la mobilisation des ressources intérieures. Par exemple, quand vous quittez le Bénin pour aller dans les pays voisins, vous payez ce qu'on appelle, comment ils appellent ça? Ce que vous payez sur votre voiture. Non, c'est pas la TVM. Si vous devez aller, par exemple, au Togo, un laissez-passer, la taxe sur circulation de véhicules, les véhicules qui vont arriver ici, qui arrivent déjà ici, ça fait un moment, ils ont demandé, par exemple, de revoir le délai de validité de ce laissez-passer, de l'allonger. On va l'allonger, mais on va relever tant soit peu le montant. Par exemple, ce qui est valable aujourd'hui 3 jours peut l'être demain pour 1 mois. Si vous payez 5 000 pour 3 jours et qu'on vous dit de payer 10 000 pour 1 mois, c'est vous qui gagnez. Vrai ou faux, les amis? Voici un axe, par exemple. Il y a des activités génératrices de revenus qui ne sont pas encore aujourd'hui saisies par les services des impôts et qui vont être appelées à apporter leur contribution. Donc, ce n'est pas vous directement qui allait être impacté par la mobilisation supplémentaire de ressources pour faire face à ces besoins. Mais notez, si vous avez fait le point, combien avons-nous dégagé mercredi dernier seulement pour ces mesures d'urgence? 20 milliards pour le secteur de l'éducation, rien que pour le raccordement à l'eau et à l'électricité. 10 milliards pour le secteur santé. Et pour le raccordement, il n'en a pas encore parlé, des centres de santé à l'eau et à l'électricité, parce qu'il y en a encore dans notre pays, sans parler du milliard pour les intrants nécessaires pour la mise en œuvre de la prise en charge systématique des urgences vitales. Et puis, il y aura toutes les autres mesures et ce qu'elles peuvent avoir comme impact financier. C'est beaucoup d'argent, mais nous, le faut faire. Et quand on le fait, effectivement, l'État ayant des charges, il a besoin de ressources pour les couvrir, n'est-ce pas? C'est ce qu'enseigne Gaston Gèze, que je ne vous enseigne pas. Merci.
1: Bonjour, monsieur le ministre. Je suis de ce côté. Vous me cherchez là-bas. Je suis Henri Sauvé-Yamoré. Je suis journaliste à Radio-Tado FM. Une bonne mesure, oui. Mais est-ce qu'il y a un dispositif qui est mis en place pour sanctionner ceux qui ne la mettront pas en œuvre? Parce qu'on sait que dans nos hôpitaux, dans nos centres de santé, on peut dire à un patient, on peut lui dire ça. Quel est le dispositif donc qui est mis en place? Deuxième question, ça c'est de ma part. Est-ce que on tend vers la gratuité, donc des soins d'urgence au Bénin? Et à Monsieur le ministre de la Santé, si je prends par exemple au centre de santé de la Kasato, j'amène mon enfant, avant qu'on ne touche mon enfant qui est, je dis par exemple, qui fait donc de la fièvre, il faut que je débourse d'abord 2 200 francs. D'abord, frais de consultation. Ça aussi, ça fait peser donc dans la bourse donc des citoyens, des usagers de ces centres-là. Est-ce que les 1 milliard, dans les 1 milliard, ça là aussi est pris en compte?
0: D'accord.
1: La question, il y a une question que je vais, cette question-là, c'est propre à vous. J'étais un peu perturbé donc dans le revue donc dans le compte rendu donc du Conseil des ministres. Vous avez dit ceci, les ministres intéressés sont appelés, alors que entre-temps dans le compte rendu du Conseil des ministres, on disait les ministres concernés sont bon. Pourquoi c'est une nouvelle formulation ou bien les ministres n'ont pas été impliqués donc dans ces différentes mesures ou
0: Je commence
1: ici.
0: par la dernière. Ça veut dire que vous n'avez pas toujours fait attention. Parfois, on a utilisé concerné, parfois on a utilisé intéressé par le sujet. Vérifiez, prenez 10 ou 20 derniers comptes rendus et puis vous allez voir que invariablement, on utilise l'une ou l'autre formule, en fait aussi pour ne pas être redondant, pour ne pas répéter la même chose tout le temps. Et finalement, je me rends compte que toutes vos questions, en fait, elles sont adressées au ministre de la Santé qui va vous répondre. Avant qu'il ne vienne ici vous donner les détails, il ne faudrait pas, ce sera ma contribution avant ces réponses, que nous jouions à tuer la poule aux œufs d'or. Si nous avons une poule qui pond des œufs d'or, il faut en prendre soin. Parce que si nous la tuons pour voir combien d'œufs il y a en instance dans son intérieur, la poule va mourir et nous n'aurons plus les œufs d'or. Vous avez évoqué un cas qui n'a rien à voir avec les urgences vitales. Et vous avez oublié que nous avons commencé à implémenter l'assurance maladie au Bénin. L'assurance maladie, je dirais, obligatoire. La loi au Bénin dit que l'assurance maladie est obligatoire pour quiconque vit au Bénin. À votre décharge, peut-être parce que la phase de généralisation n'est pas encore entrée dans sa phase active, mais je peux vous dire que les structures sont là, préparent la campagne qu'il faut pour nous sensibiliser tous afin que chacun ait son assurance maladie. Et quand vous l'aurez, vous ne paierez plus les 2 200 francs. Peut-être que vous aurez payé à l'année 15 000 francs. À l'année, je dis 15 000 francs de cotisation pour l'assurance. Et quand vous allez au lieu de payer 2 200, vous paierez 20%. L'assurance va couvrir 80%. Si vous avez des médicaments pour 50 000, vous allez payer 20% de 50 000. L'assurance va couvrir le reste. Le professeur Oumpati, ministre de la Santé, vous édifiera pour le reste de vos questions. Donc, je lui cède le pupitre.
2: Je voudrais rebondir sur la question de Monsieur Pedjo. Vous savez, aujourd'hui, même je prends il y a 1 mois, il y a 2 mois, quand vous allez dans une structure de santé, vous avez une pharmacie. Et dans la pharmacie, il y a des médicaments qu'on achète à la SOBAPS. Et je prends l'exemple du cas que j'ai donné tout à l'heure, le cas de la crise convulsive chez l'enfant. On a besoin du diazépam. Une ampoule de diazépam. Et une seringue. Aujourd'hui, il y a 1 mois, il y a 2 mois, il y a 6 mois, le diazépam est dans toutes les pharmacies de l'hôpital. Il suffit juste de prendre ce diazépam-là et d'en mettre quelques ampoules au niveau du service où on accueille l'urgence. Donc, la mise en œuvre de la mesure, c'est là, vous voyez que ça peut être immédiat, ça ne peut qu'être immédiat, puisque c'est une question d'organisation qui va derrière. Mais après ça, le milliard qui va venir va permettre d'acquérir ces médicaments, de les mettre à la disposition des hôpitaux pour s'assurer qu'ils ne vont pas entrer en rupture de stock parce que quelqu'un n'aura pas payé et ils seront en incapacité d'aller se réapprovisionner au niveau de la SOBAPS. Donc c'est aussi simple que ça. Sur la question du paiement, quand vous avez le PALU n'est pas une urgence vitale. Vous allez à l'hôpital, vous payez votre consultation et vous êtes soigné. Quand je prends l'exemple du centre que vous avez cité, c'est un centre de santé qui a été médicalisé. Il y a un médecin qui consulte là. Et vous savez, le gouvernement, par le passé, a fait un effort substantiel. Et il y a eu 130 centres de santé qui, dans la pyramide initiale, n'étaient pas médicalisés, qui ont bénéficié de la présence d'un médecin effectivement, du nord au sud et de l'est à l'ouest. Et quand un médecin consulte, le prix de la consultation, ça augmente un tout petit peu. Et comme l'a dit déjà le porte-parole, le ministre porte-parole, dans un avenir pas trop lointain, nous allons démarrer pour tout le monde l'assurance maladie. L'enfant dont vous parlez, sa cotisation annuelle, c'est de 9 000 francs. Il paie 9 000 francs pour l'année. Et chaque fois qu'il tombera malade, aussi bien pour la consultation, les bilans de laboratoire, les médicaments, c'est le tiers payant qui est de 20% qui sera payé. Et c'est pour ça qu'il y a vraiment quelque chose à faire derrière pour que l'ensemble de nos concitoyens, d'ailleurs, c'est une obligation par la loi, veille à ce que, dès qu'on va lancer le processus, qu'ils puissent effectivement souscrire à l'assurance maladie. Dans le panier de soins de base de l'assurance maladie obligatoire, les urgences et la réanimation sont dans le panier de soins. Les soins d'urgence et de réanimation sont dans... On n'a pas de vital là. Hein. Les soins d'urgence et de réanimation sont dans le panier de soins pour les 48 premières heures. Mais vous voyez derrière le tiers payant à payer. Mais quand la personne sera prise en charge au regard de la mesure qui est en cours aujourd'hui par rapport à l'urgence vitale, quand il s'agira d'une urgence vitale, on ne lui demandera pas d'aller payer le tiers payant, les 20%, avant de lui faire des soins. On fait comme on a dit, et à la fin de son séjour, il va aller payer son tiers payant pour les 20%. Donc voilà un peu comment va se structurer le futur par rapport à l'assurance maladie, par rapport aux consultations. Est-ce qu'il y a encore une question à laquelle je n'ai pas répondu? C'est bon?
3: Merci, monsieur le ministre. Merci, le gouvernement. Miel Wadaï, en temps normal, nous devons tous applaudir ce fonctionnement, ce départ. Moi, on m'appelle Léopold Medabé, Tidou, j'ai quitté Parakou. Juste parce que j'ai entendu qu'il y a ici aujourd'hui une conférence de presse. Ça a démarré, parce que je vais témoigner. Ça a démarré, effectivement. Ce n'est pas de l'utopie, ce n'est pas... Non, c'est une réalité. J'ai un neveu qu'on appelle Takbono Corneille, qui est actuellement à l'hôpital de zone du Zou, Sias de Koro. Oui. Et donc, ça a commencé. C'est une vérité absolue que tous présents ici, nous constatons réellement que ça a commencé. Je suis en train de faire un témoignage. Actuellement, où je vous parle, j'ai un neveu qu'on appelle Corneille Kakuno, qui est actuellement en soins vitaux à l'hôpital de zone de Goro, siège de Goro, qui a été pris en charge immédiatement. Et donc, c'est pour vous dire que ce qui se passe là, nous devons tous remercier le gouvernement parce que, numéro un, le président de la République a su organiser, a su gérer avec l'équipe qu'il faut, les hommes qu'il faut pour que ça avance. Et donc, moi, principalement, c'est pour ça que j'ai quitté Parakou pour ici, pour remercier d'abord le président de la République, le ministre de la Santé, qui a organisé les choses structurellement dans son secteur, et que je passe aussi par ce canal pour remercier aussi le directeur de l'hôpital de Goro, l'hôpital de zone de Goro, Sia de Goro, qui aussi avait dit qu'il va faire ce travail de façon irréprochable. Et c'est ce qui se fait. Donc, je ne tiens qu'à remercier toute l'équipe. Merci.
2: Je voudrais rebondir sur quelque chose que j'ai oublié tout à l'heure. Vous avez parlé des sanctions. Vous savez, comme l'a dit le ministre porte-parole tout à l'heure, nous avons rappelé à l'ensemble des responsables, aussi bien les directeurs d'hôpitaux, les médecins coordonnateurs, les médecins-chefs, qu'ils ont l'obligation de s'assurer de la mise en œuvre effective de cette mesure et de prendre toutes les dispositions y afférentes. Et par rapport à ça, évidemment, ils doivent pouvoir sensibiliser leur personnel. Et il n'est pas question qu'un agent puisse, de par, je ne sais pas trop, ses convictions ou autres, entraver la mise en œuvre de cette mesure. Si c'est le cas, soyez rassurés qu'il sera épinglé et que les sanctions qui doivent suivre vont suivre. Par ailleurs, pour la population, votre numéro est toujours ouvert. le 01.

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1: Merci beaucoup, monsieur le porte-parole du gouvernement. Merci beaucoup, monsieur le ministre. Ma question concerne le secteur de l'agriculture et de l'éducation. Et nous avons constaté au niveau des mesures prises que c'est seulement les produits de rente qui ont été ciblés. Je voudrais savoir qu'est-ce qui sera fait pour les produits vivriers. Je veux parler peut-être du maïs et de l'ananas. Quand vous prenez, par exemple, je donne l'exemple de maïs actuellement qui coûte 125, alors que le pauvre cultivateur a dépensé, peut-être, chez nous, par exemple, ils font le canting à 1500. Celui qui a dépensé 1500 pour cultiver son maïs et il vend le kilo à 125 aujourd'hui, et vous constatez avec moi qu'il se retrouve vraiment roulé à pète. Qu'est-ce qui sera fait peut-être dans ce cadre pour aider ceux-là?
2: Un instant. Vous le suivez tous? Vous êtes tous consommateurs de maïs, hein? Nous sommes tous consommateurs de maïs, hein? Et demande que le maïs coûte plus cher. Et demande, notre ami, il demande qu'on vende le maïs.
1: Je ne comprends
2: Il y a
1: pas.
2: quelques mois, ça ne coûtait même pas 125. Ça coûtait beaucoup moins que 125. Non. D'abord, il y a eu une période où ça coûtait moins. Il y a des périodes où ça grimpe. Ça, c'est la fluctuation relative du prix des produits vivriers. Vous avez évoqué les secteurs qui sont aujourd'hui, pour les spéculations que vous avez citées, ce sont les secteurs les plus structurés, organisés. Vous en conviendrez. On peut agir directement sur ces secteurs-là aujourd'hui, sans prendre le risque d'aller en perdition. Les autres, nous avons commencé là. Si dans quelques temps, il y a des mesures qui doivent être prises pour d'autres secteurs, vous aurez le temps de le constater. Vous aurez le temps de le constater. Ce n'est pas particulièrement parce que c'est des filières de rente qu'on a agi. C'est d'abord parce que ce sont les secteurs les plus organisés.
1: Merci beaucoup, Monsieur le ministre. Est-ce qu'il y aura un travail qui sera fait à ce niveau? Parce que moi, j'ai particulièrement constaté que ceux qui sont les paysans qui sont dans le domaine de qui produisent des maïs, ils sont laissés pour compte. Franchement,
2: Vous croyez? Vraiment? S'ils utilisent de
1: franchement.
2: l'engrais, ils sont déjà pris en compte. Il y a 2 semaines ou 3, nous avons annoncé des mesures de subvention pour la campagne agricole. Et ça concerne aussi bien les vivriers que le coton. Donc, l'État, et cette année, les subventions, c'est 31 milliards, au moins. Et dans le collectif budgétaire, nous apportons plus de subventions encore. Ça impacte toutes les filières. Donc, personne n'est laissé de côté, hein.
1: Merci beaucoup, Monsieur le ministre. Et la deuxième question, c'est par rapport aux mesures prises pour accompagner les filles dans l'enseignement secondaire. Je voudrais savoir comment cela va se faire quand on prend les élèves de troisième en terminale, ils payent quelque chose. Quand on va maintenant que c'est gratuit, est-ce à dire que on va à renforcer ces établissements, bon, les établissements et d'enseignement secondaire, on va les renforcer. Et l'autre chose, c'est par rapport à ces filles qui aujourd'hui qui payent 1850 ou 1800 quelque chose, même de sixième, pardon, de sixième en troisième, ils payent 1500 quelque chose. Je voudrais savoir. Et pourtant, ils n'en ont pas. On les renvoie à cause de ces 1000 ou et 800 ou 1500 quelque chose là. On les renvoie à cause de ça. Est-ce à dire que désormais, la gratuité là, ça va arriver jusqu'à 0 franc? C'est-à-dire les filles vont à l'école, ne payent rien. Ils vont juste payer et pardon, et fournitures scolaires et aller juste apprendre et c'est fini. Ça s'arrête là. Merci beaucoup, Monsieur le ministre.
2: Je vous remercie. Je suis sûr d'abord que vous, votre fille n'est pas dans le cas et vous auriez pu dire à l'État, c'est gentil de faire ça, mais moi j'ai les moyens de payer, je vais payer pour mes filles. Bon, je vous taquine. La Constitution du Bénin dit que l'État rend l'enseignement primaire public progressivement gratuit. Nous avons déjà acté la gratuité depuis de longues années maintenant, avant même le président Talon. Ensuite, la gratuité du premier cycle du secondaire a été actée pour les filles. Donc, de sixième en troisième, Les filles ne payent pas de frais de scolarité. Ça concerne les frais de scolarité. Et depuis 3 ans, avec le président Talon, nous avons mis en route la gratuité pour les filles au second cycle du secondaire, de la seconde en terminale. Jusqu'à mercredi dernier, jusqu'à aujourd'hui, il y avait une vingtaine de communes, les communes où les populations, les conditions les moins favorables, on va dire, les plus pauvres du Bénin. Nous avons commencé par ces communes, l'exonération de frais de scolarité pour les filles. Donc, ce qui se fait maintenant, c'est d'étendre aux 50 et quelques autres communes qui restaient la mesure de gratuité pour que, à la rentrée scolaire 2026-2027, sur toute l'étendue du territoire national, plus aucune fille n'ait à payer de frais de scolarité pour aller à l'école publique. Cela veut dire concrètement que de la maternelle en terminale, quand on est dans l'école publique, nos filles ne payent rien. Que l'on soit multimillionnaire, que l'on soit milliardaire ou que l'on soit indigent, si notre enfant fille va à l'école publique, elle ne paye pas de frais de scolarité. C'est ça ce que la mesure veut dire. Et ça traduit un message. Le message du gouvernement que nos filles, jusqu'à un certain âge, comme les garçons, ont le droit d'aller à l'école. Que les parents ne doivent plus appliquer un droit de préférence au profit des garçons, faire des choix en disant, j'ai pas beaucoup de moyens, je vais donner priorité aux garçons, et la fille va rester à la maison, et très vite, elle va se retrouver sous le toit d'un homme, même lorsqu'elle n'est pas encore adulte. C'est vrai que nous avons pris des lois pour lutter contre ces phénomènes de mariage précoce, de mariage forcé et autres. Mais en plus maintenant, nous encourageons et nous enlevons tout alibi aux parents qui laissent leurs enfants-filles aller rejoindre le lit d'un homme qui devrait avoir honte de les avoir dans son lit. Nous leur enlevons en fait tout alibi pour leur dire, les enfants, elles ont le droit d'être en classe. Parce que finalement, vous ne payez pas de frais de scolarité. C'est ça l'importance de cette mesure. Nos enfants, les filles, elles ont les mêmes potentialités que les garçons. Et il n'est plus question de faire le choix entre garçons et filles pour privilégier qui va à l'école et qui ne va pas à l'école. Il faut que cela soit entendu de nous tous et nous allons continuer à y travailler. C'est vrai qu'à côté, il y a des mesures d'accompagnement qui sont déjà prises. Et nous mettons chaque année à la disposition de certains, pas encore tout le monde, les kits, les manuels scolaires aussi. Si le pays s'enrichit de plus en plus, grâce à nos efforts à tous, nous arriverons dans quelques années aussi, peut-être pourquoi pas, à ce que même les fournitures scolaires soient disponibles dans les écoles. Et que, je vous attendrai sur la question, même les garçons n'aient plus rien à payer, au secondaire tout au moins. N'est-ce pas? On va y arriver, à condition de continuer le travail que nous avons commencé à faire et qui porte si bien ses fruits.
3: J'ai une série de questions. La première s'adresse au ministre de la Santé. Bien vrai, le la mesure de la gratuité des soins du GEX. Mais qu'en est-il s'il pense des maladies chroniques ruineuses? Je vais nommer la dialyse, le diabète par exemple. Est-ce qu'il y a quelque chose qui se prépare dans ce sens-là? C'est la première question. Vous pouvez répondre d'abord.
0: Vous savez, le gouvernement du président Patrice Talon a travaillé énormément sur la question des maladies chroniques, notamment la question de la dialyse. Et sur cette question, comme vous avez pu le constater, nous sommes passés, je dirais, d'un centre et demi. Un centre et demi, celui du CNHU, avec des équipements fermés totalement, qui faisaient que les coûts des intrants pour faire la dialyse étaient très élevés, à celui de Parakou, qui était dans un état à peine désirable, à quatre structures aujourd'hui, celui du CNHU, celui de Porte-Novo, celui d'Abomey et celui de Parakou qui a été totalement rénové. Ce qui permet aujourd'hui de rapprocher les services des populations du nord au sud. La deuxième chose, c'est que le gouvernement va acquérir des équipements ouverts. Des équipements ouverts sur l'ensemble de ces centres. Ces équipements ouverts ont permis de challenger vraiment les coûts des intrants. La dialyse coûtait 100 et quelques mille avant. Et avec ce dispositif, avec la question des tasses, nous avons totalement éliminé les tasses sur les intrants de dialyse. Lorsque nous avons fait l'exercice, nous avons pratiquement cassé les coûts de moitié. Aujourd'hui, nous sommes à même de venir de 100, 100, 100 et quelques mille à pratiquement 55 000 par rapport aux coûts. Il y a des coûts qui sont incompressibles qu'on ne peut pas changer. Et je voudrais insister sur quelque chose d'essentiel quand on parle de kit de dialyse. Parce que c'est quelque chose que certains pays diffusent, qui vous disent il y a le kit de dialyse. Je vais vous inviter à aller chercher ce qu'on appelle kit de dialyse au Bénin, ce qui est appelé kit de dialyse ailleurs. Vous allez vous rendre compte que quand on parle de kit de dialyse ailleurs, vous avez le rein artificiel et quelques pièces, vous n'allez pas avoir plus d'une dizaine. Prenez le kit de dialyse du Bénin, c'est tout, y compris les médicaments qui sont utilisés pour pouvoir assurer vraiment l'ensemble des services de la dialyse. C'est vous dire quoi? C'est vous dire que beaucoup d'efforts ont été faits. C'est des milliards qui ont été investis. C'est des milliards qui ont été investis par le gouvernement pour pouvoir s'assurer que l'environnement dans lequel déjà nos compatriotes bénéficient des soins lorsqu'ils sont malheureusement face à l'insuffisance rénale chronique est fondamentalement amélioré. Et surtout que les services sont le plus rapprochés d'eux. Vous savez, quand on a fini de construire ces centres-là, des malades qui quittaient Abomey pour venir jusqu'à Cotonou, déjà il faut voir le déplacement, 2 fois par semaine pour venir faire les soins. Aujourd'hui, c'est à Abomey qu'ils le font. Donc, il y a une dynamique qui est en cours. Et je pense que le gouvernement y travaille d'arrache-pied et on verra bien par rapport à nos compatriotes.
2: Je suis sûr que vous n'avez pas de filles. Vous n'avez que des garçons. Tant mieux. C'est le même État qui vient de décider de prendre en charge les urgences vitales, en tout cas en amont, le temps que les gens payent. C'est le même État qui subventionne l'agriculture que nous ayons à manger et que l'insécurité alimentaire ne nous gagne pas. C'est le même État qui doit donner de l'eau potable partout, de l'électricité partout, mais qui sait aussi que la question de l'éducation, elle est la question de base. Et c'est pour ça que progressivement, quand bien même la Constitution prescrit que c'est l'enseignement primaire public qui est progressivement gratuit, le même État, depuis des présidents avant, le président Talon, avant le président Ouadaï, a fait l'effort de monter. Et j'ai dit tout à l'heure, la porte n'est pas fermée. J'ai dit que si demain nous arrivons à meilleure fortune en tant qu'État et que nous pouvons encore faire un effort supplémentaire pour que la mesure s'étende aux garçons, parce qu'ils sont aussi nos enfants, ils sont les enfants du Bénin. Sauf que dans la vraie vie, est-ce que nous n'avons pas souvent, par le passé, beaucoup plus marginalisé les filles, les femmes que les hommes, les garçons, à la vérité? En général, dans les familles, quand ils évoquent les questions de moyens qu'ils doivent faire un choix, même si la fille est la plus intelligente de la maison, manifestement, on donnerait priorité aux garçons qu'on va envoyer à l'école. N'est-ce pas? Nous essayons de corriger. Et puis, effectivement, si dans quelques années, il y a les moyens pour prendre en charge tout le monde, comme on le fait pour les cantines scolaires, en attendant la généralisation à toutes les écoles primaires publiques pour être à 100%, on est autour des 80% aujourd'hui. Si on a les moyens demain de le faire, je pense qu'aucun gouvernement ne rechignerait à le faire. Aucun. Et surtout pas celui du président Ouadaï. Ça arrivera certainement avant que vos enfants soient devenus majeurs, pour que vous puissiez en profiter aussi.
3: Bon, pas nécessairement moi, il y a beaucoup d'autres qui sont dans le cas. Ce que je dis, c'est pertinent. Hein?
2: Mais nous vivons dans le même pays, nous savons.
3: D'accord.
2: Et je suis sûr que comme moi, vous partagez aussi un peu de vos revenus pour aider ceux qui sont en difficulté.
3: Ben, revenu.
2: Ah oui,
3: Ben,
2: non, pour vous disent, est-ce qu'il n'y a pas moyen de faire en sorte que tous les garçons aussi en bénéficient parce que des gens vont continuer à faire 5, 6, 7 enfants, même lorsque manifestement, Ils ont les moyens de s'occuper correctement de deux ou trois. Et donc, c'est notre devoir à nous tous de sensibiliser, de faire en sorte que chacun comprenne que Dieu nous a donné la faculté de faire des enfants, mais il nous laisse aussi la responsabilité de faire le nombre que nous pouvons prendre en charge et assumer leur éducation, leur santé du mieux que nous pouvons. Et si l'État peut ensuite nous apporter une aide directe ou indirecte, qu'il le fasse et que ça vienne contribuer à ce que nous faisons plutôt.
0: Continue. Et derrière, il y a les dépôts pharmaceutiques qui sont attenants, qui permettent de desservir la population vraiment vers les contrées les plus reculées.
4: Bonjour, monsieur le ministre. Moi, c'est Soustaine Fadairo au CAFM et j'ai deux préoccupations. D'abord, pour le professeur Benjamin Mpati, ma question va s'atteler autour de la batterie de mesures concernant l'urgence vitale. Oui, c'est une très bonne mesure, même si elle arrive tardivement. Alors, j'aimerais savoir quel mécanisme le gouvernement met-il en place pour le suivi de cette mesure pour qu'elle ne soit pas tuée dans l'œuf? Je le dis, a priori, parce que vous êtes également, avant tout, un acteur au-delà de votre mandat politique, un acteur des soins de la santé. Il peut arriver qu'on approvisionne, comme on l'a dit, les officines, les hôpitaux publics. Et dans les urgences vitales, ces mêmes médecins chargés de soigner les patients peuvent peut-être contourner ces mesures-là, peut-être faire disparaître des médicaments qu'on a utilisés au niveau des urgences. Et ces derniers, finalement, enfin, quel mécanisme mettez-vous en place pour le suivi que cette médecine soit pérenne?
0: Déjà, quand vous arrivez, comme je vous l'ai expliqué, les médicaments quittent la pharmacie centrale de l'hôpital et viennent au niveau du service des urgences. Et au niveau du service des urgences, nous avons dédié des ressources humaines qui vont gérer cette armoire de pharmacie. Parce que c'est là où souvent il y a eu des dispositifs par le passé. Vous savez, on fait l'ordonnance, on fait l'AREA zéro ordonnance au CNHU depuis plusieurs années, aussi à Parakou aussi. Et donc, il y a de ces mécanismes qui existaient déjà avant, qui nous avaient déjà montré les failles à combler. Et donc, quand vous arrivez là, il y a des ressources humaines qui gèrent cette mini-pharmacie qui est au niveau du service des urgences. Et le médecin qui prescrit pour dire, je veux un cathéter, je veux un sérum glucosé, il le prescrit, il y a des ordonnances, des ordonnanciers qui sont faits, il prescrit. Celui qui le sert, il le sait, et tout va être digitalisé, tout est digitalisé, pour que ça soit retraçable. Et parallèlement, il y a l'administration qui a un point focal qui est toujours de garde, et c'est lui qui contresigne pour s'assurer que c'est vrai. Il y a eu un patient qui est venu, il s'appelle Tant, on lui a servi tel produit, et ça a été effectivement.

0: dont on a hérité à plus de 30 milliards en 2026 en ce qui concerne les ressources injectées dans les cantines scolaires. Et on n'est pas encore à 100%. Et je peux vous dire qu'il y a des localités dans lesquelles les parents nous demandent de faire deux repas même. Et nous leur disons, attendez que nous réussissions à faire au moins un pour tout le monde. Et si on a possibilité de faire deux, on va faire deux. Si après on a moyen d'aller au secondaire, on va faire. Peut-être que ce ne sera pas le gouvernement du président Wadaï, même au bout de 7 ans. Mais peut-être qu'on aura tous travaillé maintenant à faire en sorte qu'il y ait assez de ressources au pays et que ceux qui viendraient après trouvent moyen de faire les cantines au secondaire pour que tous les enfants aient un repas. Mais en attendant, reconnaissez que ce qui est fait là viendra soulager un peu les parents pour que nos filles aillent à l'école, qu'on ne les garde plus à la maison sous prétexte qu'on n'a pas d'argent, ou bien que le peu qu'on a, on a fait le choix d'envoyer le garçon et de laisser la fille. Vous savez tous que les femmes peuvent être présidentes de la République, elles peuvent être ministres, elles peuvent être DG, elles peuvent occuper toutes les fonctions que les hommes occupent. Donc pourquoi les exclure du champ de l'éducation? Maintenant, votre pays n'est pas encore le pays le plus riche de la Terre. Comme certains pays que je ne vais pas nommer ici, qu'on a envie, mais dont on ne sait pas toujours quels sont les efforts qu'ils ont faits pour être au niveau où ils sont aujourd'hui. Comment nous faisons pour que notre pays aussi émerge parce qu'il s'enrichit de plus en plus et qu'il apporte des solutions à tous ses enfants? Vous voyez, nous allons étape par étape. Il y a 10 ans, beaucoup de nos communes n'étaient pas reliées par une route bitumée. Et le président Talon avait dit qu'il ferait en sorte que toutes les communes soient reliées par au moins une voie bitumée. À la fin de ces 2 mandats, nous avons fait pratiquement 100% des communes. S'il en reste trop, c'est 3 à 5. S'il en reste trop, je vous parle de mémoire. Les cantines scolaires, on est passé de ce qu'on savait là, 250 000 enfants à peine, qui mangeaient 20 jours dans l'année, à 1 400 000 enfants qui mangent tous les jours de l'année scolaire, de l'ouverture des classes jusqu'à leur fermeture. C'est des pas que nous faisons. Nous conquérons ainsi du progrès. Et il faut que ça puisse continuer. J'ai dit tout à l'heure de ne pas tuer la poule aux œufs d'or. Si nous la tuons, nous n'aurons plus les œufs pour satisfaire les besoins de ceux qui ne sont pas encore impactés correctement par ces mesures. Mais nous allons y arriver, nous avons foi que nous allons y arriver. Avec la dynamique qui est en cours, avec ce que nous faisons, dans 7 ans, si vous gagnez les élections, vous, votre gouvernement peut décider sur la base de ce qu'il va voir comme état des lieux, d'aller tout de suite, dès son premier conseil des ministres aussi, à ce type de mesures. Pourquoi pas? Mais travaillons déjà, continuons à mobiliser, mobiliser, mobiliser encore. Travaillons encore et toujours pour préparer un avenir plus intéressant à nos enfants que celui que nous-mêmes nous connaissons.
1: Bonjour, chers tous.
0: C'est quel organe?
1: Pas organe citoyen. Je suis dans la.
0: Passez votre question à un journaliste, s'il vous plaît. Passez la question à un journaliste, il va la poser pour vous. Il va la poser, passez-lui la question. Monsieur, s'il vous plaît, passez votre question à un journaliste.
1: Alors, merci, monsieur le ministre. Alors, c'est vrai qu'à votre niveau, il n'y a pas eu de passation de charge et tout, mais on a vu que tous les autres ministres, lors de leur passation de charge, ont décliné leurs priorités. Alors, moi, je voudrais donc, si vous voudriez bien faire cet exercice, de nous décliner vos priorités donc pour les 7 ans à venir, ce que vous comptez faire aujourd'hui en tant que ministre porte-parole du gouvernement. Et aussi, je voudrais en savoir, puisque nous avons vu une nouvelle forme de communication présidentielle. On a vu notamment le président Wai annoncer par lui-même, donc sur sa page Facebook, les décisions qui ont été prises. Donc, j'ai supposé vraiment que cette fois-ci, vraiment la normocommunication est complètement morte, sauf si je me trompe. Et si je me trompe, je voudrais donc que vous voudriez bien me le faire savoir. Merci beaucoup.
0: Je vous laisse responsable de vos mots et de vos appréciations sur

0: la communication. Moi, je n'ai pas connu de normaux communication. J'ai fait la communication du président Talon avec les moyens et les équipes qui étaient à ma disposition. Et je crois, à la fin, on peut, sans risque de se tromper, dire que même en situation de rareté, nous avons admirablement relevé le défi. Et je vais profiter de votre question pour rendre hommage à ma petite équipe dévouée qui était là de tout temps. Et c'est aussi cela, sans aucun doute, qui inspire l'action de la direction de la communication actuellement. Et si vous appréciez, c'est tant mieux. Je leur dirai de faire encore plus parce que ça contribue aussi au travail que je fais. Et vous me demandez les priorités. Moi, je n'ai qu'une seule priorité. C'est faire en sorte que vous, Monsieur Deguenon, et tous les autres Béninois, à la fin du quinquennat et à la fin du septennat, que vous puissiez dire que le président Ouaddaï et son gouvernement auront très positivement impacté notre pays et que vous soyez peut-être en mesure de leur renouveler votre confiance pour un nouveau bail. C'est la seule priorité. Pardon? Merci bien. Merci. Un instant avant, il y a quelqu'un qui s'est rapproché. C'est un journaliste qui a une question. Si c'est une question, donc celle que vous a rapportée sera l'avant-dernière. Allez-y. Et puis, non, monsieur Atondji, rappelez la question au ministre.
1: Vous savez que par rapport à ce qu'il dit, il a celle qu'il appelle Amansingouin, tout à l'heure, on a posé la question par rapport à l'insuffisance rénale. Et comme vous le savez, c'est la lutte contre les médicaments prélatés et de mauvaise qualité, de qualité inférieure a été une des luttes les plus acharnées du gouvernement de par le passé. Et ça va continuer. Parce que imaginez, vous allez sous l'échangeur de Ouiro ou sous le pont de l'ancien pont. Le matin, très tôt le matin, vous voyez de bonnes dames qui vendent de la tisane et avec derrière un étalage où il y a un peu de tout, que ce soit du tramadol, comme il l'a dit, du nyangan-pobol, du gbarumen ou autre. Et ils prennent cette tisane avec ces médicaments pour se doper, surtout les immigrants. Ils se dopent avec ça. Ils rentrent dans la ville, ils conduisent jusqu'à, je ne sais pas. Et puis après, il va aller faire un AVC, il va tomber, il va faire un AVC, il va foutre ses reins en l'air, excusez-moi le terme. Ses reins vont être complètement chose là. Il va rentrer dans le cercle vicieux de l'insuffisance rénale. Et ça, nous avons déclenché une lutte implacable. Il y a un comité multisectoriel avec la police, la douane et le secteur pharmaceutique et autres qui travaillent pour éliminer le trafic des médicaments frelatés. Et au niveau des officines publiques, vous ne pouvez pas acquérir le tramadol sans ordonnance. C'est un médicament sous contrôle. Et pour éviter que nos jeunes, justement, ne s'adonnent justement à la consommation de ce médicament à d'autres fins, les rendant dépendants et leur créant d'autres problèmes de santé.
2: Merci, Monsieur le ministre. Je voudrais aller dans le sens de l'urgence vitale. J'ai l'impression qu'il y a un secteur qui n'a pas été très bien argumenté. Il s'agit du transport d'urgence. Parce que si je n'arrive pas dans le centre, plus ou moins encore en vie, où j'ai encore une chance vitale, on ne pourra pas poser des actes. Je voudrais savoir ce qui est fait au niveau des sapeurs-pompiers précisément, et surtout au niveau du SAMU, pour le rendre beaucoup plus disponible pour le public. Merci.
1: Très bonne question. Vous savez, le gouvernement a fait une réforme majeure au niveau du système de référence et de contre-référence. Au cours de la dernière décennie, c'est plus de 200 ambulances qui ont été acquises et déployées et qui couvrent la plupart de nos formations sanitaires centrales. On a même déployé des ambulances au niveau de centres de santé qui sont totalement enclavés parce que si vous prenez une ambulance qui quitte un coin A pour un coin B où la piste n'est pas praticable, le temps de quitter le point A pour aller chercher le patient au point B et revenir au point A, vraiment, c'est trop compliqué. On a déployé jusqu'à mettre désormais au niveau de ces points B qui sont trop enclavés des ambulances pour que le délai de transfert soit le plus court possible. Et le dispositif qui a été mis en place par rapport au système de référence est sous le contrôle total du SAMU. Vous savez, vous regardez bien les efforts. Le SAMU aujourd'hui, le SAMU, il répond promptement. C'est un effort louable. Et nous sommes en train de créer aujourd'hui les antennes régionales du SAMU avec un système de régulation automatique qui va être mis en place très très bientôt. Vous pourrez appeler vraiment. Et quand l'ambulance prend un malade quelque part, il sait déjà que l'alerte est donnée là où il va et tout est préparé pour accueillir le patient. Donc il n'y a même pas de délai par rapport au départ, à l'arrivée du patient et à sa prise en charge. Donc c'est tout ce dispositif qui a été mis en place déjà et qui est en train d'être amélioré au quotidien. Les sapeurs-pompiers et les services de santé travaillent de façon conjointe. Et vraiment, avec ça, nous avons réussi à mailler l'ensemble du territoire. Et rassurez-vous, ça va aller encore mieux dans les jours, les mois, les semaines à venir.
0: Chers amis, merci. Je note que comme on est à Cotonou et que nous ne savons peut-être rien de l'effort paysan pour que nous soyons debout et assis ici à échanger, le secteur agriculture ne vous a pas beaucoup intéressé. Ou alors vous avez très bien compris les mesures annoncées par le gouvernement. Le président Ouédraogo a dit dans son discours d'investiture à peu près que une nation qui respecte les agriculteurs, une nation qui a de l'égard pour les agriculteurs qui la nourrissent, c'est une nation qui se respecte. Je voudrais pour conclure dire que la mesure que nous avons annoncée au profit du secteur agricole, à titre de rappel, prescrit que quand nous allons atteindre un certain seuil de production, il y aurait une prime exceptionnelle qui serait versé aux agriculteurs. Et si vous regardez chaque spéculation, le seuil indiqué a un sens. Pour le coton, nous avons dit qu'au-delà de 700 000 tonnes, il y aura un gain supplémentaire pour le cotonculteur de 10 francs par kilogramme produit. 700 000 tonnes parce que nous avons déjà explosé la barre des 700 000 tonnes dans notre production cotonnière. Même si les difficultés ces dernières années ont fait que cela a baissé, mais nous savons que nous pouvons faire au moins 700 000 tonnes. Donc, si prochainement nous faisons 700 000 tonnes au moins, tout le reste sera impacté de la mesure de 10 francs par kilogramme au producteur. Le cajou, nous avons cajou, soja et riz, nous avons visé les capacités de transformation installées à date chez nous. Donc, pour la campagne agricole 2026-2027, nous sommes à 200 000 tonnes pour le cajou, 450 000 tonnes pour le soja, 350 000 tonnes pour le riz. Nous avons des riseries, donc des usines, notamment à Malanville et à Glazoué. Il y a de mini-usines dans la vallée et ailleurs, mais qui transforment le riz paddy en riz décortiqué.
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